0: La chanson parle de la passion pour l'écriture, la musique, le partage. Et la jeune artiste de Romans-sur-Isère s'est inspirée du roman d'Alain Damasio, La Horde du Contrevent. Camille Perrer, t'as eu vent de nous deux. Un coup de cœur ici de Romardèche.
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3: Alors, je rappelle que nous jouons avec Leïla qui joue avec Ici Nord et Laurent Ici Loire-Océan. Leïla qui est mariée à Thibaut, qui a deux petits chats, qui vend des très bonnes crêpes et des chichis. Et Leïla qui tire les cartes, qui aime l'astrologie. Bref, une femme exceptionnelle.
4: Ça va vous ?
3: Bah quoi ? Qu'est-ce qu'il y a ? Vous avez... Écoutez, vous voulez qu'on reparle de, du fait que vous n'avez encore pas gagné la semaine dernière ? Hein ? Vous voulez ou pas ?
4: J'ai un message subliminal.
3: Qu'est-ce qu'il y a ?
4: Pour vous.
3: Pour moi ?
4: Oui.
5: Je l'aurai un jour. Je l'aurai.
3: Ah d'accord.
4: Voilà, par rapport à ça.
3: Oui, bah écoutez, on verra bien. Allez, on va parler de ta rencontre avec Thibaut. Parce que tu l'as rencontré, vous étiez très jeune. Quel âge vous aviez ?
6: Oui. On avait 14 ou 16 ans.
3: Oh là là, oui. Et alors, comment ça s'est passé ? Parce qu'il paraît qu'il est venu faire son apprentissage dans ton village où tu habitais.
6: Voilà, on s'est rencontrés, on a discuté tout ça, et quand il est parti, ben on s'est rendu compte qu'on se manquait, et puis moi après je suis allée dans sa ville, j'ai trouvé aussi un apprentissage, et puis depuis on s'est jamais quitté. Voilà.
3: Oh là là là là, mais comme c'est beau ça, on adore. On adore. Alors, tu as 4 points, tu es largement en tête. C'est bien.
4: Oui, oui, oui.
3: Quoi ?
4: Oui, je grogne.
3: Oui, bah je sais que tu grognes, t'es un râleur. Alors, je vais te poser la question à choix multiple, c'est-à-dire que je pose la question, je te propose des réponses, et t'auras 10 secondes pour me répondre. Tiens, je te mets un extrait de Jojo. Mais qu'est-ce qu'elle a, ma gueule ? Wouh ! Eh oui, Johnny, mon idole. Hein. Alors, écoute bien, aujourd'hui, le 15 juin, si Johnny était encore avec nous, bah, il aurait fêté son anniversaire. Et alors, quel âge aurait-il ? 81 ans, 83 ans, 85 ans, toujours 20 ans dans le cœur de cette femme.
4: Oui.
3: Voilà, alors quel âge il aurait, mon Jojo ? Il aurait 81, 83, 85 ou 20 ans ? Top chrono, 10 secondes.
6: Je dirais 83.
3: Di-da-da-dam, di-da-da-dam, di-da-da-di-da-da-dam, et c'est une... Bonne réponse, 83 ans aujourd'hui, 110 millions de disques vendus. Voilà, moi je pense à Johnny. J'écoute tout le temps. Johnny, c'était mon idole, bravo, t'as 7.
4: Ce qui fait encore plus mal, c'est de se dire que l'année prochaine, ça fera 10 ans.
3: Eh oui,
4: demi bah, de 7, on est compte. J'ai l'impression que c'était hier.
3: Eh oui.
4: Bon, Laurent, on a parlé un tout
7: oui,
4: petit peu. De... Oui, je sais. Bah oui. Mec qui a marqué qu'un seul point depuis midi, je sais que c'est toi. Hein. Voilà, Laurent. On a encore 24 minutes, Laurent. Pour tout donner. On va essayer ?
7: Allez, on va essayer.
4: Allez, t'habites dans la Loire, tu nous as parlé de ton super côté pêcheur, t'as un bateau, t'es un mec bien. On va parler de ta rencontre aussi avec Mathilde. Vous savez que c'est un show, mon Laurent. Ouais, parce qu'avec Mathilde, bon, avec il a 2 enfants aujourd'hui, tout va bien. Ils se sont rencontrés, en tous les cas, une espèce de rencontre fortuite à la patinoire du petit port à Nantes. Sauf que Mathilde n'était pas bien contente, parce que t'étais sortie avec toutes ses copines.
3: Ah ouais.
4: T'es chaud.
3: Ah ouais.
4: Vrai ou faux?
7: Ouais, c'est vrai, mais bon, on était jeunes. Hein.
4: Oui, non, mais quand même.
3: Oui, bah quand même.
4: Donc, cette pauvre Mathilde, elle se dit, mais alors bon, alors voilà, c'est Pierre, Paul, Jacques, il va avec tout le monde, c'est un coureur. Sauf que qu'est-ce que t'as fait à la patinoire?
7: Eh ben, je me suis mis à genoux. Hein.
4: Ah oui?
7: En plein milieu de la patinoire.
4: Pour t'excuser?
7: Ouais, puis je lui ai demandé si elle voulait bien sortir avec moi.
4: Ouais. Alors ça l'a séduit.
7: Moi j'avais 20 ans, elle en avait quand même 15. Hein.
4: Ah oui, ah d'accord. Et, alors, et votre histoire a démarré à ce moment-là, elle avait 15 ans, t'en avais 20 ans, t'avais 20 ans quoi.
7: Voilà, c'est ça.
4: 22 ans que vous êtes ensemble, vous êtes mariés depuis 19 ans, donc très belle histoire.
7: C'est ça.
4: Ouais, noces de cretonne pour 19 ans, c'est beau ça, hein, c'est beau.
7: Ah bah c'est pas mal. Hein.
4: Bien sûr.
3: Tu sais ce que c'est la cretonne, bien sûr.
4: Alors sinon...
7: Ouais, du coup.
3: Voilà.
4: C'est quoi?
3: C'est quoi la crotonne?
4: C'est quoi? Je vais regarder M6 à la rentrée pour le savoir peut-être.
3: Bon, je sais pas, tu vérifieras, parce que comme tu es là en train de balancer des... C'est les noces de crotonne. Ouais,
4: alors, c'est un tissu épais en lin et en coton.
3: Ouais, hein, voilà. Donc, voilà. Bien sûr, heureusement que Maître Coupest a fait ta fiche.
4: Merci beaucoup.
3: Allez.
4: Bon, vous savez que c'est un râleur.
1: Et alors, je suis râleur, je suis un râleur, mais d'une France.
4: Oui, oui, oui.
3: Oui, bah, comme toi, quoi.
4: Et Mathilde, elle supporte
7: ça. Comme tous les garçons, au final.
3: Ah, oh, bah, ça, je te confirme.
4: Ouais, enfin, faut que tous les matins, tu dis à tes filles, rangez vos champs, faites votre lit, etc., etc., etc., quoi.
7: Voilà, c'est ça, parce qu'autrement, c'est papa qui le fait.
3: Ah, ouais. Et voilà. Oh. Jean-Michel Relou, bonjour.
4: Ah. Oh, bah, c'est plus que ça, parce que, ok, bon, il est comme ça, mais il est râleur. Il est maniaque également. Voilà.
3: Ah oui,
7: ah, oui,
3: ah, oui.
7: Très maniaque.
4: Ah oui, non, il est maniaque.
3: Oh là là là là là là là là. Oh là là là là. Bon.
7: Bah vous voyez qu'il y a, faut que ça s'arrange de la même manière, une chambre Ikea.
3: Ah ouais, d'accord, ok. Ah ok.
4: Et alors pour finir avec l'astrologie, ce qui va pas vous surprendre, hein, voilà, s'il était un animal, il serait un lion.
1: Je voudrais.
7: Voilà.
4: Ah oui, comme Simba.
3: Ouais. Alors que là, t'es quoi comme signe astrologique?
7: Moi je suis vierge.
3: Ah, ah. Vierge folle ou vierge sage? Attends, ouais. Ça faut savoir.
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1: Et ici, nous sommes avec Siegfried et Marie-France, qui n'ont pas de points, mais qui vont en marquer, évidemment. Alors, Siegfried qui joue avec ici Poitou, qui habite à Clucey-la-Pommeraye, qui évidemment a fait plein de choses dans sa vie, puisque nos auditeurs sont exceptionnels.
2: Évidemment.
1: Et alors, il paraît qu'en plus, c'est un bricoleur. Voilà, ça, c'est un gros bricoleur.
2: Oh,
1: oh là là.
2: Oh,
1: tu viens d'acheter ta maison, et du coup, comment ça va se passer? Il paraît que tu vas tout faire.
3: Oh ben je vais tout faire, on va tout faire avec mon amoureuse, puisqu'elle est bricoleuse au moins autant que moi. Mais oui, on va tomber des murs, on va refaire des murs, on va refaire la salle de bain, on va refaire quoi.
1: Vous avez des copains quand même, vous n'allez pas faire ça que tous les deux.
3: Alors on a déjà refait une maison avec tous les copains, voilà. On avait inventé le concept de la trappe-chouille. C'est-à-dire qu'on est travaillé et on faisait la chouille en même temps.
1: Ah, mais ça c'est bien, parce que la trappe-chouille, ça, du coup la maison elle se fait plus longtemps, mais on se marre.
3: Exactement.
1: Voilà. Il paraît qu'on a une petite spécialité culinaire qui s'appelle la patate savoyarde.
3: La patate savoyarde, ah mon Dieu, bien sûr.
1: Alors est-ce qu'il peut expliquer à sa copine Valérie qu'est-ce que c'est la patate savoyarde?
3: Bah, la patate savoyarde, c'est simple, on n'y qu'une patate qu'on vide après.
1: Ouais.
3: Et une fois qu'on l'a vidée, on prend la chair de la pomme de terre, on la mixe avec des lardons, du reblochon, quelques petites herbes et de la crème fraîche. On refourre la patate, on y met du beaufort par-dessus et on passe ça au four.
1: Eh ben, c'est bon ça, dis donc,
2: c'est
1: pas mal,
2: surtout.
1: On l'adore. On l'adore. Eh, vive la patate savoyarde. Bon, allez, la patate savoyarde, tu vas marquer ton premier point. Là. C'est, voilà. On refait une question vraie ou faux. Tiens, je te mets Nicole Croisille et je te pose la question. Alors, écoute bien cette question. Aux États-Unis, une conductrice a été verbalisée pour avoir téléphoné au volant alors qu'elle était amputée de la main. Est-ce que c'est vrai ou faux?
3: Ben oui, c'est vrai.
1: Eh oui, ben c'est non mais la folie du truc. C'est-à-dire que c'est évidemment que c'est impossible. Hein, on a annulé la contravention. Les gars, ils mettent des amendes à des gens qui n'ont pas de main. Donc si tu veux, ils peuvent pas tenir les téléphones. C'est complètement dingue. Premier point pour Siegfried.
2: Je sais pas, vous savez, Marie-France, c'est une fille qui travaille dans la justice. Hein, elle nous l'a dit. Elle peut peut-être arranger le truc. Hein, je sais pas.
1: C'est en ce moment les juges, les avocats, les procureurs, ils sont bien embêtés. Hein.
2: Mais sans indiscrétion, elle fait quoi dans la justice? La profession en fait.
4: Non, je peux pas le dire.
1: Voilà.
2: Voilà, FBI. Marie-France, qui est retraitée, qui travaillait dans un groupe EDF, qui était acheteuse industrielle, qui a travaillé aussi dans l'immobilier logistique. Et alors, on fait un petit peu de pétanque, il paraît. Pas vraiment de sport, mais un peu de pétanque. C'est sympa, ça va. C'est pas
4: oui,
2: trop...
4: oui, oui, oui.
2: C'est
4: bon.
2: Trop méchant, ça.
4: Non. Voilà, non, c'est pas méchant. Mais on en fait tout un après-midi, c'est quand même... On marche beaucoup.
2: Bah, je confirme. Du jardinage. En revanche, le jardinage, oui. Tu as créé un petit potager. Ressemble à quoi ton potager?
4: Ah, un beau petit potager.
2: J'imagine.
4: C'est un beau rectangle.
2: Ouais. Qu'est-ce qu'il y a dedans?
4: Oh, bah, il y a des tomates, il y a des potirons, des crêtes, de l'estragon, du thym. Du céleri, de la ciboulette, de la sarriette, des haricots verts.
2: Non, c'est super, tu fonctionnes en circuit court, quoi. Tu vas te servir à la maison directement et ça va dans l'assiette. C'est extraordinaire d'avoir ça pour ce petit potager. Alors parlons juste un petit mot sur la cuisine, parce que tu cuisines beaucoup et tu t'es lancé, j'aimerais bien que tu nous expliques ce que c'est, dans le pain Tangsong, qui est une méthode japonaise. C'est quoi?
4: Alors en fait, j'ai découvert ça sur internet, hein, tout bêtement. Hein, j'ai peut-être pas trouvé ici à quel mois.
2: Ouais.
4: Mais en fait, ça rend la mie. En fait, quand on fait du pain, moi je fais beaucoup de pain, différents pains, et même de la brioche. Et en fait, ça rend la mie très très moelleuse.
2: Oh là.
4: Et c'est vrai que c'est extraordinaire. En fait, c'est tout bête à faire. Hein. On mélange de la farine avec de l'eau et du lait, l'un ou l'autre. On gélate, en fait, on cuit cette pâte avec de la farine. Ça devient comme de la gélatine.
2: D'accord.
4: Et on l'incorpore ensuite à la pâte.
2: J'ai bien compris.
4: Et en fait, on voit que c'est très, très moelleux, en fait.
2: Et ça s'appelle le pain Tangsong, donc méthode japonaise, paraît-il, ultra simple, que tu accompagnes d'ailleurs des petits plats. Je sais que tu fais de la tourte au maroilles, de la carbonade flamande.
4: Oh, oui.
2: Mais Valérie.
4: Tiramisu.
2: En plus, tes propres pâtes, on adore ça. Oh là là, tu nous régales.

0: Hein, il a beaucoup voyagé, il adore voyager, à Kiel, Madagascar, Maroc, Cap-Vert, Thaïlande, Singapour. Il a été évidemment aussi à Madagascar. Et quand tu étais à Madagascar, tu as appris une chanson. Quelle était cette chanson, mon petit canard ?
1: Cette chanson s'appelle, alors je ne sais pas si je le dis bien, parce que je ne parle pas vraiment malgache, mais elle s'appelle Djari Banou.
0: Et alors, comment tu peux la chanter là ?
1: Ouais, je peux essayer.
0: Vas-y.
1: Dari, Nakuza, Zanaraye. 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
0: Ah ouais, bah c'est pas mal, Céline, t'as l'original.
2: Bravo.
0: Wow. Et voilà. Bon, c'est pas mal quand même. Alors, donc c'est le groupe Egema, ça passe à la radio, il est à l'aéroport de Madagascar, il chante doucement sa chanson en attendant, ta-ta-ta, la douanière lui demande si c'est la chanson, si c'est bien cette chanson qu'il chante et lui dit que c'est qui ? C'était qui ?
1: Elle me dit que c'est elle, la chanteuse du groupe.
0: Et voilà, et du coup ?
1: Et du coup, on a papoté, on a discuté. Elle a pas trop regardé un peu ce qu'il y avait dans mon sac, ce qui était plutôt pas mal.
0: Parce que t'avais 500 grammes de vanille.
1: Ouais, je dépassais un petit peu les quotas.
0: Et voilà, mais comme t'as chanté la chanson sans le savoir de la douanière, et voilà, t'as eu de la vanille pour 10 ans.
1: C'est pas ses crèmes.
0: C'est pas ses crèmes à la vanille, comme dirait l'autre.
1: Exact.
0: Alors, tu as 6 points. Elle a 6 points. Donc là, c'est la question à 5 points. Est-ce que tu vas la gagner ? On va voir ça tout de suite. Attention, petit Bourville.
3: Salade de fruits.
0: Joli, joli, joli.
3: Tu es à mon père.
0: Alors, écoute-moi bien.
3: Salade de fruits, joli.
0: Quel fruit donne son nom à une célèbre expression désignant une personne prétentieuse ? On dit avoir le. Top chrono, 10 secondes.
1: Le melon. Avoir le melon.
0: Avoir le melon, est-ce que c'est avoir le melon ? Avoir la framboise, avoir le...
2: Ah, la fraise.
0: Avoir la fraise.
2: Le cassis.
0: Avoir le cassis.
2: L'ananas.
0: Non, bien sûr que c'est le melon, bien sûr. Et évidemment, voilà, bravo, 5 points de plus, tu as 11.
2: Marie-France est avec nous, elle a 6. On n'arrive pas à vous départager pour le moment, ce qui n'était pas le cas d'hier. Hein. Aujourd'hui, on a des candidats qui sont au coude à coude.
0: Oui.
2: Marie-France qui joue avec Issinor, qui habite à Quesnoy-sur-Deule. Marie-France qui collectionne les 45 tours et qui a un petit côté Pierre-Richard, on va se le dire. Avec cette anecdote, un jour, t'es tombé en panne, ce qui arrive à tout le monde, en panne d'essence.
0: Ça arrive à tout le monde, c'est vrai.
2: Bon, c'était en pleine ville, j'ai l'impression que ça te fait déjà rire. On est à un carrefour. Mais le téléphone portable n'existe pas encore, car ça, c'était il y a très longtemps. Du coup, qu'est-ce que tu as fait pour t'en sortir ?
4: Déjà, on m'a aidé pour garer la voiture, parce que sinon je bloquais toute la circulation.
2: Ouais. Hein.
4: Donc on était en plein hiver, hein, c'était au mois de décembre, on venait d'emménager dans une nouvelle maison. Mmh. Voilà. J'ai trouvé un café.
2: Voilà, tu étais dans un bar.
4: Pour aller téléphoner.
2: C'est ça.
4: Mon mari, qui était rentré, rentré bien avant moi.
2: Okay.
4: Donc, j'avais une pièce de monnaie, une seule, dans mon porte-monnaie à l'époque. Et donc, je téléphone. Mon mari décroche. Je lui dis, je suis en panne vraisemblablement d'essence, parce que ma jauge ne bougeait plus depuis un certain temps, donc c'était un peu troublant quand même.
2: Bien évidemment.
4: Donc, il me dit, bah oui, j'arrive, et il raccroche. Bon, il savait pas où j'étais.
2: Mais c'est-à-dire que voilà, il a raccroché tellement dans la précipitation que tu avais plus de pièces, tu pouvais pas la rappeler, il a dit j'arrive, et du coup, il savait pas où t'étais, donc il est jamais venu. Tu t'en es sorti comment alors ?
4: Comment ?
2: Tu t'en es sorti.
4: Je suis rentré à pied.
2: Et t'es rentré à pied. Oh là là, ma peau. Oh là là. Oui, effectivement, ça c'est pas de chance. Ça c'est pas de chance.
4: Ouais, c'est pas de chance.
2: Un petit mot sur Johnny. On parlait de Johnny Hallyday hier. C'était son anniversaire. Ça aurait été son anniversaire. Il aurait eu 83 ans. Fan de Johnny. T'as été le voir à 4 reprises en concert ?
4: Oui. Mais oui. D'abord ici sur Vinodasque, donc au stade Vinodasque. Ensuite sur Lens, ensuite au Zénith, et ensuite le dernier c'était les Vieilles Canailles, très bien.
3: Vieilles Canailles,
0: aïe, aïe, aïe, aïe,
2: aïe.
3: Et il y avait toujours
2: les
0: Vieilles Canailles.
2: Eh oui, les Vieilles Canailles avec Eddie Mitchell, avec Dutronc aussi.
4: Dutronc, oui.
2: Une de ses dernières tournées d'ailleurs, je crois que c'est même la dernière tournée.
4: C'était sa dernière tournée, c'était 6 mois avant.
2: Eh ouais.

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1: Julien, il lui est arrivé des misères. Oui. Il lui est arrivé des misères. Eh oui, il s'incruste au festival de Cannes, il est sur la croisette. Il voit une super actrice très très belle. Et tu te retournes et qu'est-ce qui s'est passé?
2: Eh bien alors là, j'étais vraiment devant le midem, il y avait énormément de gens et je me suis pris les pieds dans le caniveau. Je me suis fait une double entorse aggravée des ligaments postérieurs et antérieurs de la cheville.
1: Voilà.
2: Et devant 2000 personnes.
1: Ah bah.
2: Et voilà. Et j'ai dû remonter jusqu'à Rouen en voiture, bien sûr.
1: Eh bah, bien sûr, voilà. Avec la cheville qui ressemblait à rien, quoi. Énorme.
2: Exactement.
1: Tout ça parce que t'as regardé une. Et voilà, tout ça parce que t'as trouvé une meuf jolie, quoi. Bravo. Bravo.
2: Oui, bon, bah oui, voilà, oui, c'est vrai. Oui. Non, mais je l'assume au moins.
1: Ouais, c'est bien. Non, mais c'est bien.
2: J'étais subjugué.
1: Oui, bah écoutez, bien sûr. Alors, c'est pas tout, hein, parce que bon, ok, tu te casses la gueule parce que tu vois une nana super mignonne, mais un jour, t'es sur un marché en Angleterre, t'essayes de vendre tes saucissons corse dont on a parlé au début de l'émission, tu vendais ça sur les marchés en Angleterre, et tu faisais des dégustations avec une trancheuse. Et qu'est-ce qui s'est passé?
2: Alors, ce qui s'est passé, un truc qui aurait pu être évité finalement. Je prêtais pas beaucoup d'attention à mes gestes parce qu'on était dans le speed. Et puis, je coupais un tout petit morceau de saucisson au canard avec forcément plus de graisse que dans les autres. Le petit morceau s'est évadé, s'est envolé. Et mon doigt a traversé la trancheuse dans la longueur, mon pouce.
1: Ah.
2: Je me suis fait une belle entaille de un bon centimètre de profondeur. Et puis, bon, on n'avait que de l'alcool à 90 pour désinfecter la plaie. Voilà, donc on a fait ça avec une espèce de petite poupée en coton qui s'est avérée.
3: T'as un guerrier, le gars.
1: Mais tu montes dans le bateau hein, pour rentrer chez toi. Et avec ton petit.
2: Alors je monte dans le bateau.
1: Voilà, avec ton petit doigt coupé. Et qu'est-ce qui se passe? Tellement t'as de la chance.
2: Parce que l'anecdote s'arrête pas là. Ouais, c'est
1: bah
2: vrai,
1: oui.
2: En fait, tu montes dans le bateau, du coup, à New Haven pour rentrer à Dieppe. Et en fait, au moment où le bateau démarre, au bout d'un quart d'heure, les stabilisateurs tombent en panne. C'est un système qui permet au bateau d'être le plus stable possible quand ça tangue. Et donc là, tout le monde à la cantine fait voler les petits pois, les plateaux, le bar s'écroule à moitié. Enfin, il y a du verre cassé partout, c'est un scandale. Et moi, je suis avec mon doigt, comme ça, en train d'essayer de ne pas saigner au milieu des gens. Et je vais enlever cette espèce de pansement de fortune aux toilettes. Et là, le sang gicle partout. Enfin, bon, c'est une catastrophe. Voilà.
1: Et ça va aujourd'hui, ton pouce, ou comment ça se passe?
2: Eh ben non, mais justement, il va très bien, ce pouce. C'était une belle coupe longue et fine. Voilà.
3: Je crois que Claude Zidi et Alain Chabat sont en train de préparer un biopic là sur Julien.
1: Bah oui, merci. J'adore. Bon, alors écoute.
2: C'était pas beau.
1: Tu as un seul point, mon petit chou. Alors, un seul point, ça va pas. Il faut que tu marques 5 maintenant. C'est la question cash. Tiens, je te mets Carlos.
4: Je préfère manger à la cantine.
5: Bagada.
4: Avec les copains et les copines.
3: Les épinards aujourd'hui à cantine, la radio.
1: Ah ouais, c'est bien. Écoute bien. Quelle marque française est célèbre pour ses verres avec des numéros que l'on retrouve dans les cantines scolaires depuis des générations? Quelle marque française est célèbre pour avoir des verres avec des numéros et que ces verres, on les retrouve dans toutes les cantines scolaires depuis des générations? Top chrono, 10 secondes.
2: Je vais enfin avoir 5 points du coup, c'est ouais. Duralex.
1: Duralex, Sedlex, oui, 5 points, c'est Duralex évidemment. On était extrêmement contents parce qu'on avait toujours des âges qui n'étaient
3: et
1: pas
3: oui.
1: les nôtres.
3: Voilà. Ah, tiens, j'ai 4 ans aujourd'hui, j'ai 14
1: oui,
3: ans.
1: Oui, voilà, et bien 6 pour Julien.
3: Aurélie, alors, jusque-là, c'était pas mal puisque tu as les 5. Là, il a pris le dessus, mais tu as la possibilité, tu l'as compris. Non, mais attends, t'as pas encore joué. Donc là, si tu réponds bien, tu prends 5 points, donc tu garderas la tête. Faudrait pas chuter parce que là, voilà, Aurélie, c'est là que ça se joue. Un petit mot quand même pour dire que t'es totalement nul en orientation. C'était l'épreuve de l'orientation la semaine dernière sur Koh-Lanta. Tu te perds tout le temps.
6: Régulièrement.
3: Non, j'ai du dossier, je vais les ouvrir. Aurélie, on balade en forêt, elle part avec sa fille pour chercher du muguet, classique. Tu te perds, pas de réseau, t'as tourné pendant une heure quand même.
1: Oh là là.
6: Oui, un peu paniqué sur la fin, on se dit, oui là là, la nuit va tomber. Mais finalement, ça s'est bien passé. On a réussi à sortir des arbres, trouver un peu de ciel bleu et on est passé dans un pré et on est arrivé à trouver une route.
3: Oui, enfin,
6: et
3: bon.
6: Après, on a appelé mon ami pour qu'il vienne nous chercher.
3: Bien sûr, t'as trouvé la clairière, mais enfin, t'étais loin de la civilisation, hein. Pas de réseau, le chéri qui est venu te chercher, tu viens de le dire. Mais c'est pas fini! Non! Elle part avec une copine de Saint-Étienne où elle habite vers Rouen. Elles ont tellement papoté, les deux, là. Papa. Elles ont loupé la sortie, hein?
6: Oui.
3: Elles se sont trouvées à 1h30 du lieu où elles voulaient aller.
6: Non, mais c'est ça, on est arrivé, on s'est dit, non, c'est pas du tout là. Et la prochaine partie, a été beaucoup plus loin que prévu.
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1: Ici, on est avec Cricri, ici Brazizel, Cricri, ici Armorique, la Bretagne en force. Il paraît que tu... Bah, comme dans la chanson de Laurie.
2: Je hein. vais vite, je m'entraîne à ne pas perdre une seconde.
1: Tu adores la vitesse.
3: Oui, c'est vrai.
1: Et t'adorais même les montagnes russes. Et puis, qu'est-ce qui s'est passé?
3: Eh ben, j'ai été malade. À en faire trois fois de suite. La plus grande montagne russe d'Europe, Port Aventura.
1: Ah oui.
3: En dessous de Barcelone.
1: Ah oui.
3: J'en ai fait trois fois de suite avec mon super ami. Et en redescendant, je tenais plus debout. Et j'ai rendu, quoi.
1: Ah ouais, donc du coup, bon, là c'est terminé.
3: Donc, du coup. maintenant, je m'arrête à un tour.
1: Ouais, voilà.
3: Voilà.
1: Il paraît que t'as voulu sauter en parachute et puis.
3: Oui, j'aurais préféré qu'on n'en parle pas parce que j'ai vraiment honte. J'ai emmerdé tout le monde.
1: Ouais.
3: C'était mon rêve depuis des années de faire un saut en parachute. Mmh. Donc, on était un week-end, on était au zoo de la Palmière. Puis après, en Charente, il y avait un meeting aérien. Mmh. Et je suis fan d'avion, donc nous y sommes allés. Il y avait possibilité de faire des sauts en parachute.
1: Mmh.
3: C'était 350€ les deux sauts. C'est pas une blague. J'ai cassé tout le monde, les pieds à tous les gens qui étaient avec moi pour y aller. Il fallait attendre, donc on a attendu. L'avion a décollé. La personne, bon, il y en a plusieurs qui ont sauté. La personne qui était devant moi a hésité, n'a pas sauté. Et sérieux, je me suis retrouvé devant la porte, c'était en toute sécurité, et je me suis dégonflé.
1: Ah, t'as eu peur de sauter, je comprends.
3: Peur,
1: eh ben oui, mais je comprends,
3: j'ai
1: le vide.
3: Peur. L'avion bougeait et tout, ouais. Et autant je ne veux surtout pas faire de saut à l'élastique, autant je voulais à tout prix sauter en parachute, et c'est un mauvais souvenir. J'ai vraiment eu peur.
1: Ah là.
3: J'ai regretté après, mais,
1: ah oui, mais bon.
3: Et quand je repense vraiment, non, j'ai vraiment eu peur, sincèrement.
1: Bon.
3: Est-ce que c'est pas la personne devant moi qui a eu...
1: Peut-être. Mais on ne saura jamais. Tu n'y retourneras pas.
3: Voilà. Non. Madame va pas être contente. Non, bah d'accord, pardon.
1: Ah là là.
3: C'est pas la peine que je lui en parle.
1: Okay.
3: Elle l'a en travers de la gorge. Elle l'a en travers de la gorge.
1: Alors, tu vas marquer tout de suite les 5 points, ok? Immédiatement. Avec ma question
3: Entendu.
1: Cash. Théodora, vas-y. On va parler de mode. Quelle enseigne de vêtements en ligne, fondée en Chine, est devenue l'un des symboles de la fast fashion caca? Quelle enseigne de vêtements en ligne, fondée en Chine, est devenue l'un des symboles de la fast fashion? Top chrono.
3: Shine.
1: Et c'est une bonne réponse, c'est Shine, voilà. Et d'ailleurs, adieu Shine au BHV, merci, au revoir.
4: Ça, elle chante plus Shine ? Elle chante plus au BHV ?
1: Il était temps d'arrêter cette cochonnerie.
4: Comme ça n'a rien à voir avec la chanteuse. Excusez-moi, j'ai pas.
1: Oh là là là là, mais.
4: Je croyais qu'on parlait de Shine, excusez-moi. Je croyais qu'elle était dans le cabaret.
1: Mais tu sais, t'es pas drôle là. Arrête, c'est gênant.
4: Je fais ce que je peux. C'est la fin de saison.
1: Oui.
4: Je recycle les dernières blagues.
1: Voilà, allez.
4: Bon, alors Christine,
5: oui.
4: On s'en fout, elle nous trouve pas drôle.
5: Oui.
4: Nous, l'intérêt, c'est qu'on est en avance, qu'on a des points.
1: Non, il a 7, là, il vient prendre 5.
4: Oui, mais elle a pas encore joué.
5: Elle
4: est capable de passer devant parce qu'avec 5 points de plus, elle aurait 8. Notre Christine. On va parler de la rencontre, allez, quand même, parce que là, avec Jo, on va parler un petit peu de Jo. Vous aviez le même groupe d'amis, il y a déjà longtemps, hein, fin des années 70.
5: Très longtemps.
4: Vous sortiez souvent.
5: On allait en boîte, on allait dans les discothèques, on allait faire du bowling souvent avant de partir en boîte, et puis on s'est rencontrés comme ça, quoi.
4: Ouais. Vous alliez au Podium 2000. J'adore les noms.
5: C'est vrai.
4: Podium 2000, c'était où ça?
5: C'est
4: Il existe toujours, en plus, on me dit.
5: Ah oui, il existe encore.
4: C'est génial.
5: Exactement.
4: Vous alliez danser à la Chimère aussi. C'est où ça, la Chimère?
5: C'était un message, ça n'existe plus, mais c'était l'après-midi, surtout le dimanche après-midi, quoi. Il y avait des après-midi. C'était, voilà.
4: Ça a parlé à plein de gens de ta région. T'allais dans les bars, les bowling, les réveillons, et à un moment donné, Christine.
5: Voilà.
4: Christine se retrouve au chômage. C'est des choses qui sont malheureuses, des choses qui.
5: Ouais.
4: Et Joe, il avait un élevage de poulets, de vaches laitières.
5: Voilà.
4: Et qu'est-ce qu'il t'a proposé?
5: Il m'a proposé de venir lui donner un coup de main, puisque comme il était tout seul.
1: Eh ben.
5: Et que j'ai accepté, bien sûr.
4: L'amour est dans le pré.
5: Voilà.
4: Cette belle histoire au milieu des poules et des vaches, il t'a proposé de venir.
5: Ouais.
4: Et ça fait
5: Et du coup, et ben voilà, puis on est resté ensemble, on a vécu ensemble pendant un an à peu près, mais bon, ça c'était à l'époque, c'était assez mal vu, par les parents.
4: Vous êtes marié, ouais. C'est devenu officiel, voilà. Tout ça, noce de topaz, très belle histoire.
5: Ah, bravo. Je savais pas que c'était ça.
4: Ouais. Bah oui, bah si, bah franchement, on est très heureux pour vous, Christine.

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4: Salut à toutes, salut à tous et merci d'avoir choisi ici pour passer votre dimanche soir. J'espère que le week-end était merveilleux pour vous. Et puis si c'était pas terrible, bah écoutez, on envoie le bout, comme on dit. Mais si, on le dit, je vous promets, on le dit. Dans ma famille, on le dit, ok? Bon, heureusement, c'est la musique qui nous rassemble. Ce soir, il y aura la toute nouvelle chanson de Marguerite, un bon vieux Fleetwood Mac. Je vous emmènerai écouter les chansons de l'année 1981. Et puis, je voulais aussi vous dire que la fin de la saison approche, hein. On est déjà mi-juin, donc si vous avez envie de participer à une de nos dernières émissions du dimanche, là où les auditrices et les auditeurs font la programmation musicale, alors il faut tout de suite nous envoyer un email. Notre adresse, c'est décibel au pluriel @radiofrance.com, décibel avec un S à la fin, @radiofrance.com. Dans le mail, vous mettez votre numéro de téléphone pour qu'on puisse vous rappeler et surtout, surtout, la chanson que vous avez envie de partager. C'est ce qu'a fait Seb. Le voici, le voilà, premier auditeur de la soirée. Coucou Seb, bienvenue.
5: Salut Émilie.
4: Comment ça va?
5: Ça va toujours bien.
4: Ah Seb, c'est bien.
5: Super.
4: Et c'est normal. Seb, je suis tellement contente de ton choix de chanson ce soir. Tu vas nous passer un groupe belge.
5: Oui.
4: Qui s'appelle Puggy.
5: Ouais. Puggy, qui est composé quand même d'un français, d'un anglais et d'un suédois.
4: Oui.
5: Voilà. On va dire que c'est un groupe européen.
4: C'est ça. Et comme ils sont basés à Bruxelles, on dit que oui, c'est un groupe belge, mais t'as raison. Belge. Oui, t'as raison. Et alors, ils ont une particularité, c'est que ces petits gars de Puggy, ils ont un studio à Bruxelles, dans lequel tout le gratin de la chanson française va enregistrer, faire produire ses chansons, ses albums. Puggy, ils se sont notamment occupés des chansons de Iseult, plein d'artistes en fait qui sont passés chez
5: Puggy. Aussi des BO de films ou de films d'animation, je crois. Ils en ont fait deux, trois aussi.
4: Mais oui, non, ils sont vraiment... je crois qu'ils sont copains avec Vianney. Enfin, voilà, ils font partie de ces petits génies qui, parfois, restent dans l'ombre, il faut bien le dire. Mais voilà, quand ils ne sont pas sur scène pour eux, pour Puggy, ils sont aussi vraiment des hommes de l'ombre et de studio très, très recherchés.
5: Et puis, quand ils sont sur scène, ils sont quand même très bons, hein.
4: Alors, est-ce que tu les as vus, toi, et est-ce que tu peux nous raconter?
5: Oui, je les ai déjà vus plusieurs fois. Là, la dernière, c'est pour leur dernière tournée. Là, ils sont passés au Luxembourg, vu que je suis pas très loin, c'est Nancy, Luxembourg, c'est à 2 heures de route à peu près, donc ça va relativement vite. Et j'ai vu qu'ils ont aussi, qu'ils sont très, très attachés au Luxembourg aussi, donc ils passent souvent là-bas, donc du coup, nous, on en profite et c'est toujours, un grand stade de décompression, tu vois, tu oublies tout et
4: ça fait du bien parfois.
5: Ouais, ça fait du bien. Je t'entends plus, je dis.
4: Non, je t'écoutais religieusement parce que pour le coup, je suis d'accord avec tout ce que tu dis et aussi le fait que on parle souvent beaucoup dans les médias des méga concerts, des stades de France, d'Aya Nakamura, des grandes salles de Céline Dion, etc. Alors oui, bien sûr, c'est important, mais après, ce qu'il faut se dire, c'est que la majorité des groupes jouent dans des salles plus petites, avec des tarifs accessibles à tout le monde.
5: Oui,
4: on peut trouver des tickets. On passe des soirées géniales. Là, il y a pas longtemps, je suis allée voir Bandit. Voilà, c'est évidemment que tu vas pas, c'est pas la même chose.
5: Non, c'est pas le même. Après, il y a tout l'aspect chaud sur les grosses scènes,
4: oui.
5: Les salles, les trucs, comme les Indochines et tout ça. Mais là, t'as pas ça. Mais t'as une proximité. Les gars sont adorables comme tout et tu
4: c'est
5: passes
4: ça.
5: Un bon moment. Quoi.
4: Et tu parles avec eux après au stand de t-shirts et tout. C'est vraiment un autre rapport, quoi. C'est des concerts qu'on peut se faire une fois par mois. C'est aussi ça la scène de concert en France et c'est important de le dire parce qu'on parle pas souvent d'eux et ou en Belgique d'ailleurs ou au Luxembourg. Et voilà, c'est ces groupes-là aussi qui font vivre toutes les salles, tous les clubs partout en France. Donc voilà, il y a même des salles où on peut s'abonner et on peut comme ça on paye une fois par an et on peut aller voir 5-6 concerts de notre choix. Il y a plein de SMAC comme ça, c'est des salles qui sont plus ou moins subventionnées par le ministère de la Culture un peu partout sur le territoire et c'est aussi une bonne option quoi.
5: On est d'accord.
4: On est d'accord. Alors, t'as choisi le premier gros tube de Puggy.
5: Ouais,
4: c'est en anglais.
5: When you know.
4: C'est When You Know. Alors, moi, j'adore. C'est-à-dire, tu tapes dans les mains instantanément.
5: Voilà. Et puis, encore merci au groupe. Parce que, tout à chaque concert, ils offrent une baguette. Quand c'est à un moment, le chanteur accompagne donc le batteur avec une batterie amovible et. Il balance les deux baguettes comme ça et c'est tombé sur moi la dernière fois. Et en plus, dédicacé et tout, nickel.
4: Trop bien.
5: En plus, trop bien.
4: T'es rentré avec un petit cadeau. Bon, bah voilà. C'est parfait. Merci beaucoup, Seb. Le cadeau pour vous,
5: rien.
4: Si vous ne les connaissez pas encore, c'est découvrir Puggy grâce à Seb. La chanson s'appelle When You Know.

0: Les excellents Puggy, avec une chanson que peut-être vous aurez dans la tête en vous réveillant demain matin, mais ça sert à ça aussi, les découvertes dans Décibels. La chanson s'appelle When You Know.
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0: Demain, c'est l'anniversaire de Johnny. Vous allez me dire, il s'en fout, il n'est plus là pour souffler les bougies. Je vous répondrai, oui, certes, mais tous les ans, les fans de Johnny lui rendent hommage, et je trouve ça chouette de lui rendre hommage le jour de son anniversaire, plutôt qu'au moment de l'anniversaire de sa mort, évidemment, avec une date et des souvenirs beaucoup plus lugubres. Alors, Annie, qui est une grande fan de Johnny Hallyday, et qui l'a vu des dizaines et des dizaines de fois en concert depuis les années 60, Annie a décidé de vous passer ce soir dans Décibels une chanson qui s'appelle « Poème sur la septième ».« Poème sur la septième », c'est une chanson qui parle d'écologie et c'est une des premières chansons à parler d'écologie. Annie, on n'a pas réussi à la joindre ce soir, mais c'est pas grave, elle sera dans Décibels demain pour vous parler de Johnny Hallyday, de sa passion pour lui. Mais voilà, cette chanson, donc, c'est Johnny qui récite un texte incroyable sur le deuxième mouvement de la septième symphonie de Beethoven, poème sur la septième, donc. Et vous allez voir que Philippe Labro, le journaliste et romancier qui a signé les paroles, bah, il était plutôt visionnaire, puisque tout ce que Johnny raconte dans cette chanson de la fin des années 60, début des années 70, c'est des choses qu'on peut se dire encore aujourd'hui.

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Elle a dû être très belle. Est-ce que son sable était blanc? Est-ce qu'il y avait des fleurs jaunes dans le creux de chaque dune? J'aurais bien aimé toucher du sable une seule fois entre mes doigts. Qui a nagé dans cette rivière? Vous prétendez qu'elle était fraîche et descendait de la montagne. Est-ce qu'il y avait des galets dans le creux de chaque cascade? J'aurais bien aimé plonger mon corps une seule fois dans une rivière. Dites, ne me racontez pas d'histoire. Montrez-moi des photos pour voir si tout cela a vraiment existé. 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

0: très très intense ce poème sur la septième, Johnny Hallyday. Joli choix donc de Annie, grande fan de Johnny, devant l'Éternel, que vous entendrez demain. Elle fera une petite apparition dans Décibel à l'occasion de la date anniversaire de Johnny Hallyday.
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0: Allez, avant d'accueillir Jean-Maurice, Joël, Julie ou encore Philippe, auditeurs et auditrices qui ont de bons goûts musicaux qu'ils ont envie de partager avec vous, moi j'avais envie de vous amener dans l'année 1981. Qu'est-ce qu'on écoutait exactement il y a 45 ans? Il y avait une toute nouvelle scène française pop avec des sons un peu synthétiques qui était en train de s'imposer en la personne de Lio.

Lio et ses amoureux solitaires qui prouvaient aussi que le Banana Split n'était pas un tube sans lendemain. Lio tient d'ailleurs qui vient d'annoncer une tournée. Vérifiez si elle passe près de chez vous. Ne la ratez pas. En 1981, donc, les nouveaux arrivent, mais les anciens s'accrochent pour rester dans le coup. Hein, Michel Sardou ? Femme des

aussi les petits synthés chez Michel Sardou. 1981, c'est aussi l'année d'une chanson, d'un tube, d'un phénomène absolument incroyable. Une chanson qui figure dans le livre des records en 1983, parce que entre 80 et 83, il y a 2,5 millions d'exemplaires qui ont été vendus. Là, on est à plus de 3,5 millions, hein, avec les années qui ont passé. Une chanson qui s'appelle « La danse des canards ». Il n'y a bien qu'en France qu'un truc pareil pouvait être numéro un des ventes pendant des semaines et des semaines. En même temps, très bon souvenir, hein. C'est la danse.

Eh oui, il y a 45 ans, il y en a qui se sont fait mal aux genoux en essayant de faire la Corée, hein, ou mal au dos. Bref, Gigi Lionel et sa danse des canards, indissociable de l'année musicale en France en 1981. Enfin, partout dans le monde, c'est un groupe nommé Soft Cell, un groupe anglais de pop synthétique issu du courant New Wave, qui s'est retrouvé numéro 1 des ventes avec leur album Non-Stop Erotic Cabaret et leur reprise de la chanson Tainted Love, une chanson des années 60, enregistrée d'abord par Gloria Jones et qu'ils ont repris de manière absolument géniale. Beaucoup de gens pensent que c'est Depeche Mode en écoutant le son, mais non, c'est bien Soft Cell en 1981, un des tubes incontournables de cette année-là, Tainted Love.

0: Wanted Love. Et désolé pour celles et ceux qui auraient préféré la danse des canards. Choisissez votre équipe, mais il n'y a pas de problème. 1981, on referme ce petit chapitre et on vous annonce dans la suite de Décibel, un des gros tubes de cette année, 2026. C'est Je pense à vous, la nouvelle chanson de Pierre Demar, choisie par Jean Maurice. À tout de suite.
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0: Eh oui, c'est le programme jusqu'à 21h. Les auditrices et les auditeurs de Décibel qui viennent partager leurs chansons préférées. Ça peut être des chansons très anciennes ou alors des nouveautés qui leur ont tapé dans l'oreille.

0: ça tombe pile poil quand je voulais. Quoi. Je suis toujours en train de traquer un peu les tubes de l'été. Et oui. En France, je pense que ça va bien marcher.
1: Allez, je suis d'accord avec toi. En fait, c'est le premier extrait du deuxième album de Pierre Demain. L'album, il sortira à la rentrée. Mais voilà, clairement, s'il sort cette chanson-là, à ce moment-là, c'est qu'il s'est dit, tiens, pour Jean-Maurice et tous ces autres Français, ça peut fonctionner, effectivement, en mode tube
0: ça
1: de l'été.
0: Marcher,
1: mais voilà.
0: Titiller l'oreille.
1: Son retour officiel, c'est vraiment à la rentrée. La tournée, c'est à partir du mois de novembre. Et voilà, enfin, il est venu dans Décibel il n'y a pas longtemps et on sent qu'il a pris en assurance, c'est normal. C'est
0: plus... Oui, exactement, il est de moins en moins timide, c'est ce que j'allais te dire.
1: Ah ouais, hein.
0: C'est qu'il prend de l'assurance petit, là, c'est très bien.
1: Bon, alors par contre, on a un problème avec cette chanson, un problème qu'on a pu constater hein, sur les réseaux sociaux depuis quelques jours, mais c'est qu'elle est impossible à chanter.
0: Enfin, quand tu vas chanter de manière si aiguë, parce que lui, c'est vrai que...
1: Ah, écoute, tu arrives, toi ?
0: Je pense à vous.
1: Ah, pas mal ! Pas mal. Ça s'appelle le Je pense à vous challenge. En fait, c'est Big Flo et Oli qui a eu l'idée parce qu'il disait qu'il était fan de la chanson mais qu'il n'arrivait pas à chanter le refrain, c'était trop dur. Et après, il y a plein d'artistes qui sont mis à poster sur Instagram leur reprise de Pierre Demain. Alors, il y a eu Marguerite, il y a eu Marine aussi qui a gagné la Starac. Plein de gens.
0: Il y a eu Valérie Le Mercier.
1: C'est vrai, Valérie Le Mercier.
0: Le plus comique, c'est quand même Philippe Catherine qui, lui, commence complètement faux, qui fait quelques notes à la fin du.
1: Mais il y arrive quand même. Mais c'est pas facile. Vas-y, réessaye, Jean-Maurice.
0: Oui, je pense.
1: J'en ai besoin. Et après, il faut dire, je n'ai besoin de rien que de mon sicou. Pou, pou, parce qu'il y a un petit...
0: Ça, c'est pas vraiment les paroles que j'adore, mais bon. Je peux y aller, si tu veux.
1: Allez, on va l'écouter. Ouais.
0: Bon, enfin, c'est très difficile, c'est vrai.
1: Écoutez, vous avez jusqu'au 5 novembre pour vous entraîner. 5 novembre, c'est le début de la tournée de Pierre Demain. Il faudra être au point pour chanter ce refrain quasiment impossible. Mais en tout cas, c'est une très bonne idée qu'on écoute ce soir. Je pense à vous, donc le retour de Pierre Demain. Merci beaucoup, Jean-Maurice.
0: Mal de rien, hein, d'hab, je suis au rendez-vous.
1: Génial. À la prochaine. Merci. Voici.
0: Salut.
1: Pierre Demain. Pou pou.

0: Alors, vous le maîtrisez ou pas le... Je pense, c'est pas facile, mais si vous voulez vous entraîner, vous pouvez toujours regarder le clip de Pierre Demar. Voilà, si on ne sait pas chanter le refrain, on pourra peut-être danser comme dans la vidéo. Et puis suivez-le sur les réseaux sociaux, évidemment, puisqu'il poste régulièrement de nouvelles versions de son refrain par tout un tas d'artistes que l'on aime beaucoup.
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0: Allez, il est temps de vous annoncer la bonne nouvelle, cette jolie petite nouveauté qui nous vient d'une des rescapées les plus chouettes de la Star Academy, Marguerite, très remarquée l'an dernier avec un joli petit tube de l'été, hein, je préfère les filles, les femmes, les meufs. Eh bien, Marguerite vient d'annoncer la sortie de son premier album. Elle est très émue, elle l'a dit sur les réseaux sociaux, elle a essayé d'expliquer son émotion et puis après elle a dit « Non, mais en fait, c'est pas la peine, tout est dans les chansons ». Souvent les artistes disent ça. Alors ce qu'on peut dire quand même, les infos que nous avons, c'est que le premier album de Marguerite s'appellera Guérir. Il sortira le 2 octobre et un premier extrait est disponible, une très jolie chanson qui s'appelle Belle Vie et qui raconte exactement ce que vous pouvez imaginer en écoutant le titre. C'est une chanson lumineuse et c'est Marguerite.

0: c'est Marguerite. L'album arrive à la rentrée.
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0: Et voici venir Joël. Bonsoir Joël.
2: Bonsoir Émilie.
0: Bienvenue dans Décibels, mon cher Joël. Tu t'attaques ce soir à un immense groupe de rock. Enfin, tu t'attaques, non, t'as décidé de le partager avec nous surtout, et ça c'est génial. C'est un groupe qui s'appelle Fleetwood Mac.
2: Oui, c'est ça. Oui, c'est ça.
0: Oh là là. Alors, Fleetwood Mac, pour celles et ceux qui n'ont pas suivi exactement, c'est un peu comme une série Netflix, hein. Il y a plusieurs saisons avec plusieurs castings, etc. C'est un groupe qui a été à géométrie variable depuis, depuis les années 60 en fait, hein, mine de rien. Les années 70, c'était leur oui. grandeur de gloire, mais ça a beaucoup bougé, n'est-ce pas?
2: Oui, mais c'est vrai que la grandeur, c'était 77 avec l'album Homo, dans lequel j'ai tiré un morceau, et qui est quand même assez particulier parce qu'il y avait une entente totalement désagréable entre tous les protagonistes.
0: Oui,
2: et ils ont sorti leur meilleur album. Et donc, la seule chanson, en gros, que j'ai choisie, c'est la seule quasiment que sur l'album ils ont signé tous ensemble.
0: Oui, parce qu'alors il faut expliquer, il y avait plein de talents dans Fleetwood Mac à cette époque-là, mais il y avait alors certains qui étaient en couple, puis après ils n'étaient plus en couple, il y avait des ex, il y avait des jalousies, etc. Et mine de rien, c'est pas à prendre à la légère, hein, les histoires d'amour, parce que quand on est sur la route, en tournée, etc. Si l'histoire d'amour tourne mal, c'est compliqué. Et donc chacun, oui, faisait un peu ses chansons dans son coin. C'est ça l'idée.
2: Sauf
0: la chanson que t'as choisie, la chanson The Chain. Alors pourquoi tu penses que celle-là particulièrement, elle arrive à tous les réunir?
2: À travers la chanson, en gros, ils se disent à peu près les quatre vérités. Ouais. Et c'est ça qui est vraiment drôle, parce qu'en fait, ils ont réussi à tous signer la chanson en prenant des petits bouts de phrases, de chansons, de morceaux qu'ils n'ont pas pris, chacun séparément. Et en fait, ils ont réuni le tout et ils ont fait un truc, en s'engueulant, mais gentiment, quoi.
0: C'est ça, c'est ça. Alors, les protagonistes étant Lindsey Buckingham et Stevie Nicks, alors eux, c'est des amants terribles. Un coup, ils sont ensemble, un coup, ils ne sont plus ensemble. Et en général, quand ils sont pas ensemble, ils s'écrivent des chansons de vengeance, mais pleines de fiel, mais qui sont géniales. Je pense que vous avez vu passer cette vidéo, justement, de Stevie Nicks qui chante en le regardant droit dans les yeux sur scène. Ma voix va te hanter pour toujours. Tu ne pourras pas t'échapper de ma voix et tout. Enfin, c'est une folie. Lui, il la regarde. Il est dans un état pas possible. Et donc, les deux autres, c'est Christine McVie et John McVie. Et eux, ils étaient ex. Marie et femme.
2: Oui, c'est ça. Oui. Ouais, c'est compliqué, hein, la musique, par moment.
0: C'est une ambiance vraiment terrible. Mais, et puis, il y a Mick Fleetwood, quand même, ne l'oublions pas. Ne l'oublions pas, ce bon vieux Mick Fleetwood, parce que lui aussi, il a co-signé la chanson que tu as choisie, The Chain. Alors, au-delà du fait que la chanson est donc signée par tous les membres du groupe, ce qui est quand même rarissime, puisque c'était compliqué de les avoir dans la même pièce sans qu'ils se tirent les cheveux, elle s'intègre aussi super bien, quand même, dans cet album Rumeur. C'est quand même une belle chanson.
2: Exactement. Ah oui, non, mais pour eux, en fait, c'est plutôt presque une chanson de réconciliation. Donc, du coup, ça allège le texte quand ils disent. Oui. Mais non, ça s'intègre super bien. L'album est superbe. Et franchement, un album de 77 comme ça, il est toujours super bien classé. Même encore actuellement. Non, franchement, c'est un album qu'il faut absolument avoir.
0: Exactement. Et qui a bien vieilli. Alors, ressortez de votre discothèque si vous avez gardé le vinyle ou alors rajoutez dans vos playlists Rumors, l'album de Fleetwood Mac de 77. Et nous, on écoute cette chanson quasi miraculeuse, The Chain, grâce à Joël. Merci beaucoup, Joël.
2: De rien, merci Émilie.
0: À la prochaine, salut.
2: À la prochaine, salut.

0: Fleetwood Mac. Si vous avez envie de comprendre vraiment ce qui se jouait en termes de relations et aussi en termes artistiques à l'intérieur du groupe, je vous recommande un excellent documentaire signé Sophie Rosemont. Il s'appelle « Les mille et une vies musicales de Fleetwood Mac ». Des années 60 à nos jours, il s'est passé pas mal de trucs. C'était passé sur Arte. Il me semble que c'est toujours disponible sur arte.tv gratuitement. C'est vraiment un super documentaire avec des archives absolument géniales, notamment donc pour les histoires d'amour entre Lindsay Buckingham et Stevie Nicks. Vraiment, c'est un régal, je vous le recommande.
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0: Santa, vous le savez, c'est une des chouchous de Décibel. Elle est venue très très régulièrement dans l'émission depuis le lancement de son projet solo. D'abord à Pas de Loup avec une première chanson, Popcorn Salé, Paris en août. Et puis ensuite un premier album, Recommence-moi. Et puis là, ça explose, Victoire de la musique, Tournée de Zénith. Et des fans qui la suivent de date en date. Est-ce que Julie qui est avec nous a déjà vu Santa sur scène? Bonsoir Julie.
2: Bonsoir Émilie.
0: Alors,
2: et oui, bien sûr, je l'ai vu sur scène, bien évidemment, depuis ses débuts.
0: Ouais. Santa, ce qu'il faut savoir, c'est qu'elle était d'abord dans un groupe qui s'appelait iPhone iPhone. Donc toi, c'est depuis iPhone iPhone ou c'est depuis qu'elle est en solo que tu la suis?
2: Non, depuis iPhone iPhone en fait.
0: Ah, très bien, très bien. Alors ça, c'est intéressant parce que c'est vrai que beaucoup de gens ont découvert Santa avec Popcorn Salé, mais avant, elle faisait une pop électro assez engagée et tout en anglais avec son groupe qui s'appelait iPhone iPhone. Et alors, le passage au français, au piano, aux chansons un peu plus posées, ça t'a pas posé de problème, Julie?
2: J'avoue que j'ai plus tendance à écouter plutôt de la pop un peu qui parle en anglais ou ça parle en anglais, donc tout ce qui est chansons françaises, j'ai un peu moins l'habitude, mais je me suis dit allez, c'est Santa, je vais quand même écouter, et franchement ça marche de ouf quoi, c'est trop bien son album, il est vachement cool sur scène, c'est toujours aussi incroyable que qu'avec iPhone iPhone. C'est franchement un pur bonheur.
0: Ce qu'il faut savoir aussi, c'est que ses amis d'iPhone iPhone, ils sont jamais très très loin d'elle. Adam s'occupe de tout l'aspect visuel, du merch, etc. de Santa. Et Line, elle est la directrice musicale, elle a co-composé des titres avec elle. Donc en fait, c'est plus iPhone iPhone, mais les éléments sont là. Donc c'est pour ça qu'aussi Santa est pas 100% différente.
2: C'est pour ça. Mais oui, ils sont toujours là. Et même, je me souviens, enfin, quand elle a gagné sa victoire de la musique, du meilleur album,
0: oui.
2: ils étaient là pour la soutenir. C'est une super belle image. Genre, ils étaient trop contents pour elle et tout. Genre, je crois même qu'ils pleuraient carrément de joie.
0: Et c'était
2: une super belle image à voir.
0: Je viens de chercher sur mon ordinateur parce que j'avais un doute, mais c'est bien ça. Popcorn Salé, donc la première chanson solo de Santa, piano, voix, etc. Elle est sortie. Tu te souviens de l'année ou pas? C'est hallucinant. Julie, est-ce que tu te rappelles, toi?
2: Je sais pas. 2023, non?
0: Et
2: 2024?
0: 2022, ça fait 4
2: 2022.
0: ans. Et pour ça, en fait, ça a pris du temps pour imposer le nouveau style de Santa. Et je pense que c'est ça aussi le secret. C'est pour ça que ça a marché. Et c'est pour ça aussi qu'elle est très, très heureuse. Parce qu'au début, c'était pas forcément évident, quoi.
2: C'est passé super, surtout Popcorn Salé, qui est une chanson hyper posée, piano-voix seulement, alors que iPhone iPhone, c'était quand même très pop, très produit, il y avait une très grosse énergie. Après là, Popcorn Salé, oui, on trouve l'énergie aussi, mais c'est beaucoup plus posé, c'est beaucoup plus épuré, quoi. Et donc, c'est vrai qu'elle a parié un gros risque pour Popcorn Salé, mais ça a fonctionné du tonnerre, et puis avec son piano qui s'envole dans les airs et tout, là, elle est incroyable.
0: Santa, ouais, 2022, Popcorn Salé, 2024, l'album Recommence-moi, et puis ensuite Victoire de la musique, Tournée de Zénith, etc., etc. Et nous, on va écouter une chanson qui n'est pas passée à la radio beaucoup parce que c'était pas un single, mais Julie, c'est une qui t'a beaucoup plu sur l'album de Santa, c'est la chanson Silver Lake. On y va?
2: C'est ça, on y va. Beaucoup trop sous-côté cette chanson et c'est cool de l'écouter. Merci beaucoup, Émilie, merci à toi.
0: Merci, voici Santa, grâce à Julie.

0: Timberlake sur l'album Recommence-moi, Santa, qui était au cinéma il y a une dizaine de jours pour la projection événementielle d'un de ses grands concerts. Et elle a sorti pour l'occasion quelques extraits live disponibles sur les plateformes de streaming. Je vous recommande d'écouter ça parce que Santa, en public, ça prend une dimension assez folle.
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0: Pensez pour Michel Delpech, qui nous a quittés en 2016. Ça fait donc 10 ans qu'il est parti. Et il y a eu cette année pas mal d'hommages pour les 10 ans de sa disparition. Michel Delpech, c'est des chansons d'amour, de flirt, tout aussi charmantes que désuètes.
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0: Ceci dit, si vous voulez une version un peu plus vénéneuse, n'hésitez pas à écouter la reprise de Mieux Sec. Elle est vraiment du tonnerre. Michel Delpech, également la star de TikTok, sachez-le, et des soirées après match de rugby avec sa chanson Le Chasseur, que les jeunes appellent les oies sauvages, parce qu'en fait, ils connaissent que le refrain.
2: Ah.

écoutez, ma fille est en 6e et sa classe chante ça quand ils partent en classe verte dans le car. Donc voilà, c'est comme ça, Michel Delpech 2026. Les kids adorent. Pascal Obispo aussi adorait Michel Delpech. Ils avaient même travaillé ensemble. Alors pour les 10 ans de la disparition de Michel Delpech, en plus d'un gros best-of qui est sorti, on a demandé à Obispo de réaliser un disque qui s'appelle Le Chanteur, sur lequel il a pris les gros tubes de Michel Delpech et il les a réorchestrés à sa manière, à la manière dont il l'aurait fait, lui, connaissant bien Michel Delpech. Il y a des petites variantes. Bon, il ne transforme pas en hard rock ou en zouk des chansons qui n'en étaient pas, hein, attention. Mais on entend quand même une petite différence. Rendez-vous compte avec le Loir-et-Cher. Ça, c'est la version 2026, réalisée par Obispo.

Les petits violons sont toujours là, évidemment, mais vous avez entendu, je pense, un petit peu la différence. Voilà, le chanteur, c'est disponible sur les applis de streaming et aussi en version physique, si vous voulez vous offrir un joli coffret Michel Delpech, le best-of, donc, et les réorchestrations signées Pascal Obispo. Alors, qu'est-ce qu'on va écouter? Quelle est votre chanson préférée de Delpech? Ça pourrait être Le Flirt, Le Chasseur, Le Loir-et-Cher, Quand j'étais chanteur, Les Divorcés, ou encore White is White, mais je me suis dit que on pourrait écouter une des plus jolies chansons qui soit sur la nostalgie et qui fait que parfois on est encore jeune et on est déjà nostalgique de sa jeunesse. Ça s'appelle Chez Lorette.

0: soleil, cette chanson chez Laurette. C'est du Michel Delpech du milieu des années 60, ça. C'est très très beau. C'est lui qui a écrit le texte. Et c'est Roland Vincent qui a composé la musique. Il a, cet artiste, composé plus de 600 chansons, Roland Vincent. Pourtant, c'est pas un nom qu'on entend tous les jours, hein. Pianiste, chef d'orchestre, compositeur et arrangeur. Pour Dalida, pour France Gall, pour Carlos, ou encore pour Jacques Martin ou Sacha Distel. Voilà, Roland Vincent, on dit pas souvent son nom, mais ce soir c'était l'occasion, parce que chez Laurette, c'est aussi une merveille de mélodie et d'arrangement si délicate.
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0: Alors, le dernier auditeur de la soirée, c'est Philippe. Bonsoir Philippe.
2: Bonsoir Émilie.
0: Bienvenue dans Décibels, Philippe et sa grosse voix de radio. Comment ça va?
2: Merci Émilie pour ta bienvenue. Ben écoute, ça va très bien hein, pour un directeur d'école quand on est au mois de juin, c'est les grandes vacances qui arrivent donc.
0: Mais c'est oui, top. c'est vrai. Ben, faut quand même s'occuper des derniers bulletins. Attention hein.
2: Ouais, on va y penser.
0: Non, mais c'est ce que je dis à ma fille. Je dis, ok, il reste 2 semaines, mais faut pas trop lâcher. Et en fait, au fond, je sais bien que oui, les dés sont jetés de toute façon, mon cher Philou, n'est-ce pas?
2: Il y a de fortes chances que cette période de l'année, voilà, il n'y ait pas de changement très significatif.
0: C'est ça. Il y a plus de surprises. Bah tiens, j'en profite puisque j'ai un directeur d'école sous la main. Je fais un énorme bisou aux profs, aux instits, aux ATSEM, aux assistants d'éducation, etc. Il y en a plein, voilà, dans les écoles, les collèges, les lycées, partout en France. Et on vous confine aux gosses, quoi, les gars. Et pourtant, on les connaît. Individuellement, ils sont déjà pas faciles. Mais en troupeau, mon Dieu, on dirait des fans de Tokyo Hotel. Alors, merci, bien vous occuper de nos gosses. C'est vraiment super. Merci.
2: Et Philippe, merci à toi.
0: Non content de s'occuper donc de l'avenir de la nation, s'occupe aussi de nos oreilles en ce dimanche soir. Philippe, avec un groupe de filles absolument génial, qui s'appelle Wet Leg.
2: Oui, oui, avec un morceau Mange Tout. Donc
0: Mange Tout, c'est les haricots.
2: Alors, ce soir, je vais vous parler d'alimentation et oui, de rupture amoureuse.
0: Ah.
2: Parce que ce titre, il m'avait un petit peu intrigué. Donc, Wet Leg, comme tu l'as dit, c'est un groupe qui est originaire de l'île de Wight, au sud de l'Angleterre, qui est fondé par deux musiciennes, Ryan Tisdale et Esther Chambers. Alors, il a explosé le groupe en 2021 avec le titre Chaise Longue, là, qui était devenu viral.
0: Oui, c'était trop bien.
2: Et son refrain très accrocheur, quoi. Et là, elles viennent de sortir un deuxième album en juillet 2025. Et moi, j'adore ce titre, Mange Tout. Mais c'est vrai qu'il m'interpellait un petit peu.
0: Oui.
2: Que pour moi, Mange Tout, c'est soit des pois gourmands,
0: oui,
2: soit un monsieur, un grenouble. Je ne sais pas si tu en as déjà entendu parler, qui a mangé un avion, qui a mangé un téléviseur.
0: Non, je ne le connais pas, ce monsieur qui mange des objets. Et donc, son surnom, c'est Monsieur Mange Tout.
2: Voilà, je crois que c'est Michel Lodito, un gars comme ça qui avalait plein de métal et de caoutchouc. Mais ça n'a rien à voir avec cette chanson, parce que cette chanson, elle parle d'un ex qui s'est fait jeter, parce qu'il était un petit peu trop lourd. Je crois même qu'il s'appelle Trevor, il est cité dans le texte. Et donc, les fans qui sont toujours à la recherche de la solution, ils ont trouvé que mange tout, si tu coupes le mot à deux endroits, ça c'est man, get out.
0: Man get out, mange tout. Mais je te jure, elles sont tellement fortes, ces filles, j'avais rien vu, moi.
2: Surtout qu'on est habitué à ce qu'ils utilisent beaucoup de locutions françaises.
0: Mais
2: dans la chanson, là, il y a bienvenue, chaise longue, voilà. Donc on se disait, tiens, un titre en français. Eh ben non, c'est juste qu'elle voulait virer son mec qui lui prenait un petit peu trop la tête, quoi.
0: Alors j'adore cette histoire, on va écouter cette chanson, Mange Tout, Man, Get Out, et en plus on se couchera moins bête grâce à toi. Merci beaucoup Philippe.
2: Merci à toi Émilie.
0: À la prochaine, salut.
2: À bientôt.

0: Les rockeuses anglaises Wet Leg qui vous donnent rendez-vous sur les festivals en France aux Nuits de Fourvière à Lyon le 13 juillet, aux Plages de Rock à Grimaud, Port Grimaud le 16 juillet et puis à Rock en Seine à côté de Paris au Domaine National de Saint-Cloud. Ça sera le vendredi 28 août. Et Décibel, c'est terminé pour ce soir. Merci à l'équipe de l'émission. Il y avait Iris Guitoni, Océane Diaz, Elodie Biancamaria, Yannis Kalem et Franck Moilier. Bonne soirée.
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3: Bonjour, bon dimanche, sous vos applaudissements, c'est Willy vient déjeuner chez vous, numéro 1062.
4: Oh là là,
3: ça filoche. Bonjour la tribu.
4: Bonjour.
3: Alors, qui est là aujourd'hui? Nicolas Malabeuf, notre enfant de la télé. Bonjour mon bon Nicolas.
5: Bonjour tout le monde.
3: Et Fabien Imo, notre geek. Bonjour mon Fabinou.
6: Bonjour Willy, bonjour à tous.
3: Et bienvenue à tous. Merci d'avoir choisi votre émission utile sur votre radio utile. Voici vos 55 minutes nécessaires où on va comprendre l'actu avec nos amis, nos invités et s'amuser de la vie avec nos chroniques. Alors vite, notez nos deux dossiers du jour. Dans un instant, Happy birthday to you, Mr. President. Poupou Pédou, pas mal, non? Pas à côté Marilyn.
6: Ah oui,
3: bon.
6: Il manque la robe.
3: Donald Trump fête aujourd'hui ses 80 ans, et pas toutes ses vraies dents. Alors on entend tout à son sujet. C'est un fou, c'est un génie, il est dangereux, il est redoutable. Et bien, qui est-il vraiment? Des éléments de réponse dans une petite minute. Et à 12h30, le succès du parfum. Alors avec l'inflation et les budgets des ménages qui se resserrent, le marché de la beauté souffre, mais pas le secteur du parfum. On en achète de plus en plus chaque année, tenez-vous bien, entre 3000 et 4000 lancements de parfums. Wow, t'imagines le délire. Alors pourquoi achetons-nous tous autant de parfums? Est-ce que c'est parce que les Français sont comme Alain? Ils sont forts. Alain sent fort.
4: Oh,
3: pas mal, non?
4: Il a bossé.
3: Jeu de mots, je vais faire toute une tournée comme ça, mes amis. Non, c'est aussi pour vous dire, mes amis, qu'on fait l'émission, bien évidemment, ensemble, d'abord sur le groupe Facebook.
6: Vous avez la parole sur Facebook pour nous retrouver. Vous tapez Youpi la vie avec Willy Revelli. Nous avons eu beaucoup de messages encore cette semaine. Corinne d'Aigues-Mortes-les-Graves, c'est dans le 33,
3: oui,
6: a posté une photo cette semaine, une photo du ciel prise de chez elle, où on pouvait voir Vénus et Jupiter.
3: Ah,
6: et comme je n'y connais rien, je fais confiance à notre coco. Merci, d'accord, pour la photo. Bah, elle poste une photo tous les matins sur le groupe Facebook Youpi la vie avec Willy Revelli. Donc continue à réagir, c'est gratuit.
3: Voilà, merci beaucoup. Et 0810 055 056, voilà, il fallait quand même que je vous le dise ça aussi. Appelez-nous car cette émission est à vous. On fait cette émission tous ensemble, mes amis. Et vous repartez aujourd'hui lorsque vous passez à l'antenne.
5: Eh bien, elle sent bon, elle se parfume tous les matins.
3: Ah.
5: C'est notre carte carburant qui vaut 100 euros. Et voilà, le tirage au sort approche à grands pas. C'est en fin d'émission.
3: Merci beaucoup. Nathalie,
4: allez,
3: alors là, le jingle, vraiment.
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3: Alors, ouvrons notre premier dossier. Donald Trump fête aujourd'hui ses 80 piges. Bonjour, c'était Sébastien Bussois.
7: Bonjour à vous, c'est Bussois.
3: Oui, bonjour Sébastien. Merci, bienvenue ici.
7: Bonjour.
3: Vous êtes docteur en sciences politiques et auteur de Donald Trump, Retour vers le futur, aux éditions Mareuil. Alors, mon cher Sébastien, c'est vrai que vu de loin, moi je le dis franchement, hein, Trump me fascine. Alors, je dis pas que je suis fan, hein, mais moi, ce personnage me fascine.
7: Bien.
3: Non, mais c'est vrai, je trouve qu'il laisse pas...
7: Oui, je suis d'accord.
3: Voilà, il laisse pas indifférent. Il y en a qui vont le trouver abject, d'autres qui vont dire, bah oui, mais il a quand même du succès dans les affaires. Parfois, on va le trouver complètement barge. Alors, vous qui avez étudié son cas, mon cher Sébastien, qu'est-ce que vous pouvez nous dire? Est-ce qu'il est, quoi, il est un petit peu tout ça à la fois?
7: Oui, il y a un peu tout ça à la fois. Effectivement, j'ai pas fait une psychanalyse approfondie, mais en tout cas, ce qu'on peut véritablement constater par rapport au mandat de Joe Biden, c'est qu'il ne nous laisse pas indifférents et qu'il occupe l'espace. Preuve en est, on en parle à peu près tous les jours.
3: Tous les jours.
7: C'est beaucoup moins le cas de Joe Biden.
3: Ah bah ouais.
7: On parle de ses affaires, on parle de sa personnalité, on parle de ses nouveaux projets, on parle de la géopolitique,
3: voilà,
7: on parle de l'économie, on parle véritablement
3: tout le temps. Tous les jours.
7: On ne parle pas forcément de ses dents, mais on parle de sa style. On parle de la salle de bal de la Maison Blanche. C'est ça que je trouve absolument extraordinaire avec le personnage. C'est qu'à la fois, c'est cet éternel truc de l'attraction et de la répulsion.
3: Voilà.
7: En fait, il peut être horriblement énervant. Il peut être peut-être insupportable, mais moi je dirais qu'en tant que géopolitologue ou analyste, qui au départ n'a pas une fascination extraordinaire pour la culture américaine, je trouve qu'il est effectivement tout à fait intéressant et particulier,
3: voilà,
7: à l'image des Américains, mais que ce qui est clair aujourd'hui, c'est qu'il renvoie quelque chose de fondamental qui était peut-être un petit peu sur le déclin avec Biden, c'est que les États-Unis sont plus qu'incontournables, que même si la géopolitique a tourné, Donald Trump reste véritablement à la manœuvre en leader de la première puissance mondiale et ouais. Il montre à quel point, voilà. Même s'il n'est pas parfait sur tous ses mains, qu'on puisse dire il maîtrise ou il tente de maîtriser les choses.
3: Donc le fait que tous les jours, on entende parler de lui, soit par ses phrases, ce qu'il peut raconter, etc. C'est une tactique, il le fait exprès, ouais. J'allais dire.
7: Oui, il est véritablement dans la volonté de noyer par le flot d'informations. D'ailleurs, les journalistes de la Maison-Blanche, comme les autres, le disent en général, on a du mal effectivement à tout suivre. Alors, il y a des informations, un jour il est optimiste sur l'accord de paix avec l'Iran. Le lendemain, il va frapper. Alors, ça peut donner l'image de quelqu'un d'instable, de bipolaire, voire plus. Mais je crois que fondamentalement, il y a une volonté de noyer le poisson, parce qu'en même temps, sur le plan politique et géopolitique, on a des gens en face de nous qui ont beaucoup de zones d'obscurité, beaucoup de zones d'opacité en termes d'information, et que lui essaye peut-être un peu de parler le même langage. En Israël, les gens disent, bon, à un moment, on rigole plus, on va parler arabe. Je crois qu'il y a la volonté aujourd'hui de tenir un discours de la part de Trump, qui est un discours fort, puissant, et d'essayer surtout de faire croire que l'Occident peut encore longtemps dominer le monde. Ouais. Je ne suis pas très optimiste à ce sujet, mais je dirais en tout cas, de manière peut-être provocante, qu'il aura peut-être été, comme je dis, le dernier des Mohicans à essayer de se battre pour que les Occidentaux continuent à garder la main sur le monde. Ça reste extrêmement compliqué. Si ça échoue, ça ne sera pas la faute de Donald Trump, mais il aura en tout cas essayé de tout faire pour occuper l'espace et médiatique, et politique, et géostratégique. Et je crois qu'en ça, il montre quand même que les États-Unis ont encore quelque chose dans le ventre.
3: C'est ça. Et eux, alors là-bas, les Américains, là, ils en pensent quoi de leur président ? Parce que là, il y a les élections mi-mandat, il paraît que ça ne s'annonce pas bien. Mais eux, voilà, comment est-ce qu'ils le ressentent là ?
7: Écoutez, sur les élections de mi-mandat, le schéma classique et les lois de l'histoire montrent qu'un président,
3: ça se passe jamais
7: de
3: bien.
7: Toute façon, perd tout le temps, perd tout le temps les élections de mi-mandat. Ouais. Donc je vois de toute façon tout de suite arriver des gens qui vont taper sur Trump en disant que c'est sa faute, qu'il a perdu les élections de mi-mandat. Maintenant, sur le corps même de l'électorat MAGA, même si tous étaient globalement contre une réintervention des États-Unis dans ces fameuses guerres sans fin, c'est vrai que c'est ce que Trump a vendu. Trump a dit les États-Unis n'interviendront plus.
3: Exactement.
7: Il l'a fait parce qu'il a cru à une blitzkrieg, une guerre éclair, ça n'a pas marché. L'électorat MAGA reste quand même derrière, même s'il conteste le fait que la guerre pourrait effectivement s'enliser, et surtout les conséquences économiques. Il sera jugé sur l'économie.
3: Dans leur quotidien.
7: Il sera jugé plus sur l'économie que sur la politique.
3: Vous pouvez nous dire c'est quoi les électeurs MAGA pour qu'on comprenne bien les MAGA quand vous dites MAGA.
7: Les électeurs MAGA, c'est le fameux, c'est le fameux fonds de commerce des électeurs de ce fameux teaser que Trump a inventé dans l'électorat le plus conservateur des États-Unis. C'est le Make America Great Again. C'est-à-dire cette volonté, peut-être que les Européens et l'Union devraient en prendre quelques leçons, c'est qu'ils considèrent qu'il est élu par les Américains et qu'il doit défendre les intérêts des Américains. C'est pour ça qu'il a coupé dans tous les trucs de coopération, etc. Parce qu'il considère que pour l'intérêt des Américains et pour les finances des Américains, on ne peut pas continuer à financer la misère du monde, la coopération internationale et toutes ces choses-là. Ça, c'est effectivement son point de vue. Et donc, cet électorat-là, qui est un peu un électorat un peu provincial, rural, c'est le moins qu'on puisse dire, l'Iran, la Chine, tout ça, c'est très, très lointain.
3: C'est très loin, c'est pas dans leur quotidien.
7: C'est un électorat très conservateur, très de droite, très rural et très américain.
3: Merci infiniment, mon cher Sébastien Boussois. Donc aujourd'hui, Donald Trump fête ses 80 ans. C'est quand, vous, votre anniversaire, Sébastien, que je vous rappelle ce jour-là?
7: Oh, malheureusement, c'est, j'ai encore un peu le temps, c'est le 28 janvier. Mais
3: 28, je vous rappelle le 28 janvier.
7: Il y a très peu de temps.
3: Bon anniversaire en retard. Merci beaucoup. Docteur en sciences politiques et auteur de Donald Trump, Retour vers le futur aux éditions Mareuil. Merci infiniment. Thank you very much. Si vous voulez réagir là-dessus, 0810-055-056. On parle de quoi avec toi dans un instant, mon bon
6: Fabinou. Moi, c'est Fabien.
3: Oui, c'est Fabien.
6: L'actu web de la semaine, je vais revenir sur le buzz d'un certain Cédric.
3: C'est juste après nous.
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0: les attaques, bien évidemment. Bah oui.
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0: là,
1: toute sa tribu.
0: Reconnu, c'est
2: oui, ah bah non, pas la même voix.
0: Fabien et moi, alors notre geek, ça va mon Fabinho?
2: Très bien.
0: Bah tant mieux. Et là voilà, on peut passer à la suite.
2: Il est l'heure de la mise à jour, toute l'actu web de la semaine. On démarre avec le buzz du Crédit Agricole. Tout le monde en a parlé cette semaine. En fait, mardi, les clients du Crédit Agricole ont reçu une notification, vous savez, sur leur smartphone. Oui. Sur la notif, c'était marqué « Test Cédric ». Du coup, les clients de la banque ont cliqué sur cette notif et là, tout a bugué. Le Crédit Agricole donc s'est exprimé. C'était une fausse manip. Normalement, test Cédric devait être un test en interne. Et le gars, sans doute un stagiaire, a appuyé sur le mauvais bouton et il a envoyé la notification à toute la France. Ce bug a bien évidemment fait réagir les internautes. Beaucoup l'ont comparé, vous savez, à François Pignon dans le film Le Dîner de cons.
3: À la boulette. Ça dépasse tout ce que j'ai pu imaginer. Ah oui, j'ai fait la boulette.
2: Alors du coup, après cette boulette, la banque s'est rebaptisée Cédric Agricole sur les réseaux sociaux. Voilà, ils ont surfé dessus. Le buzz a tellement pris de l'ampleur que d'autres marques et d'autres banques ont surfé aussi sur cette tendance. Par exemple, la BNP a envoyé comme notif à ses clients. Alors le test a fonctionné, Cédric. Chez nous, tout était OK. Voilà, tout le monde surfe dessus. Voilà comment cette boulette s'est transformée en coup de com' génial. Donc bravo Cédric.
0: Bravo Cédric.
2: Toujours dans l'actu web de la semaine, un cheval a semé la panique sur l'autoroute A62, près de Saint-Jory, c'est en Haute-Garonne. Le cheval était à contresens en fait, et plusieurs automobilistes ont filmé et ont posté la séquence sur les réseaux sociaux.
4: Il y a un cheval sur la route, sur l'autoroute. Il y a un cheval.
2: Nouvelle, le cheval a pu être intercepté par les gendarmes et les patrouilleurs. Voilà, il n'y a pas eu d'accident. Heureusement, c'est pour ça que je vous en parle. Et surtout, l'animal va bien. Et bonne nouvelle, pendant cette intervention, personne n'est monté sur ces grands chevaux.
0: Grands chevaux. C'était bon du cheval. On mange plus de cheval.
2: Non, c'est vrai, ça se fait plus. La boucherie chevaline.
0: Ma mère, parfois, me faisait du steak de cheval. Très bon quand j'étais petit. Il paraît que c'était bon. Il y a plein de fer, il paraît.
2: Ah oui, le fer, c'est bon pour la santé.
0: Relançons la boucherie chevaline.
5: Les véganes vont être contents, là.
2: Allez, on termine l'actu web de la semaine avec une invention. Alors là, je vous présente Romain et sa fille Adèle, 10 ans. Ils habitent à Corbelin, c'est en Isère, et ils ont inventé un instrument de musique, le tongophone. Le tongophone est constitué uniquement de tuyaux en PVC. Donc ils ont aligné plusieurs tubes de canalisation, et quand ils tapent à l'extrémité d'un tuyau, une note de musique sort du tube en PVC. Petite précision technique, il faut taper sur le tuyau avec une tongue, d'où le nom tongophone, et ça donne ça.
0: Alors on n'a pas reconnu l'air, mais c'est connu.
2: Je crois que c'est connu.
5: Tremble David Guetta.
2: Non mais c'est pas mal. On va pas faire le Stade de France demain. Mais c'est pas mal.
0: Sur des bambous, non?
2: C'est son grand retour. Ouais. Voilà, en exclu mondial, le bruit du tongophone. Avec l'été qui approche, c'est l'instrument de saison. Suffit d'avoir des tongs et de jouer comme un pied.
0: Merci. Merci infiniment, mon bon Fabinho. Oui, Nicolas, tu veux dire quelque chose?
5: Pas du tout.
2: Ne lui donnez pas la parole.
5: J'admire le talent.
0: Tu ne peux pas dire grand chose, Nicolas, mais c'est pas très grave. Dis-moi, alors, Fabinho, là, t'as mis ton petit polo.
2: Oui, un pull.
0: Avec un zip. Il est trop, le zip. On dirait un curé.
2: Oui. Ah bon, c'est pas la mode, ce que j'ai vu des top modèles remonter le zip en haut.
0: Top modèle, lui.
5: Lui, c'est flop modèle.
2: Bon, je descends un petit peu le zip.
0: Modèle chez Petit Navire, ton Petit Navire. Pas plus. Non, mais lui, les modèles.
2: Non, mais
0: tu les entends, là.
3: Joli chez vous.
5: Non, mais franchement. J'essaie de faire jeune, mais ça marche pas.
0: Franchement. Étienne, tu es là, Étienne?
6: Oui, ça va, moi. Salut.
0: Voilà, Étienne, il a l'air beau. Lui, il peut être modèle, Étienne. Tu mesures combien, Étienne? Faut voir.
6: Je mesure 1m87.
0: Ah ouais. C'est un beau morceau, Étienne. Tu nous appelles d'où, mon Étienne?
6: Alors, je vous appelle de Rennes, Bretagne.
0: Rennes, en Bretagne. Très bien. Alors, pas que tu reviens des États-Unis, c'est ça?
6: Ouais, je reviens. Ça fait 2 jours. C'était incroyable.
0: Très bien. Comment ça s'est passé? T'as ramené des petites choses?
6: Oui, exactement. Alors, pour ceux qui ne savent pas, moi, je pars chiner de la déco américaine.
0: D'accord.
6: Et je ramène, pour mes followers, si vous voulez, j'ai un compte Facebook. Je ne sais pas si je peux le dire.
0: Vas-y.
6: Alors, mon compte Facebook, c'est Trésor d'Amérique. Trésor avec un S, c'est plus d'Amérique.
0: D'accord, Trésor d'Amérique.
6: Et je partage, mes voyages, mon chinage. Je fais, en fait, des lives où les gens peuvent acheter passer en direct dans les Antilles,
0: trop
6: dans
0: bien.
6: Les marchés Opus.
0: Trop bien.
6: Comme ça, en fait, ils ont vraiment l'Amérique avec eux.
0: Voilà.
6: Ils peuvent choisir ce qu'ils veulent.
0: Parce que
6: voilà.
0: Donc, Étienne, tu vas aux États-Unis, parce que tu es fan des États-Unis, on va dire, tu ramènes des objets de là-bas que tu vends. Donc, c'est des vrais objets hein, que tu as achetés là-bas.
6: Des vrais objets voilà. qui ont toute une histoire. Voilà.
0: Là, par exemple, le truc que tu as ramené, là, le truc que vraiment qui est trop canon que tu as ramené. À part une MST, bien évidemment.
7: Ça va, bon,
0: je te connais, Étienne. Je connais, Étienne.
6: Ah là là. Non, non, vraiment, le truc le plus dingue que j'ai ramené, on va dire que c'est un. Allez, c'est une plaque marquée FBI et qui appartenait vraiment.
0: Au FBI. Ah ouais. Ah ouais. Ah, wow. FBI, combien tu me l'as fait à combien la plaque, Étienne?
6: Ah, alors ça, on reverra.
0: Bon, et bah ok, donc ça s'appelle Trésor d'Amérique sur la page Facebook.
6: Trésor d'Amérique,
0: voilà. Et bah écoute,
6: c'est
0: super.
6: Super sympa.
0: Et bah bravo, Étienne. Et ben bah, vive Étienne.
2: Vive l'Amérique.
0: Tout le monde. Merci, Étienne, on t'embrasse fort. Merci d'être passé nous voir. Tu repars évidemment avec ta sélection.
5: Pour la carte carburant et
0: voilà.
5: Ne la revends pas. Hein.
0: Ah non, tu la revends pas. Non, non. Allez, dans un instant, on vous présente un invité pas banal parce qu'on aime vous présenter des invités pas banaux. Mais d'abord, tiens, on va écouter Miley Cyrus qui démarre.

0: Obama, il a sa ruse, bien évidemment.
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0: C'est pas bête, on embrasse Miley. Allez, comme promis, place à la personne pas banale du dimanche. Bonjour David Soumet.
2: Oui, bonjour.
0: Bienvenue ici, mon cher David. Vous êtes vice-président du MO5. Alors, c'est quoi le MO5 déjà ? Qu'on comprenne bien.
2: Alors, le MO5, c'est, pour nous, c'est une association pour la préservation du patrimoine numérique et vidéoludique. Et à la base, c'est le plan informatique pour tous que vous avez dû connaître à l'époque, dans les années 80.
0: Oui, merci beaucoup.
1: Non, je n'ai pas connu, moi. David. Oui, très bien. Merci. Un petit coup de vieux, là.
0: Merci, David. Au revoir. Et donc, David, avec l'association MO5, vous avez porté un projet unique en France, qui est à Arcueil, dans le 9-4. C'est un musée pas banal aussi, pour le coup. Alors, c'est quoi ce musée ?
2: C'est le musée du jeu vidéo. Alors, c'est pas la première.
0: Oui, mais pas loin, pas loin.
2: Version. Mais pas loin, ok. Voilà. Et donc, on propose plus de 100 machines et on a eu à peu près 1200 visiteurs sur les jours d'ouverture.
0: Voilà.
2: En moyenne.
0: Donc, ça fonctionne plutôt pas mal.
2: Ça fonctionne très, très bien. Les gens sont contents.
0: Parce que donc, on y découvre quoi ? L'histoire du jeu vidéo, c'est ça ?
2: C'est ça. C'est du premier jeu vidéo au monde, qui est Tennis for Two.
0: Ouais.
2: Sur un vieil oscilloscope à tube que vous avez dû également connaître.
0: Ça suffit maintenant, David. Il énerve, lui-là. Et il est sorti en 1958, le premier jeu. Donc, j'avais connu.
2: Et on remonte chronologiquement à travers les consoles plus ou moins connues, comme la NES, la Master System ou la GX 4000, et on s'arrête à la PlayStation 4.
0: Voilà. Et ce qui est génial dans le musée, c'est qu'on joue.
1: On joue à tout. Avec la console de l'époque.
2: C'est vrai que j'ai pas bien précisé, mais.
0: Non, vous ne précisez rien. À part vous foutre de moi, vous ne précisez rien, David.
2: Gentiment, j'espère que vous le prenez pas mal.
0: Tout va bien, David, tout va bien. Donc, non, mais c'est vrai que c'est rare dans les musées de pouvoir toucher à tout. Là, le but, c'est de toucher à tout et de jouer.
2: Exactement. C'est mettre à disposition du public toutes les machines dans les conditions les plus proches de l'époque.
0: Ouais, c'est trop bien, trop bien. Et mon cher David, on est bon en France dans le jeu vidéo. Comment est-ce que vous l'expliquez, ça ?
2: Alors, on a une place centrale au niveau mondial. On a importé des jeux des États-Unis, du Japon. Et effectivement, on a aggloméré tout ça. En France, c'est vrai que principalement Paris à l'époque, surtout dans les années 80-90, on centralisait pas mal de toutes ces technologies. Et on a effectivement un savoir-faire là-dessus qui est assez conséquent.
0: On a de grands créateurs de jeux. Et là, dans le musée, là, toutes ces pièces, là, elles viennent d'où ?
2: Alors, c'est principalement nos collections. On a aussi un partenariat avec d'autres associations, notamment pour les bandes d'arcade.
0: Donc, content. Pour l'instant, ça marche très bien, quoi. Il y a plein de monde qui vient vous voir.
1: Et toutes les générations.
3: Ça rassemble.
2: Toutes les générations, ça, il n'y a aucun souci. C'est tout le monde là, s'y retrouve, des plus jeunes aux plus vieux.
0: Ouais.
2: Et pour l'instant, on est un peu en travaux. Donc, on va réouvrir dernier trimestre de cette année. Donc oui, ça a très très bien fonctionné, on a hâte de réouvrir.
0: Voilà, donc c'est Arcueil, il est où exactement le musée, comme ça on reviendra vous voir une fois qu'il sera tout ouvert là ?
2: Alors c'est à côté du RER La Place, c'est vraiment littéralement à 3 minutes à pied.
0: Ouais.
2: Et donc vous nous trouvez, on est très bien référencé sur Google.
0: Voilà.
2: Dans le musée du jeu vidéo.
0: Voilà, le musée du jeu vidéo à Arcueil, dans le 9-4. Merci mon cher David, le vieux que je suis, ne vous salue pas.
1: Vous aimez jouer aux jeux vidéo, vous ?
0: Non, je suis très très mauvais.
1: Très mauvais,
0: je suis très mauvais, je suis assez mauvais, mais bon. Je suis mauvais que là, sinon ailleurs je suis très bon.
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2: Allez, partons gaiement vers la deuxième demi-heure de votre talk show du dimanche. Alors ici, c'est comme la messe du dimanche, mais non, pas pareil.
3: Sinon, c'est la même chose. Dans un instant, on va parler du business du parfum. On se parfume. Oh, il se porte bien, ce business du parfum. Parce qu'on pue, tout le monde pue dans ce pays.
4: C'est ça, c'est
2: donc
4: bon
2: on
4: ça.
2: Se parfume, c'est juste pour ça. Et votre tribu qui sent bon. Et là, allez, notre enfant de la télé, Nicolas Malabeuf. Toi, tu mets pas de parfum, toi.
5: Alors, en fait, j'ai une technique. Je n'achète pas de parfum, je vole les petits échantillons.
2: Ah.
5: Quel radin.
2: C'est pour
5: eh
2: ça.
5: Eh ben oui, ça fait un peu rare, mais bon.
2: Non, pas du tout. Ça fait pas du tout rare.
4: Puis, à offrir les petits flacons comme ça, c'est vrai que ça fait pas du tout rare.
2: Très sympathique. Bon, et Fabien, toi, tu te parfumes.
6: Ah,
2: Fabien,
6: moi, je parfume. Ouais. Ah, bien sûr.
2: C'est quoi ton parfum, que ça les gens sachent que sent Fabien?
6: Paco Rabanne.
2: Paco Rabanne, oui, mais
6: lequel? One Million.
2: One, ah, tu mets One Million.
6: Million. C'est le lingot d'or.
2: C'est One. Bah, je devrais. Bah, moi, j'ai One Million, moi.
4: Ah oui, oui. C'est ça la différence entre nous. Moi, j'ai le parfum, vous les avez.
2: Je les ai sur mon compte en banque. Tu vois la vie. Mon petit coco. Moi, je ne vous dirai rien.
4: Oui, c'est
2: ça. Je ne vous dis pas.
5: Il est mystérieux.
4: Mais du Febreze.
2: Bah, rigole pas, j'en mets beaucoup sur mes tissus du Febreze.
5: Non,
2: ça sent très bon.
5: Vous, c'est pas Coradin, vous.
4: Il ne va pas finir l'année.
2: Tu sais que c'est la fin de la saison.
5: Oui, en plus, je prends des risques.
2: Pour l'instant, à la seconde, on se parle.
4: Rien n'est fait.
2: Rien n'est fait. Enfin, pour vous deux.
4: Oui, c'est ça. Ne
2: m'énervez pas trop.
5: On s'en doute.
2: Sur le groupe Facebook, comment ça se passe?
4: Le groupe Facebook, pour nous retrouver, vous tapez Youpi la vie avec Willy Rovelli et vous partagez ce que vous voulez. Il y a Sylvain qui a partagé une réflexion. Je le lis. Dans les salons de coiffure, il y a toujours des cheveux par terre. Dans les garages, il y a toujours de l'huile par terre. Ouais. Les banques, c'est quoi votre problème?
2: C'est vrai qu'il n'y a jamais.
4: Eh bien, merci Sylvain pour cette réflexion. C'était la réflexion du dimanche.
2: Beaucoup.
4: Continuez à réagir, c'est gratuit sur Facebook. Pour nous retrouver, vous tapez Youpi la vie avec Willy Rovelli.
2: Réagissez aussi au 0810-055-056. Appelez-nous, c'est la libre antenne du week-end. 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
2: Oh là là, on dirait un camelot. Mais d'abord, si vous n'avez pas suivi l'actu, pas de panique, l'actu vous suit. Il est temps pour moi de mettre
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2: Et on commence avec un point, Patrick Bruel. D'après les avocats du chanteur, Patrick Bruel a été satisfait de ses 48 heures de garde à vue. Bon. Oui, il a enfin pu s'expliquer sur les faits qui lui sont reprochés. Ses 10 albums. La police a épluché sa filmographie, a trouvé des pépites, hein, comme le film L'Oignon Sacré. L'Oignon Sacré, pardon. Oh, bah oui. Du coup, on attend son nouvel album à Patrick Bruel. Hein. Alors, regarde à vue. À la sortie de cette garde à vue, Patrick Bruel a été entre autres interdit de fréquenter les salons de massage. Et pour éviter vraiment tout risque, même d'écouter Jeanne Masse. C'est dire le mec. D'ailleurs, c'est aujourd'hui que se termine la Semaine Nationale du Massage. Véridique. Eh ouais, tout un symbole. La consommation de vin mondial chute et atteint son plus bas niveau depuis 60 ans en France. Voilà ce qui arrive quand Renault décide d'arrêter de boire. Jamel Debbouze fait de la pub pour Burger King. À eux aussi, ça a dû leur coûter un bras. Pour Jamel Debbouze, la firme Burger King a créé un burger à qui il manque un steak. Au Brésil, un policier et sa femme meurent de chaud dans leur baignoire après avoir consommé de la cocaïne pour fêter les 4 ans de leur fille. Putain, il n'y a rien qui va dans cette info. Rien. Des barquettes de merguez de volaille Maître Coq vendues dans toute la France, rappelées en raison de la détention de salmonelle. Putain, Maître Coq, c'est encore plus un bâtard que Master Poulet. Patrick Bruel aussi, il faudrait rappeler sa merguez. Sous contrôle judiciaire, le psychanalyste Gérard Miller autorisé à partir en vacances en Italie. Faut dire que Gérard Miller a l'âme italienne. Hein. Il parle avec les mains, il tripote avec les mains, il pénètre avec les mains. Les médecins alertent, les cotons-tiges mal utilisés seraient responsables d'otites, de perforations tymphaniques et de paralysie faciale. Comme le nouvel album d'Ariel Dombal. Enfin, la question du jour. Karim Bouamram, le maire de Saint-Ouen, qui avait dit non à l'installation de Master Poulet, se présente à l'élection présidentielle. Est-ce que c'est parce qu'il aime faire de la poulettique? Alors, heureusement, dans 200 jours, c'est fini 2026.
4: Bravo.
2: Voilà, mes amis.
6: Hein, dis
2: donc, Master Poulet. Qui a déjà fréquenté Master Poulet?
5: Eh oui.
2: Ah bah,
5: j'y suis allé.
2: Il mange mal, celui-là, mais c'est pas possible. Hein. Bon, allez, mes amis, si vous n'avez pas le moral,
4: bien.
2: On arrête tout. Arrêtons tout. On n'est pas bien, là.
4: On n'est pas bien.
2: Moi, j'ai la solution pour vous. Si vous allez mal, quand je vous dis à vous, vous allez me faire un palababapala et ça ira beaucoup mieux. Tiens, regarde. Là, ça va pas bien.
4: Pas bien.
2: Ça va pas bien.
0: Musique et
2: à vous.
4: Palababapala.
2: Et voilà, ça va beaucoup mieux.
5: Purée.
3: week-end à Rome.
4: Ah, bah ça c'est pour vous, ça.
3: Ça c'est pour moi, c'est ma passion. Alors, moi c'est plutôt week-end à Naples.
4: Ah oui, vous adorez.
3: Mais Rome, c'est pas loin déjà, j'adore.

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0: Ouvrons notre nouveau dossier. Bonjour, Johan Servi.
3: Bonjour.
0: Bienvenue ici, mon cher Johan. Alors, vous êtes spécialiste de l'histoire de la parfumerie moderne, professeur à l'École supérieure du parfum de Paris et Balidon. Hein. Consultant auprès de grandes marques de luxe. Il fait tout, mon cher Johan. Alors, je le disais en début de cette
3: émission. Journaliste aussi. Journaliste.
0: Oh là là, ça va, dit. Et le melon, là, deux minutes. Hein.
4: Le CV. Bon.
0: Il a un CV.
2: Il a un CV énorme.
0: Alors, mon cher Johan, je le disais là tout à l'heure en début d'émission, de nombreux secteurs du luxe souffrent à cause du ralentissement économique, mais pas le parfum. Vous nous confirmez donc que la branche parfum se porte bien ?
3: Effectivement, on constate sur le plan culturel que le parfum connaît aujourd'hui un engouement extrêmement fort. Hein. Et je crois que c'est parce qu'il a changé de statut ces dernières années.
0: Ah, en fait c'est quoi ? C'est un produit de luxe qui est accessible, c'est ça le truc ?
3: Oui et non. En fait, il reste bien sûr un objet de luxe, hein, quand même relativement accessible, un produit de beauté. Mais je crois qu'il est devenu aussi un phénomène culturel majeur, hein, presque un phénomène d'un objet de pop culture. Moi, c'est ce que j'observe au quotidien et au fil de mes activités. Et ce qui est très intéressant aussi, c'est de voir qu'il parle désormais à des publics extrêmement larges, très variés. Il traverse les générations, les milieux sociaux. Non, c'est vraiment un mouvement très fort.
0: Ouais. En gros, tout le monde peut s'acheter des parfums. Parce qu'il y a évidemment les parfums très très chers, mais il y en a moins chers.
4: Et ça dure longtemps.
0: Donc du coup, c'est ça, c'est le côté un peu tout le monde peut avoir son parfum
3: à
0: lui.
3: Oui, je le crois aujourd'hui. Et c'est vrai d'ailleurs, mais on l'observe même dans l'espace public, dans les transports. Les sillages sont beaucoup plus présents, beaucoup plus marqués qu'il y a quelques années.
0: C'est vrai.
3: Je pense que beaucoup plus de gens se parfument.
0: Même les jeunes, c'est ça.
3: C'est extraordinaire. En fait, la jeunesse mondiale s'est emparée du parfum, s'est prise de passion pour cet univers. C'est tout à fait fascinant.
0: Bah moi, je me souviens, quand j'avais 15 ans, je mettais du Brut de Fabergé qu'on achetait.
2: J'achetais du Scorpion, moi.
0: J'étais le seul à me parfumer. Tout le monde se foutait un peu de ma gueule. Ça faisait genre un peu le mec et un peu la fifille, quoi, tu vois.
4: Précurseur.
0: Mais oui.
3: C'est exactement ça. Aujourd'hui, on évolue dans un territoire de liberté, en fait, où on peut très facilement s'affranchir des notions de genre, etc. Non, il faut cultiver tout ça. Je crois que c'est très important. Et alors, vous parliez de vos parfums signature. Aujourd'hui, on voit également que ce parfum unique, eh bien, c'est quelque chose qui existe toujours, mais qui est de plus en plus remplacé par de véritables garde-robes olfactives. En fait, on collectionne les parfums, on les porte selon ses humeurs, selon ce que l'on a envie de montrer de soi, ce que l'on a envie d'exprimer. En fait.
0: Est-ce qu'il y a des tendances parfums, comme il peut y avoir, je sais pas moi, des tendances musique, ou je sais pas quoi. Absolument. Alors allez-y, là par exemple, c'est quoi
3: la
2: tendance de l'été.
3: Tout à fait. Alors déjà, on observe des parfums de plus en plus puissants, avec des extraits, des élixirs qui nous parlent de préciosité, des versions intenses, avec ces notes très diffusives, très rémanentes, pour avoir vraiment un sillage assez expansif. Et ça dit quelque chose de notre époque. Alors après, en termes vraiment purement olfactif, on voit une dominante de notes crémeuses, lactées, vanille, musquées.
0: Ah oui,
3: avec des textures.
0: Parfum senteur yop.
3: Sans aller jusque-là, mais c'est vrai que des notes, lactées, de riz, d'amande. Tout à fait. Des fruits très colorés également. Et puis, vous savez, vous l'avez certainement observé, senti du moins, des notes boisées, assez nerveuses, puissantes, qui ont beaucoup de profondeur.
0: Ça, j'aime moins.
3: C'est une question de goût.
0: C'est des goûts.
3: Tout à fait. Et on a également des parfums qu'on appelle les parfums de peau, en fait, des notes musquées très propres, presque cosmétiques, vous savez, qui peuvent évoquer presque la peau fraîchement lavée au sortir de la douche ou du bain.
0: Ça c'est pas mal. Il y a Nicolas Malabeuf sans le kebab quand il sort généralement chez lui.
4: Master poulet.
0: Il n'y a pas un truc, pas un parfum senteur poulet, c'est pas très tendance.
3: Pas encore, non.
0: C'est pas tendance.
3: Tiens, pas pour le moment.
0: Restez avec nous, mon cher Johan, une petite seconde. Tiens, je vous présente Claire qui est avec nous. Ça va, Claire?
5: Oui, bonjour.
0: Ça va, ma Claire?
5: Merci.
0: Ça va très bien, ma Claire. Tu nous appelles d'où?
5: De Tours.
0: Tours, très bien. Toi, tu te parfumes, Claire, ou tu sens très mauvais?
5: Ah oui. Non, je préfère sentir bon.
0: C'est quoi les trucs là? C'est quoi tes parfums préférés?
5: J'en ai plusieurs que j'aime bien. Ce que j'adore, c'est Mitsuko, qui est un très vieux parfum.
0: Ouais.
5: De chez Guerlain. J'ai aussi Chanel numéro 5.
0: Dis donc.
2: Et là, haut de gamme.
0: Très connu,
2: c'est
0: bien.
5: L'hiver, j'aime bien aussi quelquefois Chalimard.
0: Ah oui, oh là là, dis donc, ah oui,
2: non, non, on n'est pas dans Scorpion.
0: Non, mais, non, mais nos auditeurs ont tous la bouche en cul de poule, hein. Ça, on avait remarqué déjà. Oh, là, franchement.
2: Non, non, mais tu as de bons goûts.
5: Mon préféré, c'est Mitsuko quand même.
2: Mitsuko, oui, Mitsuko. Salut,
0: et donc, Claire, toi, c'est quoi qu'il arrive tous les jours, la petite goutte de parfum, quoi qu'il arrive. Même quand t'es à la maison, moi pareil.
2: Mais oui, ouais,
0: moi pareil. Même quand je suis à la maison, je sors pas.
2: J'ai l'impression d'être
5: nulle. Je ne descendrai pas ma boîte aux lettres si je ne suis pas prête. Donc, je me parfume aussi.
0: Ah, mais j'adore. Johan, la France est une patrie de parfums. Oui, hein, on fabrique des parfums, on crée des parfums.
3: Oui, oui, tout absolument. Hein. Ouais. C'est un épicentre de la parfumerie. Ce n'est pas le seul. Hein. On ne va pas se regarder le nombril en permanence. Hein. Effectivement, aujourd'hui, il y a plusieurs. Et ce qui est intéressant, c'est de voir que cette parfumerie, elle est désormais mondiale. Hein. Le Moyen-Orient, la Chine, toujours les États-Unis, etc. Mais oui, Paris, la France, pardon, parce qu'il y a aussi Grasse, constitue encore une forme, un des grands centres, en tout cas majeur. Mais alors, je rebondis quand même sur ce que disait Madame, en citant. Parce qu'on peut citer apparemment certaines références. Numéro 5, Mitsuko Chalimard. Moi, ça fait partie de mes de mes parfums préférés. Ce sont des classiques intemporels, des merveilles que je continue de porter, de chérir. Donc, voilà.
0: Les grands tubes, c'est les grands tubes, les grands succès du parfum. Merci infiniment, Johan Servi, d'être passé nous voir. Je ne redis pas tout ce que vous faites dans la vie, car sinon, à 15h30, on est encore là. Mais vous êtes spécialiste, entre autres, de l'histoire de la parfumerie moderne. Merci infiniment, mon cher Johan. Claire, merci beaucoup d'être passé nous voir. On
4: t'embrasse. Tu vas peut-être repartir avec 100 euros de carburant, même si c'est une broutille pour toi. Tu as beaucoup trop les moyens.
0: Mais tu pourras te parfumer au carburant.
2: Oui, c'est ça. Un peu de gasoil.
0: Merci beaucoup. Ben on vous embrasse fort tout le monde. On parle de quoi avec toi, mon cher Nicolas, dans un petit instant?
4: Eh bien, on va revenir sur la mort de Coluche, 40 ans déjà, dis donc.
0: Ah, 40 ans déjà.
2: Là, ça filoche.
0: En attendant, on va écouter Louisa et Soleil Bleu sur votre radio ici. À tout de suite, mes amis que j'aime.

0: c'était Louisa, bien sûr, et le soleil. Ben là, il y a du soleil partout.
1: Il en profite. Trop.
2: Ici, chaque week-end,
0: faire attention aux UV. Hein. Vous mettez la crème solaire.
1: Casquette.
0: Même quand tu ne vas pas bronzer, tu mets ta crème solaire 50, indice 50 sur le visage. Oui, très important. Sinon, il y a des ridules.
3: C'est pour ça que vous paraissez jeune.
0: C'est pour ça que je n'ai aucune ridule. Ça va, mon Nicolas? Regardez, il est là. Quand il y en a mal. Alors lui, il est la police, mais évidemment, il a 20 ans.
4: Cette semaine, on va commémorer les 40 ans de la mort de Coluche, qui avait tous les talents.

0: déjà que Michel Colucci nous a quittés. Au début de l'année 1980, Coluche s'est engagé par Radio Monte Carlo. Alors, l'une des consignes données par la direction était de ne parler ni de Dieu, ni de la famille princière. Et au bout de quelques jours, Coluche ouvre son émission en disant « Bonjour, nous sommes en direct du Rocher aux Putes ».
1: Bah voilà, ah ouais.
0: Et alors quelques jours plus tard, quand on lui demande « T'as vu Monte Carlo ?» Il répond « Non, j'ai vu Monte Caroline. » Bravo Coluche. Et alors après ces balivernes, Coluche est viré de RMC, évidemment.
2: Ah bah oui, bah ça, oui.
0: Et alors faut bien se rendre compte qu'à l'époque, tout le monde n'était pas fan de lui. Les Français donnaient leur avis.
3: Qu'est-ce que vous pensez de Coluche?
4: Coluche,
3: ça a l'air très mal élevé, c'est tout ce que je peux dire.
5: Franchement, on ne peut pas dire que c'est une vedette. Non, c'est pas vrai. C'est pas une vedette.
6: Pas qu'il va être un peu choqué par les gros mots souvent. Non,
5: oui, non, c'est ça. Oui, non. Moi aussi. Oui, oui, c'est ça.
0: Et oui, il faisait débat à l'époque, et en juin 86, il y a 40 ans, Coluche est à Cannes avec une bande de copains. Il prévoit de rentrer dans leur maison de vacances. L'actrice Mathilde Amet aurait dû être derrière Coluche sur la moto, mais elle préfère rester à Cannes faire du shopping. Et alors sur la route, Coluche percute un putain de camion à l'âge de 41 ans. Il meurt sur le coup. Le chauffeur du camion s'appelait Albert Hardisson. Oui, c'est fou, incroyable. Rien à voir avec Thierry. Il s'explique juste après l'accident.
7: J'étais engagé, je l'ai pas vu, il m'a débouché, je l'ai vu quand il était un peu là, qu'est-ce que vous voulez que je vous dise d'autre, je peux rien vous dire.
8: Il allait vite?
7: Ah oui, très vite.
8: Combien, à quelle vitesse?
7: Je ne peux pas vous dire, mais je vous dis qu'il allait très vite.
8: Il a eu le temps de freiner?
7: Il n'a pas freiné, il n'y a pas de marque de freinage. C'est malheureux, hein. Qu'est-ce que vous voulez que je vous dise, hein. Ça fait 50 ans, 40 ans que je conduis, alors c'est pas de maintenant. Hein.
0: Albert Hardisson avait été condamné pour homicide involontaire à une somme de seulement 1000 francs. Il est décédé en mai 2024 à 85 ans. Et alors, quelques heures après l'accident, Michel Denisot est à l'antenne sur Canal+. Il est en larmes.
9: Bonsoir à toutes et à tous, c'est donc un zénith spécial que je vous présenterai avec Philippe Gildas et Marie, qui vont me rejoindre ce soir. Je pense qu'on sera pas trop de froid. Pardon.
10: Michel.
11: Et si aucun d'entre nous ne peut parler, on n'a aucune chance de continuer. Donc Coluche est mort.
0: Et alors la mort de Coluche, plusieurs Français l'apprennent dans la rue par ce journaliste. Vous reconnaîtrez peut-être le jeune Franck Dubosc qui témoigne tout à fait par hasard.
12: Vous plaisantez?
13: C'est tué cet après-midi en moto?
12: Mais non, c'est pas possible.
13: Non, c'est pas vrai.
0: Dubosc.
13: Non, je crois pas.
14: C'est Franck Dubosc.
13: Je crois pas. C'est une grande perte, c'est une très grande perte pour la France. Je suis très ému.
12: C'est un grand chagrin pour nous tous, je crois. C'est très bien ce qu'il a fait.
15: Il y a des milliers de gens qui meurent chaque jour.
16: La mort de Coluche, ça vous laisse indifférente?
15: Pas plus qu'un autre.
0: Un témoignage diffusé le jour de sa mort à la télé française. Et pour terminer, s'il était toujours vivant, Coluche aurait aujourd'hui 81 ans.
2: 81 ans. Puis on n'oublie pas que votre radio ici est partenaire des Restos du Cœur, bien
0: important.
2: Évidemment. Voilà, et c'est toute l'année, hein, vous pouvez faire des petits gestes pour les restos. Faites ce que vous pouvez, voilà. Mais évidemment, on pense à eux. Merci infiniment, mon cher Nicolas.

0: midi à 13h. Mais vite, ce sont les 5 dernières minutes.
1: Oh, hein,
0: ça passe vite. Hein. Alors, place à la bonne initiative du dimanche. Bonjour Aurélie Ivanet.
2: Bonjour.
0: Bienvenue ici, ma chère Aurélie. Bonjour, vous êtes bonjour toute seule. Vous êtes psychologue et sexologue. Je vais donc venir vous voir deux fois. Mais avant, je voulais discuter avec vous de cette initiative lancée en mars dernier à deux pas de Lille où vous êtes. Nom de code Tissage. Alors, de quoi s'agit-il exactement?
2: Effectivement.
0: C'est de quoi s'agit-il alors?
2: Donc, Tissage, en fait, c'est un dispositif qu'on a créé, donc un dispositif qui est novateur, ouais. Sur la commune d'Aubourdin, mais qui est non sectorisé, qui est gratuit, par contre, qui se fait sur orientation d'un professionnel du champ social ou de la santé. Et en fait, c'est un programme, en fait, qui est dédié aux personnes qui souffrent de dépendance affective.
0: Un groupe de travail entre guillemets, j'allais dire, où vous allez donc évoquer la dépendance avec affective. Est-ce que vous pouvez déjà nous dire, Aurélie, c'est quoi la dépendance affective?
2: Parce que
0: parce qu'on en parle vraiment pas beaucoup, non, hein, et on est nombreux à en souffrir. Et moi, je suis concernée par ça. Alors allez-y, expliquez-nous.
2: Je vais vous expliquer. Du coup, la dépendance affective, c'est un comportement où une personne ressent un besoin intense d'être émotionnellement attachée à une autre personne et qui cherche constamment son approbation, sa validation, sa sécurité émotionnelle. Voilà. En quelques mots, c'est une personne qui a souvent besoin de l'autre pour prendre des décisions, se rassurer, gérer ses émotions et qui, en tout cas, ça peut affecter la santé mentale. Voilà. Souvent, c'est marqué par un manque d'estime de soi et une peur de l'abandon.
0: Voilà. Donc, c'est quelqu'un qui va s'impliquer trop dans une relation, limite au point de s'oublier, presque.
2: Exactement.
0: Voilà.
2: C'est pour ça qu'on a créé ce dispositif, pour que les personnes puissent prendre du temps pour restaurer le lien déjà avec elles-mêmes et ensuite améliorer les relations avec les autres.
0: Donc quelqu'un qui n'ose pas dire non, quelqu'un qui a peur de l'abandon, et c'est pas forcément que dans une sorte de couple, hein, ça peut être aussi au travail, etc. Ouais. Des choses comme ça. Hein.
2: Exactement. En tout cas, je vois que vous êtes bien informé. Ça peut être dans la vie professionnelle, dans la vie amicale, dans la vie, vie conjugale.
0: Voilà. Et elle vient d'où alors la dépendance affective en un mot? Parce que je sais que après chacun a sa vie, chacun a ses parcours, mais c'est quoi à peu près généralement les grandes lignes?
2: En tout cas, de savoir d'où ça vient, ça serait un petit peu compliqué à expliquer.
0: C'est un peu compliqué,
2: mais effectivement, c'est souvent des schémas répétitifs douloureux.
0: Ouais.
2: Et justement, on essaye de voir avec les personnes, travailler sur leur histoire personnelle. Enfin, ça va être vraiment du cas par cas.
0: Voilà.
2: On sait qu'il peut y avoir des traumas anciens, des traumas plus récents. En tout cas, voilà, notre objectif est de travailler sur les relations.
0: Donc, c'est des groupes. Donc, des groupes, c'est quoi? C'est 8-10 personnes à peu près, c'est ça?
2: Alors voilà, 8-10 personnes maximum. Ce sont des groupes qui se passent donc au centre social d'Aubourdin. C'est deux séances par semaine et effectivement c'est sur 10 séances.
0: Voilà.
2: L'idée c'est que les personnes puissent s'inscrire dans le groupe du début à la fin.
0: Voilà. Et c'est vraiment bien que vous fassiez ça, Aurélie, parce que c'est vrai que la dépendance affective, quelque part, c'est aussi une addiction dont on parle pas beaucoup.
2: Oui, alors du coup, je me permets de rectifier, c'est pas considéré comme une addiction.
0: Très bien.
2: Effectivement, donc on parle plus d'un comportement et pas d'une addiction.
0: D'accord.
2: En tout cas, voilà, c'est pour ça qu'on parle plus de dépendance affective. Et l'idée, c'est vraiment de pouvoir, travailler sur la dépendance à l'autre et les liens à l'autre.
0: Et alors, un truc, qu'est-ce qu'on pourrait faire? Un truc là que je pourrais faire, une fois que l'émission elle est terminée à 13h, pour que j'arrête tout le temps de m'accrocher à tout le monde. J'en ai marre, Aurélie. Qu'est-ce que je dois faire?
2: Prendre un temps pour soi, s'accorder du temps pour soi.
0: C'est ça.
2: Réfléchir justement aux liens qu'on peut avoir avec les autres, mais avant tout, et comme le dispositif Tissage, j'essaye de le mettre en avant, c'est vraiment de proposer aux personnes d'amorcer un changement pour elles et à leur rythme. En tout cas, c'est vraiment d'essayer de se recentrer sur soi avant tout.
0: Bon, en tout cas, c'est une bonne idée, hein, franchement.
3: Bravo.
0: Donc là, il y a les prochains ateliers, c'est quand par exemple, Aurélie?
2: Alors, du coup, les prochaines dates, il y a plusieurs sessions dans l'année.
0: Ouais.
2: Les prochaines dates, en tout cas, le prochain groupe commence le 12 septembre et ensuite on a une autre session à partir du 12 novembre.
0: Voilà.
3: Et c'est gratuit en plus.
0: Et c'est gratuit en plus.
2: Et c'est gratuit, c'est ce que je disais tout à l'heure, c'est gratuit et non sectorisé.
0: Bravo Aurélie, hein.
3: Bravo.
0: Je vais venir vous voir.
2: Accorder un temps.
0: Je vais venir vous voir. Vous allez avoir un client. Je pense que vous allez devoir devoir me soigner pour ces 37 prochaines années. Parce qu'il y a du boulot, Aurélie. Vous allez être riche grâce à moi. Psychologue et
2: sexologue.
0: Je sais très bien, Aurélie. Aurélie Vanet, donc psychologue, sexologue, qui organise donc des ateliers sur la dépendance affective dans les Hauts-de-France. Merci
1: à vous. Pensez à vous. Vous pensez trop à nous.
0: Oui,
1: en fait,
0: alors là, non.
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4: ambiance.
1: C'est l'heure du tirage.
0: Oui, ben oui, c'est je pense trop à vous parce que vous m'inquiétez. Vous êtes mes deux bébés et je suis, je suis comme une louve avec vous. Vous ne pouvez pas savoir comme je les bichonne.
1: On
0: ne
1: peut rien vous cacher.
0: Ah, rien.
1: Ça appelle, ce tirage.
0: C'est le tirage. Ah, oui. Je ne sais pas pourquoi ça sonne. C'est le tirage.
1: Sans ce recarburant.
0: Alors, qui va repartir avec
1: on ne sait pas. On ne sait pas.
0: On ne sait pas.
1: Surprise.
0: Pour l'instant, personne. C'est ça qui est bien.
1: Qui est là?
0: C'est Étienne ?
5: Oui, allô, c'est moi.
0: Ah, Étienne. Oh, quel ami. Tu es toujours à Rennes, tu n'as pas déménagé depuis tout à l'heure, Étienne ?
5: C'est bon, j'y suis toujours.
0: Tu es toujours à Rennes. Tu es tout seul, là ? Tu es où, là ?
5: Je suis dans la rue, je suis dans la
0: cour. Ah, j'aime bien. C'est encore mieux. Tu sais quoi, Étienne ? Je veux que tu hurles. Mais t'as intérêt d'hurler, hein. Sinon on garde la carte. Je veux que tu hurles ici, très très fort. Vas-y, dans la rue, dans la rue.
5: Pour le coup.
0: Vas-y, ici, vas-y. Il a pas trop osé.
1: Ça va.
0: Allez, c'est bon, Étienne, bravo. Tu repars avec ta carte. Tu as une voiture au moins, Étienne, ou pas du tout?
5: Oui.
0: Non. Bon, on entend Étienne par petit bout. Il capte mal. Bon, c'est pas grave. Étienne, tu as, quoi qu'il arrive, comme on t'a entendu un tout petit peu, t'auras un tout petit bout de carte.
1: Voilà. 10 euros. 10 balles.
0: Tu repars 10 balles.
1: Bravo.
0: Bravo.
1: On adapte les règles chaque week-end.
0: C'est super. Ça va bien, oui.
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2: Bonjour et bienvenue dans votre magazine Ma France, par ici les économies. Vous connaissez notre objectif. Chaque semaine, vous redonnez du pouvoir d'achat. Alors aujourd'hui, on va tenter de répondre à cette question. Comment rester chez soi le plus longtemps possible, dans les meilleures conditions et même avec un budget serré? Les aides, les astuces, les services à domicile. On va tout vous dire avec notre invité. Bonjour Laurence Le Drenne.
3: Bonjour Valère, bonjour à tous.
2: Vous êtes chef de service droit et argent pour le magazine Notre Temps, qui est en kiosque en ce moment d'ailleurs avec un dossier sur ce thème justement. C'est le numéro de juin qui est en kiosque actuellement. Je vous propose pour commencer, Laurence, de répondre à cette première question de Paul. Il m'a écrit sur mon mail paricilleseconomies@radiofrance.com. J'ai 85 ans et mon secret, c'est de voir du monde tous les jours. Et ça, c'est gratuit, n'est-ce pas la clé? Qu'est-ce que vous lui répondez?
3: Je lui réponds, vous avez raison, Paul. Vous avez vraiment raison. Rencontrer des personnes tous les jours, se promener, discuter avec ses voisins, échanger, bref, tisser autour de soi un réseau de relations amicales ou simplement de connaissances, c'est la clé pour se sentir en forme, se sentir bien et donc bien chez soi.
2: Parce qu'on parle beaucoup d'autonomie en fait, mais enfin, l'autonomie seule, c'est quand même très compliqué. C'est vrai que les relations sociales, c'est fondamental, y compris pour se sentir bien, être en bonne santé en fait.
3: Voilà, et c'est la parade contre la solitude. La solitude qui est vraiment quelque chose qui peut vous surprendre et petit à petit vous enfermer. Donc, un réseau de petites relations quotidiennes, ça n'a l'air de rien, mais c'est extrêmement important.
2: L'objectif aujourd'hui, c'est donc d'aider celles et ceux qui nous écoutent et qui, bien sûr, ont ce souhait ou connaissent quelqu'un qui a ce souhait de rester à la maison, parce que c'est vrai qu'on est mieux, c'est notre lieu de vie, mais le mieux possible, dans les meilleures conditions possibles. Alors, parfois, ça s'anticipe aussi. Et je vous propose de commencer par le logement, justement. Comment le sécuriser, l'adapter pour y vivre plus sereinement, éviter les accidents domestiques ou les chutes, mais sans trop dépenser?
3: Il y a plein de choses à faire. Par exemple, vous pouvez agir sur la lumière. Ça, c'est une chose à laquelle on pense pas souvent.
2: La lumière. Ouais.
3: Avoir des lumières qui s'allument automatiquement, des lumières douces quand vous levez la nuit.
2: Détecteur de mouvement, tout simplement.
3: Dans le couloir, au pied de votre lit, ça va vous éviter de tâtonner, ça va vous éviter de déraper. Ça coûte quelques dizaines d'euros. Et vraiment, ça change la vie parce que voir où on met les pieds, ça évite de chuter. Et c'est quelque chose de tout simple. Vous verrez aussi que vos petits-enfants seront ravis d'avoir ce petit système et tous les gens qui sont autour de vous.
2: Donc la lumière, c'est vrai que c'est tout bête, quelque part. Ça coûte pas très cher et ça permet d'éviter... la chute, l'accident domestique évidemment, parce que on va se lever la nuit, on voit pas bien, ou on croit qu'on connaît l'appart, la maison, et en fait, c'est là que patatras.
3: Exactement. Quoi, hein. Et on n'y pense pas assez.
2: Une rampe dans un escalier aussi, ça coûte pas très cher, ça peut être très utile. Il faut savoir aussi détecter le moment où c'est le moment.
3: Mais c'est toujours le moment. N'attendez pas d'avoir 80 ans, c'est toujours le moment d'avoir une rampe dans son escalier. N'oubliez pas l'escalier de la cave. Les marches sont souvent étroites. Si vous vivez dans un immeuble, n'hésitez pas à en parler dans une réunion de copropriété et vous allez voir, là aussi, hein, que tous vos voisins, même s'ils ont 30 ans, 50 ans, ils vont dire « mais quelle bonne idée !» Et là aussi, c'est un outil très sécurisant pour éviter les chutes, pour s'appuyer. Vraiment, c'est une solution toute simple. Il faut y penser.
2: Et pour le coup, les petits-enfants, ils sont ravis d'avoir une petite rampe pour se tenir. Ça les sécurise également.
3: Mais bien sûr.
2: Et quand on pense à rampe, je pense tout de suite salle de bain. C'est pareil, il faut savoir et s'équiper un petit peu, s'entourer. Toilette, salle de bain, des petites rampes à droite, à gauche. Ça facilite aussi certains mouvements.
3: Exactement. Alors là, c'est plutôt quand vous faites des travaux chez vous.
2: Ouais.
3: Pensez à tout ça. Renseignez-vous sur tous ces petits dispositifs qui vont permettre un point d'appui. Ça peut être un petit banc, un petit recoin dans la douche où on peut s'asseoir. On peut aussi poser ses produits, mais on peut s'asseoir. Quand vous faites des travaux, que vous ayez 40, 50 ans, 60 ans, pensez à tout ça. Et du coup, plus vous y pensez tôt, plus ça va être bien conçu, plus ça va être joli et plus ça va être efficace.
2: Laurence Le Drenne, le dernier dossier là du magazine Notre Temps, donc qui est en kiosque, est justement sur ce sujet, hein, bien vieillir chez soi. Vous évoquez dans ce dossier des nez de marche antidérapants. Je me suis demandé ce que c'était.
3: Oui, c'est vrai qu'un nez de marche, ça peut surprendre, mais vous en voyez partout. Vous savez, ce sont les bandes rugueuses ou les barres qui sont au bord des marches d'escalier. escaliers. Alors, il y en a partout, hein. Il y en a dans les lieux publics, il y en a dans les bureaux. Ça permet deux choses. On voit le bord de la marche, on voit où on pose les pieds, et puis on glisse moins. Alors, puisqu'il y en a partout dans les lieux publics, pourquoi on n'en aurait pas chez soi? Là aussi, c'est un petit équipement peu coûteux et efficace.
2: Il y a des sites qui peuvent nous donner des idées de trucs et astuces d'ailleurs pour s'équiper pas cher, bien chez soi, de l'assurance retraite par exemple, hein, donc c'est sur bien-chez-soi.l'assurance-retraite.fr. Vous le recommandez? Qu'est-ce qu'on trouve par exemple sur ce site?
3: Oui, je le recommande parce qu'il y a vraiment des dizaines, que dis-je, des centaines de petits appareils auxquels on pense pas forcément. Par exemple, vous allez trouver toutes les sortes de barres d'appui, vous allez trouver un siège pivotant qu'on peut poser sur une baignoire aussi, jamais, même temporairement, hein, même quand on s'est cassé le pied, on n'arrive plus à prendre sa douche dans sa baignoire, ça va vous aider. Vous allez trouver aussi des trains qu'on peut faire pivoter pour récupérer ses vêtements, vous savez, qui sont en haut des penderies, des petits marchepieds anti-dérapants. Bref, tout ça, ce sont des objets qui vont vous éviter la tentation de monter sur un tabouret pour récupérer quelque chose qui est en haut. Et c'est vraiment astucieux, c'est simple, c'est pas cher, ça peut se poser facilement, il y a plein d'idées.
2: Aujourd'hui, le thème de l'émission, c'est bien vieillir à la maison, rester chez soi. On va parler aussi des aides dans un instant, mais avant, un autre site qui est intéressant pour bienvieillir.fr. Ça aussi, c'est un bon plan, Laurence.
3: Oui, là aussi, ce sont des caisses de retraite qui se sont regroupées parce que dans leur mission, il n'y a pas seulement vous versez votre retraite, il y a aussi la prévention. Prévention pour la santé, justement pour garder cette précieuse autonomie. Vous allez y trouver des articles et puis des vidéos aussi. J'ai vu il n'y a pas longtemps une vidéo où une kiné vous apprend, elle vous apprend à tomber, comment vous baisser, surtout comment vous relever. Il y a des gestes à faire dans un certain ordre pour se relever facilement. Et ça, c'est comme un entraînement. Il faut les apprendre, il faut les faire de temps en temps. Ça maintient la souplesse. Prenez-le comme un petit exercice de yoga. Et vraiment, c'est utile si un jour on se retrouve par terre.
2: Bien vieillir chez soi, ça commence pas à 80 ans. Ça peut commencer avant. C'est ce que vous disiez tout à l'heure. Oui. Quand on fait des travaux à 40, 50, 60 ans, on peut commencer à penser. Finalement, c'est un peu une logique du quotidien. Aménager son logement pour mieux y vivre, prévenir, mais aussi que tout soit plus facile.
3: C'est une logique du confort, du bien-être. Plus vous y pensez tôt, plus ça va être vraiment pensé pour être dans votre cuisine, dans votre salle de bain, plus ça va être agréable. Et vous allez vous dire, j'ai eu raison de faire ça et vraiment je me sens bien chez moi. Voilà, il y a d'autres personnes qui vont vous copier, vous allez voir.
2: J'ai découvert qu'on peut faire appel aussi à un ergothérapeute pour se faire aider, guider vers les aménagements qui nous correspondent le mieux.
3: Oui, alors là, une petite astuce, si vous avez été salarié pendant votre carrière, vous êtes sûrement relié à la caisse de retraite qui s'appelle l'Agir Carco, c'est la caisse complémentaire. Et elle a vraiment une mission d'aider les personnes à aménager leur logement. Vous pouvez avoir des aides et selon votre situation, un ergothérapeute peut vous venir chez vous. Et donc, il va regarder votre cuisine, il va vous dire, là, ce serait quand même mieux plutôt que d'avoir des placards, d'avoir des tiroirs. Vous pourriez abaisser telle chose. Vous pourriez vous équiper de petits appareils qui sont pas forcément chers non plus. Et vraiment, vous pouvez aussi voir un appartement qui est entièrement conçu pour être plus facile à vivre, toujours présenté par l'Agir Carco. Il y en a à Paris, mais ils ont aussi des centres partout en France.
2: Ah, c'est super. Et d'ailleurs, il y a d'autres aménagements un peu plus lourds, disons, à réaliser, mais utiles. Vous en citiez, baisser le four, élargir une porte, installer une salle de bain et une chambre de plein pied quand c'est possible. Oui. Là aussi, on peut se faire conseiller, accompagner.
3: Exactement. Moi, j'ai envie d'insister sur deux choses. La chambre de plein pied, si vous êtes à l'étage, vraiment réfléchissez à ce que vous pouvez faire. Salle de bain, chambre de plein pied. Et puis, la salle de bain, la douche sans bac ou avec un bac très plat et bien large. C'est du confort, c'est du bien-être. Tout le monde dans la maison va vouloir se doucher là. Et on se sent
2: c'est en sécurité.
3: C'est la douche à l'italienne. Bon, parfois, c'est pas possible de faire la douche à l'italienne, mais il y a des bacs très plats antidérapants qui sont très jolis et très efficaces aussi.
2: On peut se faire aider. Quelles sont les aides, Laurence Ledren, et les conditions pour faire adapter son logement, faire ces aménagements-là, ces travaux?
3: Alors, une aide qui est assez méconnue, ça s'appelle MaPrimeAdapt. C'est vraiment pensé pour les personnes qui souhaitent aménager leur logement, qui ont des ressources modestes, mais le plafond est assez élevé, et ça permet de financer vos travaux. 50%, 70% des travaux, et pour une enveloppe assez importante, hein, jusqu'à 22 000 euros. Vous y accédez si vous avez 70 ans, même si vous êtes en pleine forme, et dès 60 ans, si ça commence à être un petit peu difficile.
2: Bon, là, on a appris quelque chose d'important. Donc, ça s'appelle MaPrimeAdapt. Oui. Si ça vous intéresse, vous qui nous écoutez, n'hésitez pas à aller vous renseigner. Puis, il y a aussi le sujet de l'aide à domicile, hein, faire des courses, conduire, faire le ménage. Là, il y a des incitations fiscales, notamment, hein, sur ce sujet.
3: Oui, il y a un crédit d'impôt qui est important, crédit d'impôt de 50%. Vous pouvez financer les salaires, les charges d'une personne que vous employez. Si vous passez par une société de services, ça marche aussi. Ça peut financer 50% jusqu'à 12 000 euros, même plus si vous avez plus de 65 ans. Donc il ne faut pas hésiter, et ça fonctionne même si vous n'êtes pas imposable. C'est-à-dire que vraiment, ça divise le prix par deux.
2: Donc ça vaut le coup de chercher les aides qu'il y a autour de soi, parce qu'on peut se faire accompagner, même quand on a, et peut-être surtout quand on a un budget serré.
3: Exactement. Mmh. Et ne pas attendre d'en avoir vraiment besoin.
2: Il y a les aides, mais il peut y avoir aussi des compléments de revenus, hein. Parfois, on se retrouve avec de la place libre à la maison. Alors, pourquoi ne pas se mettre en colocation ? Bonjour Bérangère Pénaud.
4: Bonjour, bonjour Valère.
2: Vous êtes directrice des Yvelines pour l'association Ensemble Deux Générations. Votre site, c'est ensemble2générations.fr. Vous accompagnez des seniors, des jeunes, pour se mettre en coloc, c'est ça ?
4: C'est ça, exactement. L'idée, en fait, c'est de pouvoir répondre à la fois aux défis démographiques, hein, avec une population senior qui va en augmentant, puisqu'aujourd'hui, on a 15 millions de personnes seniors et on en aura 24 millions en 2060. Et puis, ben, la difficulté pour les jeunes à trouver un logement, hein, la crise du logement étudiant, on la connaît bien. On sait que le budget logement pour un jeune, ça représente 61% de son budget. Donc, il y a vraiment une difficulté pour trouver un logement. Donc, l'idée, c'est de pouvoir mettre un étudiant chez un senior qui a de la place, qui a une chambre de libre et qui peut et qui a envie d'accueillir un jeune. Et ça peut être en échange de petits services ou d'une contrepartie financière modeste.
2: Oui, c'est ça qui est intéressant, c'est que vous proposez une rencontre, un peu un cadre de vivre ensemble, mais avec des règles du jeu qui s'adaptent en fonction des besoins, des envies. C'est-à-dire, c'est un contrat entre les deux personnes. Et ça peut prendre quelle forme, alors ?
4: C'est tout à fait ça. C'est vraiment l'idée de pouvoir réunir, en fait, deux personnes, donc jeunes et seniors, qui ont des besoins différents, mais qui ont aussi envie de partager quelque chose. Et pour ça, on peut proposer deux solutions qui sont encadrées juridiquement par la loi Elan. Mais donc, on a une possibilité de logement, donc avec des petits services ou de la présence. Donc là, le jeune peut être logé entre 10 euros jusqu'à 150 euros en fonction du volume de petite aide qu'il va pouvoir apporter. Ou une solution qu'on appelle convivialité, où là, le jeune n'a pas d'obligation de service ou de présence, mais il apporte une convivialité, un moment de partage, et ça permet à un senior d'avoir un complément de revenus. Donc, généralement, les loyers vont se situer en région parisienne entre 300 et 450 euros par mois. Ils peuvent également déduire les APL, hein, de ces loyers. Donc, c'est finalement des loyers très économiques pour les jeunes.
2: Alors, c'est intéressant. Et évidemment, ce sont des loyers moyens en région parisienne, mais votre association fonctionne dans toute la France. Laurence Ledrenne, vous parliez lien social tout à l'heure, de l'importance. La colocation intergénérationnelle qui est encadrée par la loi, avec des associations comme ça qui viennent encadrer, sécuriser, c'est une solution.
3: Oui, c'est une solution. C'est une solution qui fait deux heureux. Donc, c'est vraiment intéressant. Il faut bien sûr que les personnes s'entendent bien, hein, comme dans toute situation où on est deux sur à toi. Mais c'est ce que nous conseillait Paul tout à l'heure, hein, voir quelqu'un tous les jours. Et ben là, vous allez avoir quelqu'un chez vous qui va vous parler de tas de choses nouvelles, et ça fait partie de l'entretien d'autonomie.
2: Et Bérangère, je précise, quand vous parlez de menu service, c'est pas de l'aide à domicile, c'est des petites courses, un petit truc de bricolage, c'est vraiment des petits agréments du quotidien.
4: Tout à fait, le jeune ne se substitue pas à une aide à domicile ou une infirmière. Ça va être aider à prendre un billet de train sur Internet, faire quelques courses, sortir un animal de compagnie si besoin. Enfin, voilà, des petites tâches qu'on peut rendre spontanément. Mais tout ça est quand même bien défini dans le contrat. Comme ça, chacun sait à quoi il s'engage. Et ça simplifie aussi la relation. Mais au-delà de ces tâches, c'est ce que vous disiez précédemment. C'est vraiment favoriser le lien social et puis avoir ce sentiment d'utilité, aussi bien côté senior que côté jeune. Et ça, c'est vraiment un très bon vecteur dans la société pour, pour aussi aider à rompre la solitude et l'isolement.
2: Voilà, et bien sûr, personne n'est imposé à personne, ce sont des choix de chaque côté, et c'est le rôle justement de votre association Ensemble2Générations.fr. Merci beaucoup pour votre participation, Bérangère Pénaud. Vous êtes directrice des Yvelines, donc pour Ensemble2Générations. Et puis dans un instant, on va recevoir Stéphane Maroc, il est fondateur de Gabi. C'est une application qui a un sacré objectif, hein, rassembler générations et professionnels autour des aînés.
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2: En version magazine chaque semaine, le thème aujourd'hui, comment bien vieillir tout en restant chez soi. Je suis avec Laurence Ledraine, vous êtes chef de service droit et argent pour Notre Temps. Notre Temps qui est en kiosque en ce moment avec un dossier sur ce thème précisément dans votre numéro de juin. Et Stéphane Maroc, fondateur de Gabi, vient nous rejoindre. Bonjour Stéphane.
5: Bonjour.
2: On retrouve des informations sur gabi-appli.com. Qu'est-ce que c'est Gabi, G-A-B-Y ?
5: Alors Gabi, c'est une application sur mobile ou tablette pour les plus de 65 ans et les familles qui souhaitent accompagner leurs proches âgés pour prolonger sa bonne santé physique et mentale.
2: Bon, ça c'est ce que vous proposez. Dans les faits, quels sont les services qu'on retrouve si on s'abonne à cette application, donc qu'on a plus de 65 ans et que notre famille est partante?
5: Alors, pour les aînés, eux, ils peuvent jouer seuls ou en famille, sans publicité. Ils peuvent partager aussi leurs bons souvenirs dans une logique d'album sécurisé et plutôt confidentiel. Ensuite, ils peuvent bénéficier aussi d'un programme ludique de suivi de leur autonomie avec des activités vraiment personnalisées, toujours dans l'esprit de rester en bonne santé le plus longtemps possible. Voilà. Et côté famille, eux, ils peuvent solliciter et échanger des professionnels locaux qui interviennent au domicile de leurs proches, en fait. Ça va du dépanneur à l'infirmière. Voilà. Et ensuite, les familles peuvent aussi suivre un petit baromètre de leurs proches pour permettre de prévenir des risques de dépendance et savoir comment les accompagner au mieux et agir au plus tôt, en fait.
2: C'est donc une application qui permet à la fois de suivre, en même temps de jouer, de l'utiliser, on va dire, un peu à temps perdu pour le senior, mais aussi d'échanger avec les professionnels autour et puis avec la famille. Il y a quand même beaucoup de fonctions. Combien ça coûte chaque mois?
5: Alors aujourd'hui, Gabi coûte 4,25 euros TTC par mois pour toute la famille. Hein, donc ça en fait la solution la moins chère et la plus complète sur le marché. Et propose énormément de services vraiment tournés vers la prévention et le suivi de la santé physique et mentale.
2: On est aussi à l'heure de la fracture numérique. On le sait, les seniors n'ont pas sont pas toujours très à l'aise avec le digital. Comment repousser cet enjeu puisque vous proposez précisément une solution digitale pour les seniors?
5: Alors c'est une solution qui est très mature, donc aujourd'hui on a beaucoup travaillé sur l'usabilité de l'application. Aujourd'hui elle est tout à fait adaptée à ce genre de public là. Et puis le fait d'engager la famille aussi, on a un vrai accompagnement et un vrai entourage qui vient accompagner et favoriser l'inclusion numérique des aînés. Ça va des enfants aux petits-enfants.
2: Donc on retrouve toutes les infos sur gabi-appli.com et puis sinon dans les stores, j'imagine, qu'on soit sur Android ou sur iOS. Quel que soit le smartphone qu'on a. Merci beaucoup en tout cas Stéphane Maroc, fondateur de Gabi, cette application dont on voulait vous parler cette semaine parce que c'est aussi une solution pour bien vieillir, en tout cas bien avancer dans l'âge à la maison. Laurence Ledraine, vous êtes chef de service droit et argent pour Notre Temps et je vous propose avant de nous quitter de vous prêter au jeu de notre quiz Le Vrai Faux pour finir avec les idées claires sur ce thème du bien vieillir chez soi. Alors vrai ou faux, installer une barre d'appui dans sa salle de bain peut être financé en partie par des aides.
3: Vrai. N'hésitez pas à poser la question à vos caisses de retraite ou à vous renseigner dans votre mairie, par exemple.
2: Vrai ou faux, la majorité des chutes des seniors se produisent à l'extérieur du domicile.
3: Faux, archi faux, la majorité se produit à l'intérieur.
2: Vrai ou faux, un détecteur de mouvement pour allumer automatiquement une lampe peut aider à prévenir justement certains accidents domestiques.
3: Mais bien sûr, c'est de la sécurité, du confort, c'est facile à installer et on voit où on marche, donc on tombe moins.
2: Voilà, ça c'est dit. Vrai ou faux, Laurence, il faut obligatoirement avoir plus de 80 ans pour bénéficier de MaPrimeAdapt'.
3: Pas du tout. C'est possible dès 70 ans, même quand on est en pleine forme, et dès 60 ans, quand on commence à avoir certaines difficultés pour aménager sa maison, c'est vraiment une aide financière utile.
2: Oui, vous l'avez dit tout à l'heure, jusqu'à, je crois, 70%.
3: Oui, de 50 à 70% de vos travaux.
2: Avec 22 000 euros,
3: oui, enfin, donc ça
2: c'est vraiment intéressant et méconnu.
3: Oui, tout à fait. C'est moins connu que MaPrimeRénov, par exemple.
2: Ouais, on a réparé ce sujet aujourd'hui. MaPrimeAdapte, désormais, c'est beaucoup plus connu. Faire appel à une aide à domicile ouvre parfois droit à un avantage fiscal vrai ou faux?
3: Vrai, un crédit d'impôt de 50%.
2: Vrai ou faux d'ailleurs, certaines caisses de retraite proposent des aides pour adapter son logement.
3: Vrai, et là aussi c'est méconnu, donc renseignez-vous. De nombreuses caisses de retraite consacrent du budget pour ce sujet et ont beaucoup d'actions.
2: Et dernière question, vrai ou faux, les tapis mal fixés sont l'une des principales causes de chute à domicile.
3: Oh là là, c'est vrai. Attention aux tapis dans la cuisine, devant l'évier ou dans la salle de bain.
2: C'est noté. Laurence Ledren, vous êtes chef de service droit et argent pour notre temps. Merci beaucoup pour vos éclairages précieux. J'espère en tout cas que vous y voyez plus clair, vous qui nous avez écoutés sur votre radio locale ici. Alors deux choses. D'abord, il y a le magazine Notre Temps qui est en kiosque en ce moment et il y a justement un dossier pour bien vieillir à la maison. Donc ça, c'est une première chose. Et puis deuxième chose, sur ici.fr, il y a toutes les émissions de Ma France Par ici les économies avec maintenant une belle bibliothèque. 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La semaine prochaine, on va voir comment se remettre au vélo.
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1: Bonjour à tous et bienvenue dans votre émission Cinéma, ça tourne aujourd'hui avec l'équipe d'un film qui nous embarque en Alsace et en Allemagne. Deviens génial, c'est le titre de cette comédie dans laquelle Manu Payet prend son plus bel accent allemand. Bonjour Manu Payet.
2: Bonjour Ségolène.
1: Quoi?
2: C'est rigolo, vous me faites rire.
1: Déjà, ça commence bien. À vos côtés, le réalisateur Léo Grandperret. Bonjour Léo.
3: Bonjour.
1: C'est votre tout premier film. Et notre métier de l'ombre du jour, une femme sans qui il n'y aurait pas grand monde dans ce film, puisqu'elle est responsable du casting adulte et enfant, c'est important. Bonjour Tatiana Vial.
4: Bonjour.
1: Des enfants, il y en a, puisque Manu Payet, vous êtes professeur dans ce film. Est-ce que vous auriez aimé être prof dans la vie? C'est vrai?
2: Oui, j'avais même envisagé. Prof d'anglais, j'avais envisagé ça, c'était sympa même comme perspective.
1: Et alors, pourquoi ça ne s'est pas fait?
2: Ils n'ont pas voulu de moi, vous connaissez l'éducation nationale.
1: En tous les cas, vous êtes prof de langue également dans ce film, ouais. Et vous êtes aussi animateur radio. Alors je vous propose que vous nous fassiez le pitch là en deux secondes et vous lancez la bande-annonce.
2: D'accord, c'est voilà, l'histoire toute simple, c'est d'un professeur d'espagnol qui, pour se retrouver enseignant dans le collège où vit sa fille, très loin de lui, est obligé de se faire passer pour un prof d'allemand.
1: Sans parler un mot d'allemand.
2: Non, puisqu'il est très très fort en espagnol, lui, plutôt.
1: Eh oui.
2: Et il va devoir partir, ça il ne le sait pas encore, dans un bus accompagner une classe en Allemagne. Voilà, il part en voyage scolaire dans le pays de Goethe, sans savoir dire Guten Tag. Voilà le début de notre histoire. Tiens, et si on écoutait la bande-annonce?
1: Mais quelle bonne idée!
5: Guten Tag, je suis Mathias Bertin, je suis auto-professeur d'allemand.
6: Papa, dis pas, prof d'allemand.
5: Ah, ça va, j'ai assuré, non.
6: Ça va, tu prends tes marques?
5: Ouais, carrément, tout va bien.
7: Tant que...
5: Ça fait 3 ans que je vis à 600 km de ma fille. Je veux plus être loin d'elle.
6: Et pour le voyage, tu vas faire comment?
5: Quel voyage? Vous avez organisé un voyage en Allemagne.
8: Je viens de finaliser le dossier.
5: Vous avez prévu quoi?
8: De la bonne humeur.
9: Tout le monde dans le bus?
1: Extrait du film « Deviens génial » de Léo Grandperret qui sort en salle mercredi prochain. Vous avez donc tourné en Alsace, notamment à Oberhausbergen.
2: Bravo.
1: C'est bien prononcé.
2: C'est
1: ça
2: très bien prononcé.
1: Merci. Et en Allemagne aussi, c'était l'été dernier. Qu'est-ce que vous retenez de ces lieux de tournage?
2: La convivialité alsacienne. Je retiens le fait qu'on oublie trop souvent lorsqu'on vit, nous, Parisiens ou ailleurs, que l'Alsace existe, que Strasbourg est toujours là. Ça ne s'allume pas quand tu arrives. Et c'est formidable de découvrir cette région, les gens qui y travaillent. Il y a des techniciens du cinéma qui vivent là-bas à l'année et qui travaillent sur les projets qui s'y font. Mmh. C'est chouette, on a rencontré de fabuleuses équipes. Et puis aussi, il nous a été donné de travailler avec des Allemands.
1: Alors, commencer de travailler avec des équipes de cinéma allemandes.
2: Qu'est-ce que vous voulez dire par là? Non, je déconne, c'est pas vrai, c'est une blague, c'est une blague. Nous avons travaillé avec des acteurs et des actrices allemands, notamment pour moi, en tout cas, c'était vraiment une leçon.
1: Pourquoi?
2: J'ai adoré tourner avec, parce qu'ils ne rechignent jamais à la tâche, parce qu'ils y retournent. Si Léo était encore derrière son combo, là, au moment où on parle, en train de leur dire, on va la faire quand même une 6000ème fois, il leur ferait sans rechigner.
1: C'est vrai.
2: Ouais, et
1: contrairement
2: j'aime
1: à des Français, c'est ça le comparatif.
2: Je ne sais pas si c'est parce qu'ils étaient sur un plateau de tournage étranger aussi et que donc ils se pliaient un peu aux demandes plus facilement du réalisateur. Je ne pense pas. Non, c'est une façon de travailler. Nous, on va peut-être on va peut-être discuter un peu. On va peut-être, moi, je vais venir voir Léo et je vais venir voir Léo, je vais dire, tu l'as, je pense, non, regardons. Je trouve quand même. Et puis on regarde ensemble. Oui, c'est vrai, t'as raison. Ouais, ok. Bon, je te refais ça. Tu veux que je te refasse tout juste ce moment-là?
1: Léo Grandperret, pourquoi avoir choisi la région Grand Est et l'Allemagne? Parce qu'il aurait pu être aussi prof de latin, prof d'italien.
3: C'est vrai, Alors, la région Grand Est, elle se choisit un petit peu parfois, tous les films, un peu parfois par aussi facilité financière. Mm-hmm. Là, nous, ce qui nous a arrangé, c'est qu'on pouvait facilement jouer l'Allemagne en Alsace, puisqu'il n'y a pas si longtemps que ça, ils étaient allemands.
1: C'est vrai,
3: ils ont encore des noms un peu étranges, comme vous l'avez cité. Et l'Allemagne, pourquoi? Parce que on a un vrai déficit de professeurs d'allemand, puisque beaucoup de gens font de moins en moins allemand au collège. Donc,
1: c'est une réalité dans l'éducation nationale.
3: C'est un problème. Enfin, pour ceux qui veulent faire allemand, c'est un problème.
1: Mm. Et vous parlez donc allemand, Manu Payet, en fait, dans la vie?
2: Non, pas du tout.
1: D'accord. Alors évidemment, il y a eu un gros travail sur le casting. Pour ce premier film, Léo Grandperret, vous n'avez pas choisi la facilité, puisque la majeure partie de vos comédiens sont des enfants, enfin des adolescents. Techniquement, déjà, en quoi ça complique les choses sur un tournage?
3: D'un point de vue logistique, on a beaucoup moins de temps de travail effectif avec eux, puisqu'on a 4 heures par jour à partir du moment où ils arrivent sur le plateau. Mmh. Donc, habillage, maquillage,
1: c'est très peu.
3: C'est
1: très peu, 4 heures pour
3: une journée. Et puis en juillet, on en a 6, parce qu'on est en période de vacances scolaires, mais c'est ça la complication. Après, ça a un gros avantage, les enfants, c'est que ça impose un rythme auquel les adultes adultes sont obligés de se caler. Et donc, du coup, une dynamique qui est assez, qui est porteuse de quelque chose d'assez solaire. Moi, j'ai pas vu ça comme un désavantage.
1: Bien sûr, tous ces enfants, il faut les caster. Tatiana Vial, vous êtes donc directrice de casting et c'est à vous qu'on doit la distribution de ce film. Sauf Manu Payet. C'est pas vous qui l'avez choisi.
2: Elle m'aurait pas pris, sinon.
4: oui, c'est ça. J'ai les rôles adultes, sauf Manu et Mélin.
3: Et Melrabedia. Manu et Melrabedia, ouais. Mais tout le reste, c'est Tatiana. Ouais.
1: Et alors, c'est quoi exactement, on va expliquer à nos auditeuristes, le travail d'une directrice de casting? Voilà, simplement, on pense instinctivement à faire passer des castings, mais c'est pas que ça.
4: C'est déjà savoir à qui on les fait passer, c'est-à-dire avoir des idées, lire le scénario, avoir des idées. Après, effectivement, faire venir des acteurs pour passer des castings. Pour le casting en général, c'est quand même l'idée pour moi de former une troupe. C'est pas seulement des personnes isolées. C'est vraiment, il faut que le casting ait un sens dans son ensemble. Mmh. C'est vraiment l'idée de la troupe au théâtre. Et même si c'est des gens qui jouent pas ensemble, au final, parce qu'ils ne sont pas dans les mêmes scènes, il y a quand même... Bon, là, en plus, avec les enfants, c'était vraiment une troupe d'enfants. Mais voilà, il faut que ça ait un sens dans son ensemble.
1: Mmh. Manu Payet, vous passez encore des castings ?
2: Non, parce que... Non, c'est pas un grand privilège. C'est surtout parce que je ne l'ai réussi jamais. J'ai jamais été pris sur un casting.
1: Non, c'est pas vrai.
2: Jamais.
1: C'est pas une blague.
2: Non, c'est pas une blague, j'en ai encore
1: passé. Vous avez raté
2: un...
1: tous vos castings?
2: Tous.
4: Alors moi, je pense qu'on peut rater un casting et être pris.
1: Ah d'accord, et ça veut dire quoi en fait, rater un casting et finalement être pris?
4: Ça veut dire qu'on peut être vraiment pas du tout à son maximum, arriver et voilà. Et ceci dit, tout d'un coup, incarner un personnage de manière à ce que voilà, ça soit évident pour tout le monde que c'est la bonne idée. Et on peut par contre déchirer, être vraiment génial à un casting et ne pas être pris.
1: C'est ce qui vous est arrivé.
2: Oui, donc, tout simplement, c'est réponse 2 pour moi. Ouais.
1: Est-ce que tous ces enfants qu'on voit dans le film ont envie de continuer dans le cinéma? Est-ce que c'est un vrai désir aujourd'hui dans la nouvelle génération de faire du cinéma?
4: Je pense pas.
3: Il y en a qui ont demandé à la fin, mais il y en a d'autres qui ont aimé l'expérience, mais qui... Peut-être qu'il y en a qui ont envie de jouer de la trompette à la fin, qui n'en jouaient pas au début. Donc je pense qu'il y a quand même d'autres... Et pour le coup, d'être sur un plateau, ça permet de découvrir l'image, le son, la régie, directrice de casting.
1: Bien sûr. Bah tiens, d'ailleurs, comment on devient directrice de casting? Est-ce qu'il y a un chemin, une formation ou...
4: Alors, il n'y a pas de formation. Je pense que les chemins sont assez multiples. Moi, j'ai vraiment fait ce métier presque par hasard. En fait, un ami qui faisait un film m'a dit « Moi, je voudrais quelqu'un qui ait jamais fait ça. » Parce que de toute façon, à tous les postes, je veux des gens qui débutent. Voilà, et je veux des acteurs qui aient jamais joué. Enfin, donc, et j'ai commencé comme ça, puis après, les choses se sont enchaînées.
1: Vous connaissiez Tatiana Vial? Parce qu'elle est très connue dans le métier.
2: Connue et redoutée.
1: Redoutée?
2: Non, c'est pas vrai, je dis ça pour la taquiner. Non, moi j'adore travailler avec les... Non mais elle impressionne. Tatiana peut impressionner dans le sens où tu peux craindre qu'elle détient une vérité sur, par exemple, quand on est en train de faire passer des essais à la comédienne Selma Rodeau, finalement, qui aura été choisie, qui va jouer ma fille, j'en ai vu plusieurs. Ben, quand je fais passer des essais, je joue aussi. Et elle nous regarde tous les deux.
1: Et comme vous avez raté tous vos castings, vous aviez un peu la pression.
2: Je me dis, je ne sais pas ce qu'elle est en train de penser de ce que je suis en train de faire. Mais bon, et après je me dis, bon mec, tu vas pas commencer à jouer. Aide la comédienne. N'essaye pas d'impressionner Tatiana. Tu es déjà sur ce film. Oui,
1: énorme.
2: Mais si elle bossait sur autre chose. Oui, effectivement. Donc alors je donne deux couleurs. Non, je déconne.
1: Il était comment aux essais?
2: Impressionnant.
4: Bah, il était super.
1: Ben voilà, il était génial, comme dans le titre.
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1: Ça tourne avec l'équipe du film Devient Génial au cinéma mercredi prochain. Manu Payet, Léo Grandperret, Tatiana Vial, c'est l'heure de la séquence souvenirs sensoriels de tournage. Manu Payet, en repensant au tournage de ce film, tourné donc en Alsace et en Allemagne l'été dernier, quelle odeur pouvez-vous faire remonter à la surface?
2: Alors attendez, il y en a plusieurs.
1: Eh oui.
2: Comme il a fait très chaud, il y a eu une autre espèce. On déjeunait souvent près d'un terrain de tir à l'arc et il y avait une espèce de mélange de poussière et d'herbe assez finalement agréable. On dirait pas comme ça quand je le dis,
1: non, pas
2: mais
1: du tout.
2: Au nez, c'est délicieux. Et puis il y avait aussi, moi j'ai adoré la cantine de ce tournage.
1: Ah, allez-y, voilà. Parlez-nous de la cantine.
2: Sinon, vous faites s'il faut faire une émission spéciale bouffe, parce que moi, je pourrais en parler pendant des heures. Moi, j'ai adoré. Et donc, j'étais parmi les premiers. Le matin, quand j'arrivais sur le plateau, comme je déjeune pas le matin, j'allais demander à la cantine ce qu'il allait y avoir au moment de la coupure déjeuner. Oui, pour savoir, pour rester animé, quoi. L'idée d'un moment, manger quelque chose, quand
1: c'est
2: même.
1: C'est ça qui vous tient, c'est votre carotte, en fait, sur un tournage.
2: Un petit peu, oui. Moi, j'adore les chefs, j'adore les gens qui font à manger pour les autres. Et je m'entendais très, très bien avec eux. C'était du super boulot à chaque fois.
1: Alors, changement d'ambiance, puisque vous, Léo Grand-Perret, l'odeur que vous retenez, c'est celle du gymnase.
3: Ouais, on a tourné très longtemps dans ce gymnase. Ça sentait pas très bon. Mais il y avait un... C'est bizarre, on s'attache à des choses parfois un peu... qui sentent pas très bon, mais c'était des moments tellement géniaux pour moi que j'en ai retenu. Je pense que si je retournais dans le gymnase aujourd'hui, j'aurais une espèce de nostalgie très forte, olfactive, parce qu'on était là et qu'on faisait mon premier film et que c'est extraordinaire.
1: Bah oui, la transpi, c'est votre Madeleine maintenant.
3: Exactement, et la transpi de ce gymnase-là.
1: Manu Payet, quels sons retenez-vous de ce tournage?
2: Les enfants qui rigolent à l'arrière du bus, et puis nous qui sommes devant. Moi qui réalise encore une fois que j'ai grandi, que j'ai vieilli, que je suis plus assis derrière avec eux.
1: Tatiana Vial, quel mot avez-vous le plus prononcé pendant les phases de casting?
4: Je ne sais pas du tout répondre à cette question.
1: C'est
3: moi,
1: vrai
3: je peux vous le dire.
1: Allez-y, Léo.
3: Elle dit, je ne comprends pas pourquoi cet iPad ne marche pas. J'avais mis des fichiers dans la Dropbox et ils ne sont pas accessibles.
4: Dropbox, oui, j'ai beaucoup prononcé Dropbox.
3: Je pense que Dropbox, c'est le mot qu'elle a le plus prononcé.
1: Pourquoi? Parce que vous utilisez un iPad sur les castings?
3: Pour filmer.
1: Vous filmez à l'iPad?
4: Ouais.
1: C'est plus les caméras ou les caméscopes?
4: Non, je trouve que l'image des iPads est beaucoup plus belle.
1: Tatiana Vial, à tous les comédiens qui nous écoutent, quel conseil vous pourriez donner à un comédien, là, comme ça, s'il doit préparer un casting? Quel est le conseil à retenir, selon vous?
4: Devenir avec lui-même, en fait. De ne pas essayer de... Moi, il y a une expression, entrer dans la peau du personnage, c'est une expression que je déteste.
1: Ah bon? Pourquoi?
4: Ouais, parce que le personnage n'a pas de peau, en fait. Il a la peau de l'acteur ou de l'actrice qui va l'interpréter. Donc, c'est ça, le casting, en fait. C'est de donner une peau à un personnage. Et plus on vient avec soi-même, plus on a de chances d'apporter quelque chose à un personnage qui va être remarqué.
1: Léo Grand-Perret, avec quoi avez-vous envie que les spectateurs repartent après avoir vu votre film?
3: J'ai envie qu'ils sortent de là en se disant qu'ils ont un peu rigolé, j'espère, et qu'ils sont, qu'ils se posent un peu plus de questions sur tous ces gens qu'on n'observe pas dans la société, comme les présidents de comités de jumelage, les profs d'allemand, les enfants qui font de la trompette et dont parfois on se moque un peu. J'ai envie qu'on se dise qu'on peut regarder les autres et vivre ensemble.
1: Manu Payet, avec quoi repartez-vous de ce projet?
2: Avec une certaine fierté, parce que j'aime beaucoup le film. Je ne pensais pas déjà qu'un jour je rendrais un hommage aux profs. Pour moi, les profs allaient toujours être mes ennemis. J'ai passé beaucoup de temps de ma carrière scolaire en permanence.
1: C'est vrai? Vous n'avez pas beaucoup été en salle de classe?
2: Bah, ils m'envoyaient. Donc, ils m'envoyaient. Parfois, je rentrais même pas. Ils me disaient, non, vous avez tout de suite en permanence, vous. Je me souviens, c'était un prof de bio. Et puis, surtout, l'émotion de ce qu'a pu me dire Madame Motta, ma prof de français, Madame Matz, une autre prof de français, Madame Carayol, aussi une prof de français, Monsieur Winstra, un prof d'anglais. Je suis content de pouvoir leur rendre hommage aujourd'hui. Je crois qu'on s'est mal compris.
1: Ah, c'est ça.
2: Et je pense qu'on est dans une époque où le professeur doit être à nouveau mis en avant et célébré. Voilà, et embrasser. Donc ce film aussi est là pour ça. C'est pour ça que c'est un film familial, c'est une comédie, on y aura ri, et peut-être même verser sa petite larme. Ouais. J'espère, moi, quand ils sortiront de la salle, qu'ils se prendront par la main, qu'ils se feront un bisou. Moi, je pense plutôt comme ça, dans ce genre-là.
1: Eh ben, c'est tout ce qu'on espère. C'est une comédie très réussie, avec un casting génial. Les enfants sont vraiment très bien dirigés. Bravo, devient génial. Première comédie de Léo Grand-Perret avec Manu Payet, Mel Rabedia, Marie-Julie Bob, Fred Azan. Merci beaucoup, Manu Payet, d'être venu dans sa tour. Merci, Léo Grand-Perret. Et
3: merci
1: bravo
3: beaucoup.
1: Pour ce premier film.
3: Merci.
1: Et merci infiniment, Tatiana Vial, de nous avoir parlé de votre métier.
4: Merci.
1: De directrice de casting.
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0: légendaire label américain Motown et l'un des plus grands succès qui a popularisé la soul et le R&B en 1984, sortait le I Just Call to Say I Love You de Stevie Wonder et que vous réécoutiez ce matin ici.
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0: Ici les 6h, de retour. En effet, nous sommes très heureux de vous avoir auprès de nous en ce dimanche de fête des pères et d'été. Ça ne nous a pas échappé avec votre équipe du 21 juin en place. Fabien à la rédaction en chef, Diana à la technique, au standard la lumineuse Oumaïma. Et pour l'actualité, Valentine Letesse. Bonjour Valentine.
3: Bonjour François-Xavier, bonjour à tous.
0: Et ça y est, on rentre dans le dur de cette canicule.
3: Avec 35 départements placés en même temps en vigilance rouge à partir de midi, du jamais vu. C'est l'info du jour dans une demi-heure et dans ces territoires, interdiction de fêter la musique ce soir avec un verre de bière ou de vin à la main. La consommation d'alcool dans la rue est interdite.
0: Question de santé publique, nous dit le gouvernement. On en parle dans les infos dans un instant.
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0: Ici, la radio de votre week-end et de l'été. 6h, bonjour. Les infos, Valentine, à la une, la mort de deux ados à la recherche d'un petit peu de fraîcheur.
3: Âgés de 11 et 13 ans, les garçons se sont noyés hier dans le Doubs, la rivière Alexandre Rubin qui traverse la ville de Besançon.
4: Sur le bord du Doubs, les pompiers, comme les témoins, tout le monde a la tête basse, le visage fermé, et sait qu'un drame vient de se produire. D'après les premiers éléments communiqués par les secours, l'un des deux adolescents s'est d'abord trouvé en difficulté dans le Doubs, au niveau des eaux agitées du barrage de Mico. Son ami saute alors dans la rivière pour l'aider et se noie lui aussi. Alerté par le reste du groupe, des premiers témoins sautent et sortent les deux victimes de l'eau, inconscientes, en arrêt cardiaque. Malgré des premiers massages et l'arrivée des pompiers, les deux jeunes sont transportés en urgence absolue à l'hôpital Mingeot et décèdent quelques minutes plus tard. Un accident tragique qui rappelle la dangerosité du Doubs, déplore la mairie de Besançon et ajoute que la baignade y est interdite. Les courants peuvent parfois être très puissants.
3: 409 morts par noyade l'été dernier en France, un chiffre en hausse de 16% par rapport à 2024 selon Santé publique France. Alors pour prévenir tout risque, ce soir toute tentation de plonger dans la Seine, 4800 policiers et gendarmes et 2500 pompiers seront mobilisés dans l'agglomération parisienne pour cette fête de la musique.
0: La fête sans alcool ce soir dans 35 départements en vigilance rouge canicule.
3: Ils passeront en vigilance maximale à partir de midi et dans ces territoires, effectivement, interdiction de consommer de l'alcool sur la voie publique. Une question selon la ministre de la Santé, Stéphanie Rist, de Santé publique.
5: Dans ces chaleurs-là, quand vous buvez de l'alcool, vous avez une réaction qui fait que l'alcool bloque l'hormone qui fait que vous êtes bien hydraté. Et donc, vous vous déshydratez 3-4 fois plus vite sans en plus vous en rendre compte. Donc vous avez un risque personnel pour votre santé puisque vous ferez des malaises beaucoup plus rapidement, ce qui surchargera déjà les urgences qui, dans ces moments de fête de la musique, sont déjà bien occupées. La limitation de l'alcool dans ces chaleurs extrêmes, elle est indispensable et pour soi et pour le système de santé.
3: On parle de 26 millions de Français concernés par cette interdiction et donc par la vigilance rouge à la canicule déclenchée, je le disais, à partir de midi dans 35 départements, un record.
0: 6h03 sur votre radio ici et on connaît désormais, Valentine, les deux équipes en finale du top 14 de rugby.
3: Le Stade Toulousain face à Montpellier, qualifié hier soir au Vélodrome de Marseille. Après la victoire du club Héroltais contre le Stade Français 25-15, un sentiment de fierté domine au sein de l'effectif, Fanny Lechevestrier, mais aussi l'envie d'aller décrocher ce bouclier de Brennus.
6: C'est en tout cas ce qui transpirait des discours d'après-match hier soir dans les entrailles du Vélodrome. L'euphorie de la qualification a laissé place à la fierté. Fierté des joueurs d'avoir réussi à redresser la barre d'un club qui, il y a 2 ans, bataillait pour rester dans l'élite, rappelle le capitaine Lenny Nouchi.
7: Voilà, on le répète assez souvent, mais pour le club qu'on a chié depuis l'après-tier, donc c'est une fierté de retrouver le Stade de France.
6: Fierté surtout d'un manager, Johan Codulo, de voir enfin Montpellier cité comme une référence.
8: On a été quand même pas mal décrié, à tort ou à raison, mais en tout tout cas, je suis fier depuis 2 ans d'arriver à améliorer cette image-là.
6: Lui, l'ancien joueur, l'enfant du club, qui a repris les rênes de l'équipe à l'été 2024, au moment où le MHR était plus connu pour les condamnations judiciaires de certains de ses joueurs et les déboires de ses dirigeants que pour son jeu flamboyant. De tout cela, les Héraultais en ont aujourd'hui fait une force, souligne le troisième ligne Alexandre Béconnier.
9: Ça montre aussi une force de caractère qui nous ressemble à l'image de notre emblème, les résilients. On prend notre mal en patience et finalement, on se sublime.
6: L'emblème, une fleur de ciste qui résiste à tous les dangers et dont Montpellier aura encore bien besoin en finale face à l'ouragan toulousain.
3: Montpellier jouera samedi sa 4e finale de top 14 quand le Stade toulousain, triple champion de France, partira en quête d'un 4e bouclier de Brennus consécutif. Au Mondial de football, la qualification de l'Allemagne cette nuit en 16e de finale, vainqueur de la Côte d'Ivoire, 2-1. La Mannschaft tire un trait sur ses éliminations dès la phase de groupe, ces 2 dernières Coupes du Monde. Un premier point aussi pour le Curaçao, la sélection de cette petite île des Antilles néerlandaises a neutralisé l'Équateur 0-0 pour sa première participation dans ce Mondial. Aujourd'hui, 21h, l'Iran dispute son 2e match face à la Belgique et à 18h, l'Espagne, championne d'Europe en titre, espère une première victoire dans ce Mondial à l'occasion de son 2e match de groupe face à l'Arabie Saoudite. Mais les vainqueurs du jour, eh bien on les célèbre le 3e dimanche de juin depuis plus de 70 ans maintenant. Ce sont nos papas, c'est la fête des pères ce dimanche. Bonne fête à tous les papas.
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3: Et la météo, François-Xavier, avec actuellement toujours 60 départements en vigilance orange pour canicule.
0: Et attention, à midi, vous l'avez évoqué, Valentine, changement de carte avec 35 départements du sud-ouest jusqu'au bassin parisien qui vont basculer en vigilance rouge et 45 qui resteront en orange. Ce sera donc à partir de la fin de matinée, épisode de très forte chaleur qui continue, comme vous le savez certainement, ce dimanche. Côté ciel, un temps globalement clair ce matin, quelques entrées maritimes sur le sud-ouest, la Bretagne et le Cotentin, et puis en après-midi, ça restera très ensoleillé sur la majeure partie de la France avec encore quelques coups de tonnerre à déplorer sur la vallée de la Loire et l'Auvergne. Vos valeurs pour ce dimanche, sans surprise, ça grimpe encore avec en matinée 23 degrés à Saint-Malo, nous avons 26 à Arras, 27 à Nancy, pour Toulon et Aurillac 30, pour Calvi et Thionville 31 degrés, 32 du côté de Limoges et de Bordeaux en après-midi, à partir de 26 degrés pour Cherbourg et jusqu'à 39 degrés du côté de Vichy et du bassin d'Arcachon. On vous invite à consulter dans le détail les prévisions météo près de chez vous. Ça se passe sur notre site ici.fr.
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0: Et rendez-vous demain également de 13h à 14h avec Wendy Bouchard, Ma France, pour une émission spéciale canicule. On compte sur vous, évidemment. Parlons ce matin de cette plante à fleurs dont on distingue pas moins de 1000 espèces à l'échelle mondiale et dont la taille varie de 1 petit centimètre à plus de 30 mètres de hauteur pour les plus imposants. Le bambou méritait bien une chanson et celle-ci vous est offerte par un expert en la matière, Alain Chamfort, ce matin sur votre radio ici à 6h07.

0: offrez une pousse de bambou pour la fête des pères, un cadeau original et surtout apprécié. En tout cas, c'est les signés Alain Chamfort à l'instant sur votre radio ici.
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0: Pour tenter de perdre du ventre, Valentine, il y a diverses tentatives. On fait des crunchs, du gainage, voire des régimes express, mais
3: la perte de graisse sur une zone précise, ciblée, bien ça ne fonctionne pas. Ah. En revanche, brûler des calories sans reprendre du poids, ça c'est possible.
0: Ah bah, il y a quand même des bonnes nouvelles dans l'histoire et la méthode vous est servie par notre coach Nordine Attab. 2 minutes pour être en forme, rendez-vous à 6h15. Et puis, mardi soir à 21h05 sur France 5, c'est précis, si j'étais sage-femme, documentaire inédit avec Sidonie Bonnet qui part en immersion analyser ce métier absolument essentiel sur 4 continents, figurez-vous, au Sénégal, au Guatemala, au Népal ainsi qu'en France, de sorte de comprendre ce que la naissance révèle de nos sociétés. Alors, pourquoi est-ce que cette incarnation répondait à une envie profonde de l'animatrice télé? Sa réponse à 6h20 dans vos coulisses télé. Pour la musique de votre dimanche matin, recevez la visite du Daddy pour la fête des Daddies, justement, c'est pas mal. Le daddy, mais attention, le daddy cool, évidemment, de Bonnet M à fredonner avec nous sur votre radio ici. D'ici les infos de 6h30. Pour le moment, il est 6h12. Tout de suite, une actu de vos territoires. Merci à nos collègues d'ici Vaucluse pour cette alerte sexy et caniculaire, totalement de circonstance. Donc, avec les sapeurs-pompiers de Carpentras qui, dans l'objectif de promouvoir leur traditionnel bal des pompiers, qui fêtera d'ailleurs sa 10e édition le lundi 13 juillet prochain, ont décidé de troquer l'uniforme, Valentine.
3: Laissez-moi deviner. Le maillot est invisible.
0: Exactement, voilà. Dans une vidéo d'une trentaine de secondes qui a été postée sur les réseaux, les soldats du feu se montrent torse nu, arrosoir et chiffon en guise d'accessoires, c'est sympa, en train de bichonner leurs engins, des camions, je précise, avec forcément beaucoup d'autodérision. La vidéo, elle est dispo sur ici.fr.
3: Et 48 heures après sa mise en ligne, on flirte avec les 90 000 vues sur Instagram.
0: Ah, quand même, hein.
3: J'ai comme l'impression que l'édition 2026 de ce bal des pompiers risque rapidement d'afficher complet.
0: Ouais, y a des chances. Les réservations sont ouvertes en tout cas et le coup de chaud, lui, est absolument garanti.
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0: La révélation de la Starac saison 12 et depuis son sacre en 2024, Marine n'en finit plus d'enchaîner les succès. Sa dernière pépite s'appelle Escroc et vous la découvrez sur votre radio ici ce matin à 6h14. Bon réveil avec nous.

0: Vous écoutez ici avec votre réveil du dimanche accompagné par la chanteuse Marine en nouveauté, s'il vous plaît, le titre Escroc. Et 6h17, gagnons ensemble en tonicité, de bonheur et de bonne humeur, s'il vous plaît, grâce au geste simple prodigué par notre coach Nordine Attab. Bonjour Nordine.
1: Bonjour.
0: Alors ça y est, l'été est arrivé et avec lui, le sujet à des fameuses poignées d'amour avec une idée en tête, Nordine, et c'est là où vous intervenez justement, trouver les exercices miracles.
1: Alors oui, beaucoup de personnes veulent perdre du ventre ou affiner la taille rapidement, voire très rapidement. Donc on enchaîne les crunchs, différentes postures de gainage, les régimes express, mais... ce qu'il faut comprendre, au final, il y a une chose d'essentiel, c'est qu'on ne peut pas choisir précisément l'endroit où le corps perd du gras. Concrètement, ce n'est pas parce qu'on le fait chauffer à un endroit dans le corps que, comme une poêle à frire, la graisse va fondre par miracle. Par contre, on peut remettre le corps en mouvement de manière générale afin de brûler davantage de calories. On débute en position de gainage, donc en appui sur les mains, bras tendus, le corps est bien aligné. Et à partir de là, d'une manière dynamique, vous allez légèrement lever les pieds pour passer les jambes vers l'extérieur, en écartant les jambes. Et ensuite, vous revenez en position de départ. On appuie sur les mains, j'écarte les pieds de manière dynamique et je les rapproche, et ainsi de suite. Grâce à ça, vous allez solliciter l'ensemble des muscles de l'avant du corps, plus le cœur, et vous allez effectuer 4 à 5 séries de 30 secondes.
0: Nordine, souvent on pense qu'il faut absolument faire plusieurs centaines d'abdos pour que ce soit efficace. Finalement, de ce que je comprends, c'est qu'il vaut mieux des exercices complets, non ?
1: Et l'idée, c'est d'adapter l'exercice au niveau de chaque personne. Ça me donne une idée de variante en effectuant le même exercice que tout à l'heure. Par contre, on va l'effectuer avec les mains en appui sur une chaise. Donc on pose les mains sur la chaise, les bras sont tendus, en position de gainage. Et à partir de là, vous allez légèrement lever le pied droit, passer la jambe vers l'extérieur et vous posez le pied. Et ensuite, vous revenez en position initiale. On effectue la même chose de l'autre côté du pied gauche. Je lève le pied, je passe la jambe vers l'extérieur, je repose le pied et ensuite, je le relève et je ramène la jambe. Et vous effectuez 4 à 5 séries de 10 répétitions de chaque jambe. Au final, gardez en tête qu'il n'existe pas d'exercice magique. Les fameuses poignées d'amour se combattent surtout avec plus de mouvements. Tout est bon à prendre. Allez, à vous de jouer.
0: Merci beaucoup Nordine Attab. Bye bye les poignées d'amour grâce à Nordine. Et en complément bien sûr d'autres astuces que notre coach vous partage dès à présent sur notre site ici.fr. 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Il est 6h19, Patrick Fiori s'installe sur votre radio ici. Vous écoutez avec nous, le chant est libre.
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0: souhaite excellent, évidemment. 6h23, l'envers du décor du petit écran n'a aucun secret pour lui et donc pour vous, de fait. Bonjour Patrice Gascoin.
1: Bonjour François-Xavier, bonjour à tous.
0: Pour les coulisses télé de ce dimanche, Patrice, vous avez repéré dans le programme télé de la semaine à venir une jolie nouveauté sur France 5, elle est campée par l'animatrice Sidonie Bonnec.
2: Vous la connaissez, joueuse, quotidiennement dans Tout le monde a son mot à dire. Mardi soir, vous allez découvrir une Sidonie Bonnec sur le terrain, en immersion, auprès d'un métier essentiel.
3: Plus de 600 000 enfants naissent chaque année en France. Dans le monde, 4 toutes les secondes.
4: Prenez Amy sous les bras, allez-y, poussez, et en même temps, vous la ramenez vers vous. Bravo !
3: Leur tout premier contact, ce sont souvent les bras d'une sage-femme. Un métier que j'ai voulu comprendre, partager et vivre.
2: Dans Si j'étais sage-femme, Sidonie Bonnec part à la rencontre de ses héroïnes du quotidien, mais elle le fait dans 4 pays différents. Elle commence bien sûr en France, à Lille, partageant le quotidien survolté de Jessica dans l'une des plus grandes maternités françaises. On la retrouve ensuite au Sénégal, près de Oumi et de ces femmes qui parcourent des heures de piste pour accoucher dans des conditions sécurisées. Sidonie Bonnec enchaîne avec le Guatemala dans l'univers fascinant des accoucheuses traditionnelles mayas. Et enfin, direction le Népal, où elle nous présente Souma, qui veut révolutionner la naissance dans son pays en devenant la première sage-femme de son village. Jointe par téléphone, Sidonie Bonnec nous explique pourquoi cette proposition d'incarner ce documentaire sur les sages-femmes répondait à une de ses envies profondes. Sidonie Bonnec.
5: Moi, ce qui me plaît, c'est de raconter des histoires et de montrer, de faire entendre et découvrir la vie des gens. Et je rêvais de retourner sur le terrain pour justement m'immerger parce que je trouve qu'on n'est jamais meilleur quand on est chez les gens, à domicile, qu'on galère avec eux dans les transports. C'est le cas des sages-femmes, qu'on fait des gardes de 12 heures, qu'on est réveillé à n'importe quel moment de la nuit, qu'on a peur, qu'on pleure. Pour moi, c'est vrai que j'ai accepté ce projet, c'est que faire de l'immersion et vivre au plus proche de ces femmes, c'était vraiment vivre dans leurs conditions et donc pouvoir raconter leur histoire. Et j'ai pas été déçue, 40 jours de tournage, des nuits très très courtes, pas toujours des déjeuners, des milliers de kilomètres que j'ai pu faire en bateau, à moto, à voiture, mais j'ai vécu dans ma chair en fait, le dévouement des habitants, des femmes, des sages-femmes.
2: Sidonie Bonnec, très impliquée physiquement, psychologiquement pour fabriquer ce magnifique documentaire « Si j'étais sage-femme », notez-le, c'est à voir mardi soir sur France 5. Quant à moi, sage ou pas, je vous retrouve demain pour de nouvelles coulisses télé.
0: Toujours très sage, Patrice Gascoin. À demain, 6h26 sur votre radio ici, dans moins de 4 minutes. C'est le retour de l'info avec vous, Valentine Letesse, l'actu française et internationale résumée en 90 secondes. Et juste après l'info du jour, une canicule déjà record.
6: Par son nombre de départements placés en vigilance maximale pour risque de canicule à partir de midi, 35 d'un coup, c'est du jamais vu, nous dit Météo France.
0: Votre programme ici, avant tout ça, l'horoscope de votre dimanche de fête des pères, signé Catherine Viguet, et la musique de Bonnet M pour danser en famille, pourquoi pas aujourd'hui, avec Daddy Cool. 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

0: Même le week-end, sur votre radio ici, on ne déroge pas à la règle. Vos chansons préférées à tout moment de la journée. Bonne AM notamment, à l'instant pour Daily Cool. 6h28, bonjour Catherine Viguier.
1: Bonjour François-Xavier.
0: Avec vous l'horoscope de notre dimanche d'été, 21 juin 2026. Catherine, un dimanche festif.
1: Pour certains, oui, mais pas pour tous. Écoutez bien. Bélier, soit vous allez organiser une manifestation, soit vous préférez vivre au calme dans votre coin. Taureau, il se passe quelque chose de bien, de positif. Vous allez danser, jouer, vous amuser. Gémeaux, l'idéal sera de vous retrouver en famille et de passer un bon moment ensemble. Cancer, une journée plaisante avec une envie de dialoguer, d'aller où bon vous semble au gré de vos envies. Lion, vous allez dépenser votre argent et votre énergie pour faire plaisir et pour vous faire plaisir. Vierge, vous faites partie de la fête, en tout cas vous serez héros ou héroïne de ce jour. Balance, quelqu'un prend soin de vous et c'est tant mieux, le moral n'est pas forcément de la partie. Scorpion, quelle aisance, une situation demande que vous soyez là, vous et pas un autre. Sagittaire, ce soir vous serez prêt à vous distraire, mais auparavant c'est encore du sérieux. Capricorne, vous aimez ce jour, favorisant l'évasion sous toutes ses formes. Verseau, vous respirerez ce soir, auparavant vous avez mal à la tête, vous vous posez beaucoup de questions. Poisson, vous aimeriez sauver le monde, vous êtes super à l'écoute, mais ça n'est pas toujours possible. Et pour nous tous, on s'improvise, chanteur, danseur, poète, au choix.
0: En résumé, on se donne un spectacle, la fête de la musique oblige évidemment. Merci beaucoup Catherine Viguier pour cet horoscope que vous retrouvez également bien sûr sur l'application ICI. Très beau dimanche, 21 juin 2026 à nos côtés, vous écoutez ICI, il est 6h30. Toute l'actualité en France et dans le monde, place aux 90 secondes, c'est avec vous Valentine Letesse.
2: Ni bière à la main, ni verre de vin ce soir pour fêter la musique dans 35 départements. Dans ces territoires placés en vigilance rouge à la canicule à partir de midi, la consommation d'alcool est interdite sur la voie publique, dans la rue donc, mais pas en terrasse. Deux ados ont payé de leur vie leur baignade dans une zone interdite. Âgés de 13 et 11 ans, les garçons se sont noyés hier à Besançon dans la rivière du Doubs, piégés par les rapides au pied d'un barrage. Jusqu'à 4 heures de retard sur des trains à destination de Toulouse hier. Grosse panne d'alimentation électrique sur les rails. Une caténaire s'est détendue sous l'effet de la chaleur, selon SNCF Réseau. L'espoir d'une baisse franche des prix à la pompe s'éloigne encore avec la nouvelle fermeture du détroit d'Ormuz hier, par lequel transite 20% de la production mondiale de pétrole. Décision de l'Iran en représailles à de nouvelles attaques d'Israël au Liban. L'Allemagne qualifiée à son tour pour les 16e de finale de la Coupe du Monde de foot en Amérique. De quoi faire oublier à la Mannschaft ses deux derniers mondiaux et ses éliminations dès la phase de groupe. La finale du championnat de France de rugby opposera le Stade Toulousain à Montpellier. Le club héraulté s'est qualifié hier soir dans la teufeur du Vélodrome de Marseille avec une victoire 25 à 15 sur les Parisiens du Stade Français. Le vainqueur 2026 du bouclier de Brennus sera connu samedi prochain.
0: 6h32, l'info du jour Valentine, c'est une canicule déjà historique.
2: Nous entrons dans la séquence la plus chaude de cet épisode caniculaire, avec le passage à midi Guillaume Fariol de 35 départements en vigilance rouge.
3: Oui, 35 départements en alerte maximale, c'est du jamais vu. Le record de juillet 2019, 20 départements en rouge, est largement battu. Cette vigilance du plus haut niveau s'étend de la Nouvelle-Aquitaine jusqu'à l'Île-de-France. 26 millions de Français frappés par cette canicule extrême, par son intensité, sa durée et par son impact sanitaire sur toute la population, explique Météo France. C'est la 9e fois qu'une telle vigilance est déclenchée dans notre pays, 9e fois depuis 2019. Avant cette date et depuis sa création en 2004, jamais l'alerte rouge n'avait été activée. Un signe sans équivoque du réchauffement climatique avec ces vagues de chaleur de plus en plus fréquentes et intenses. À partir d'aujourd'hui, la barre des 40 degrés devrait être atteinte et franchie dans de nombreux départements. Nous allons vivre une séquence exceptionnelle et sans doute historique.
2: Est-ce que ça veut dire, Guillaume, qu'il va faire encore plus chaud ces prochains jours ?
3: Oui, demain, de nouveaux départements pourraient basculer en rouge, ce n'est pas exclu. Le thermomètre va encore grimper. Ce lundi pourrait devenir la journée la plus chaude jamais mesurée à l'échelle nationale, devant les records de juillet 2019 et d'août 2003. Dans tous les cas, l'étendue et l'intensité de cette canicule s'annonce exceptionnelle. Sa durée également, à ce stade, difficile de voir la fin de la vague de chaleur. Météo France ne parle plus d'un pic de la canicule, mais d'un plateau qui va durer plusieurs jours et un niveau exceptionnel. exceptionnellement élevé car la situation météorologique est bloquée. Il y a une goutte froide au large du Portugal comme un engrenage. Elle fait remonter de l'air très chaud d'Afrique sur notre pays. À cela, il faut ajouter un anticyclone vissé sur la France. Il compresse et réchauffe l'air. À ce stade, les prévisions ne montrent pas d'affaiblissement clair de ce phénomène et donc pas de rafraîchissement marqué sur la France.
2: Et justement, les prévisions météo chez vous pour ce dimanche, François-Xavier.
0: On en reparle, Valentine, avec actuellement toujours 60 départements en vigilance orange pour canicule. Et attention, à midi, changement de carte avec 35 départements du sud-ouest jusqu'au bassin parisien qui vont basculer en vigilance rouge et 45 qui resteront à ce moment-là en orange. Épisode de très forte chaleur qui se prolonge donc, comme vous le savez certainement. Côté ciel, un temps globalement clair ce matin. Quelques entrées maritimes toutefois sur le sud-ouest, la Bretagne et le Cotentin. Et puis en après-midi, ça restera très ensoleillé sur la majeure partie de la France, avec encore quelques coups de tonnerre à déplorer sur la vallée de la Loire et l'Auvergne. Vos températures pour ce dimanche. Ce matin, nous avons 23 degrés à Brest, 26 à Saint-Omer, 27 du côté de Lyon. Pour Orange et Clermont-Ferrand, 30 degrés. Bastia et Épinal, 31. 32 à Périgueux et la Souterraine en après-midi. À partir de 26 degrés. Pour les températures les plus basses, ce sera le cas à Deauville notamment, et jusqu'à 39 du côté notamment de Montluçon et l'intérieur des terres girondines. On vous invite évidemment à consulter dans le détail les prévisions météo près de chez vous sur notre site ici.fr.
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0: En l'espace de 30 ans de carrière entre 1963 et sa disparition brutale en 1992, il est et restera résolument pour l'éternité celui qui chante sur votre radio ici. Mesdames, messieurs, Michel Berger.

0: Bonne fête à tous les papas et bel été qui démarre en ce 21 juin à l'instant. Michel Berger est celui qui chante sur votre radio ici.
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0: 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Pour passer à l'antenne un petit peu avant 7h avec bien sûr, votre message personnel, on compte sur vous. Votre émotion du moment, si j'ose dire, à partager avec Valentine et moi-même. C'est parti, 0810 055 056. Pour vous emmener sereinement vers 7h, justement, la musique de Bernard Lavilliers.
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0: Un petit bout de chemin on the road again à suivre donc sur votre radio ici. 6h39, le QR code, c'est aussi un moyen d'accéder à nos données personnelles dans vie numérique, vie privée. Ce matin, Valentine Letès, on parle de ces carrés de mosaïque noir et blanche que l'on scanne avec son smartphone.
4: Beaucoup plus complexe que le code barre standard et ses 13 chiffres, un QR code est composé de 4000 caractères alphanumériques pour nous rediriger vers un site internet ou sur une application. En tant que moyen d'accès, le QR code en lui-même ne présente donc pas de risque. C'est la destination, le lien vers lequel il nous renvoie qui peut poser problème. On appelle ça du quishing, l'hameçonnage par QR code. Mmh. Et comme l'hameçonnage par mail, le phishing, les escrocs s'en servent pour partir à la pêche à nos données personnelles. Ils se servent des QR codes comme d'un piège pour nous attirer sur un site créé par leurs soins. Dissimulés derrière, les arnaqueurs ont un objectif, nous convaincre de leur transmettre nos données, nos mots de passe, nos coordonnées bancaires, notre géolocalisation ou encore nos contacts.
0: Et c'est répandu comme arnaque, Valentine ?
4: L'envoi de QR codes falsifié par mail ou par SMS a ses limites, puisque si vous le recevez sur votre smartphone, il vous faut un deuxième appareil pour le scanner.
0: Ouais, c'est ça.
4: La vraie menace, elle vient de la pose physique de QR codes dans la rue. On en a vu coller sur des parcs-mètres imprimés sur de fausses contraventions. Au lieu de payer son stationnement ou son amende, la victime transmet ses coordonnées bancaires sans s'en rendre compte. Pour ne pas tomber dans le piège, trois conseils de la CNIL, la Commission nationale de l'informatique et des libertés. Inspectez le QR code, vérifiez qu'il n'est pas collé sur un autre. Pour le scanner, n'installez pas d'application spécifique. L'appareil photo de votre smartphone suffit et des applis malveillantes circulent, attention. Enfin, lorsque vous scannez un QR code, le lien du site internet apparaît. Alors avant de cliquer, regardez bien l'orthographe du nom de domaine et l'adresse. Ou encore plus sûr, connectez-vous directement sur le site sans passer par le lien.
0: Et pour vous protéger sur internet des menaces du quotidien, les 5 réflexes à adopter sont à retrouver sur ici.fr, page vie numérique, vie privée. Votre chronique de retour samedi prochain à 6h38 sur votre radio ici.
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0: 6h42, bienvenue. Si vous vous branchez tout juste sur votre radio ici, vous arrivez pile pour le meilleur de Stéphane Bern avec son voyage dans le temps ce matin. Voyageons ensemble au temps des armées napoléoniennes.
8: Il avait tout, l'idée, le plan, la machine, mais Napoléon lui a dit non, faisant passer la France à côté de deux révolutions technologiques. En 1798, un Américain excentrique débarque en France, Robert Fulton. Ancien peintre et bricoleur de génie, entre MacGyver et le doc de Retour vers le futur. Dans ses valises, une invention, un submersible. Il l'appelle le Nautilus. Oui, comme chez Jules Verne, mais 50 ans plus tôt. Le ministère de la Marine est curieux. À Brest, il obtient l'autorisation de tester son sous-marin. À son bord, il s'approche discrètement d'une barque vide et la fait sauter à l'aide d'une charge explosive placée sous l'eau. La démonstration est spectaculaire. Mais l'armée hésite, trop instable, trop cher et franchement pas très glorieux de couler un navire en douce depuis les profondeurs. On préfère encore la bravoure au grand air que la ruse en apnée. Napoléon tranche, c'est non. Mais Fulton est tenace. En 1803, nouveau Paris. Il lance un bateau à vapeur. Pas de voile, pas de rame. De la vapeur, on vous dit. L'engin fume et gronde comme ma vieille tante, sauf que lui, il avance tout seul. Là encore, on fronce les sourcils. Trop lent pour une attaque, trop gros pour virer de bord. Et puis cette machine fait un boucan du diable. Aux yeux des militaires, ça sent plus le manège forain que la victoire à Austerlitz. Charlatanisme, disent certains. Verdict, rejeté. Deuxième essai, deuxième douche froide. Napoléon veut des machines prêtes à l'emploi, efficaces tout de suite. Fulton est trop en avance sur son temps. Et surtout, pas au bon endroit. Son vapeur fera sensation, mais en Amérique. Avec Napoléon, la France était encore loin de la Startup Nation.
0: Même si Napoléon était le champion de la levée de fonds, ou pas. Merci Stéphane Berthe pour ce voyage dans le temps. Rendez-vous que vous retrouvez bien sûr pour vos inédits dès demain, lundi, sur votre radio ici. Soyez là, on compte sur vous bien sûr, c'est juste avant les infos de 8h. Il est 7h moins le quart, Valentine, c'est à la une de Rustica cette semaine. Choisir et cultiver des plantes à parfum.
4: Oui, quelles sont les variétés stars de votre été 2026 et comment obtenir les senteurs puissantes tout en restant agréables?
0: Des réponses à ces questions, évidemment, en compagnie d'Alain Delavie, directeur des rédactions de Rustica, avec nous, juste derrière la musique de Vita, sur votre radio ici. Vous écoutez Promets-moi ce matin. Bon réveil.

0: 6h48, bienvenue à vous. Merci beaucoup d'être à nos côtés avec Vita Promets-moi pour votre réveil de fête des pères. 6h48.
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0: Choisir et cultiver des plantes à parfum. Nous faisons le focus ce matin avec Alain Delavie, directeur des rédactions de Rustica, parce que c'est ce dossier qui est à la une du magazine cette semaine. Bonjour Alain.
3: Bonjour François-Xavier.
0: Ravi de vous retrouver en ce dimanche d'été. Alain, alors dites-nous, est-ce que toutes les plantes ont un parfum ? Ou pas.
3: Alors un parfum, certaines on va plutôt dire une odeur, parce qu'effectivement quand on coupe du gazon, on sent l'odeur d'herbe.
0: C'est vrai.
3: Est-ce que c'est un parfum ?
0: Bon,
3: c'est
0: vous pas avez deux heures.
3: Quand, là, voilà. Nous, on s'est plutôt orienté sur les plantes qui ont vraiment des fragrances très agréables, plus ou moins fortes, hein, puisque certaines plantes sentent bon, mais il faut vraiment s'approcher. Et puis d'autres, embaument sur un rayon plus ou moins important.
0: Ouais. La lumière, est-ce qu'elle a une influence sur les diffusion de ce que l'on appelle les composés volatiles?
3: Oui, effectivement. En fait, on s'aperçoit que les parfums les plus puissants ou ceux que l'on ressent le plus souvent sont dans des endroits très ensoleillés.
0: Okay.
3: Le soleil a tendance à stimuler,
0: à sublimer
3: à sublimer, sauf pour quelques plantes qui, en fait, aiment bien l'ombre pour fleurir et donner leur parfum. Et on va citer le muguet, qui est le plus connu. Puis, il y a des plantes exotiques, effectivement, qui fleurissent dans les zones très ombragées. Mais globalement, le parfum, c'est souvent en plein soleil.
0: C'est bien noté. Alain, comment est-ce qu'on peut choisir le meilleur emplacement pour pouvoir profiter au maximum des parfums de nos plantes, quelles qu'elles soient ?
3: Alors, suivant les espèces, il y a des plantes qui vraiment diffusent leur parfum dans un rayon important, mais il y en a d'autres, il faut s'approcher. Donc, celles-là, on va les mettre près du passage, près de notre nez, si j'ose dire. C'est le cas quand vous avez un cosmos chocolat qui porte bien son nom, la fleur est couleur chocolat, mais on dit ça sent bon le parfum et le chocolat, mais quand on la voit d'un ou deux mètres, on sent rien du tout. Il faut vraiment
0: s'approcher,
3: venir mettre son nez tout près.
0: Ouais,
3: donc
0: ouais.
3: On va le mettre, et si on a un balcon, on va le mettre en haut de la rambarde pour que ce soit près du nez. L'héliotrope qui sent la vanille très fort, lui embaume un petit peu plus loin, donc on peut se permettre de le mettre en bordure. Mais globalement, on va mettre les plantes près du lieu de passage, en bordure ou au premier plan des massifs pour bien en profiter. Et quand ce sont des roses, par exemple les roses grimpantes, et on va faire une petite tonnelle où on va faire un coin repos avec une arche au-dessus du banc ou du fauteuil pour en profiter avec plaisir.
0: On en profite avec plaisir de ces senteurs de vanille, de chocolat, mais pas que. Merci beaucoup Alain Delavie. Je rappelle qu'à la une de Rustica cette semaine, nous avons ce fameux dossier à choisir et cultiver des plantes à parfum. Merci Alain.
3: Bon dimanche.
0: À vous également, et Rustica à retrouver dès à présent, bien sûr, chez votre marchand de journaux habituel. 6h51. Beau moment avec votre radio ici et Bernard Lavillier, toujours prompt évidemment à vous emmener même tôt le matin on the road again. Vous y allez Valentine?
4: Avec
0: Bernard?
4: Vous,
0: avec
4: volontiers.
0: Moi aussi? Vous êtes sûr?
4: Volontiers.
0: Bon, très bien, si c'est volontiers, on y va alors.

0: Vous êtes ici et Bernard Lavillier aussi, ça tombe bien, le plaisir de réécouter ensemble On the Road Again à 6h54. Et justement, nous prenons la route pour nous retrouver ce matin en Haute-Loire et faire une petite halte à Saint-Florine. Nous y retrouvons Franck. Bonjour Franck.
1: Bonjour Franck.
0: Allô Franck ? Est-ce que Franck est parmi nous ? Ah, on a un petit problème de standard, visiblement. Sainte-Florine
1: En Haute-Loire.
0: En Haute-Loire, exactement.
1: Pas sûr que ça passe tout le temps, le
0: réseau.
1: Non. Hein.
0: Surtout avec
1: mais
0: la chaleur.
1: Mais c'est vrai, je vous le dis, hein, c'est une zone très rurale. On est près de d'Issoire, au sud de Clermont-Ferrand. Uh-huh. Donc forcément, là-bas, il n'y a pas beaucoup de réseau.
0: Non, il n'y a pas beaucoup de réseau. Et puis c'est vrai qu'en plus, avec ces températures absolument caniculaires, on imagine qu'il peut potentiellement y avoir aussi un petit impact. On est d'accord, hein, Valentine?
1: Bien sûr, effectivement. Il y a déjà des retards à la SNCF sur les rails, avec des trains retardés, des caténaires qui se détendent, donc forcément tout le réseau est un petit peu brinque-ballant avec cette canicule record. On en parlera dans les infos à 7h.
0: On y revient évidemment, on vous rappelle évidemment cette canicule et cette vigilance rouge d'ailleurs sur 35 départements à partir de midi.
1: Alors Franck n'est pas là.
0: Non, Franck.
1: Mais on va pas priver Franck de son cadeau
0: même. Parce qu'on n'est pas comme ça nous, Valentine Letès, on est bien d'accord, on est des gens sympas.
1: Voilà, on va lui faire un cadeau. On lui offre un guide Michelin.
0: Exactement, le guide Michelin pour Franck qu'on envoie directement à la maison à Sainte-Florine parce qu'il y a des petits soucis de caténaire, mais à un moment donné, si le bouquin transite par le train, ce qui m'étonnerait fort quand même, à mon avis ce sera plutôt par voie postale, ça arrivera forcément à un moment donné et ça pourra peut-être notamment permettre à Franck d'organiser ses vacances d'été et d'aller trouver un petit peu de fraîcheur quelque part, sait-on jamais, Valentine.
1: Et vous qui nous écoutez, vous pouvez aussi gagner ce guide Michelin en nous appelant ce matin.
0: 0810 055 056, bien évidemment, et l'été qui est arrivé d'ailleurs aujourd'hui, on rappelle aussi que c'est la fête des pères, Valentine.
1: Voilà, bonne fête à tous les papas.
0: Exactement, et on vous invite bien sûr à nous appeler pour continuer à gagner des cadeaux et à rester avec nous tout au long de cette matinée. On embrasse bien fort Franck qui malheureusement, malgré lui, n'a pas pu être à nos côtés ce matin. Franck de Sainte-Florine, donc en Haute-Loire, et à qui on envoie directement donc à la maison et avec grand, grand plaisir cet exemplaire du guide de voyage Michelin à l'occasion des 100 ans d'ailleurs des guides. Je le rappelle, happy birthday to you les guides. Et il est 6h57, place tout de suite à celui qui vous propose bien sûr sa revue de presse décalée, mais avant toute chose qui vous met les points sur les i. Willy Rovelli, bonjour.
2: Bonjour, bonjour. Et comme aujourd'hui nos invités sont Mireille Dumas et Philippe Risoli, on commence les actus télé avec ce tremblement de terre. Michael Goldman et Marlène Schaaf quittent la Star Academy.
3: Oh là là.
2: Je sais, c'est terrible, je sais pas comment on va se remettre de tous ces départs. Allez, courage, allez, hein. Marlène est partie parce que pareil qu'avec le reste des profs, ils s'entendaient comme chien et chaff. Michael Goldman qui quitte la Starac, Jean-Jacques Goldman qui a écrit Danson pour Céline Dion, mais qu'est-ce qui arrive à cette famille là, Philippe Risoli est redevenu hype avec la reprise de Cuitasse les bananas par Julien Doré. J'espère que ça ne va pas donner des mauvaises idées à d'autres parce que je ne suis pas sûre de survivre à la reprise de Beau le lavabo par Kenji Girac et de Jolie poupée par Vianney. Mireille Dumas intente un procès contre TF1 pour plagiat. En tout cas, elle devrait. Elle a raison. Masque Singer, c'est bas les masques. Merde, c'est la même chose. La roue de la fortune, Secret Story, Le Juste Prix. En fait, la TV d'avant, ben, c'est la TV de maintenant. France 2 annonce l'arrêt de l'émission Bel et Bien. Pour les animateurs, c'est moche et mal. France 2 arrête également les maternelles. Ça lui fait un point commun avec Jean-Luc Lahaye.
4: Oh,
2: France 2 arrête aussi Interville. Pour Nagui, c'est stop à la vachette. France 3 arrête l'émission Duel en famille. Là, ça lui fait un point commun avec Anthony Delon. À France Télévisions, ils font tellement de coupes, c'est plus une chaîne de télé, hein, c'est un rabbin. Patrick Pomerol-Arvor, PPDA, visé par 3 nouvelles plaintes. Bah, il allait quand même pas se laisser piquer la vedette par Patrick Bruel. Hein. PPDA, plainte pour dégoûtant animateur. PPDA, bien sûr, le célèbre présentateur du JT de 20h.
4: Oh, non.
2: Selon Paris Match, l'avenir d'Anne-Elisabeth Lemoine semble compromis à la présentation de C'est à vous. Va être sympa le rendez-vous à la DRH. Bon bah, Anne-Elisabeth, c'est à vous. Bah, c'est plus à vous. Allez, tu dégages, merci. Un ex-candidat de Top Chef sur M6, accusé par 10 employés de harcèlement, qu'on est donc déjà son prochain menu, entrée, plat, pervers. Enfin, la question du jour. Est-ce que la série télé préférée des chouettes, c'est Alerte au mâle hibou? Allez, passez un bon dimanche et à tout à l'heure midi.
0: On s'y attendait pas, celle-là, pour le coup. Merci, Willy Rovelli, qui vous prépare avec Fabien et Nicolas une petite salade de fraîcheur, évidemment, pour votre déjeuner sur votre radio. Ici Valentine, à tout à l'heure, 7h30.
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0: Et tout de suite, passez à l'équipe d'ici matin, que l'on retrouve dans votre région.
4: Merci beaucoup François-Xavier. Bonjour Fanny Narvart.
5: Bonjour Lucas.
4: Bon alors là on a sorti les ventilateurs, l'éventail, tout ce qu'il faut pour rester au
5: frais. La gourde d'eau,
4: Très important, pensez à vous hydrater tout au long de cette journée, même sur la journée de demain, parce qu'il va faire très très chaud. Je vous rappelle que les Pyrénées-Atlantiques vont être placées en vigilance rouge dès midi. On fait un point complet sur votre météo juste après le journal.
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4: Soyez les bienvenus en ce dimanche 21 juin sur Ici Béarn Bigorre. Il est 7h. Et les infos, c'est avec vous Fanny Narvart.
5: Un rapport accablant remis hier par la commission d'enquête indépendante sur les violences à Notre-Dame de Bétarame. Après un an d'enquête, 136 personnes auditionnées, l'Institut Joanet pointe du doigt des violences systémiques d'une extrême gravité, d'actes assimilables à du sadisme et de la torture. Des conclusions remises hier à la congrégation des pères de Bétarame. Le rapport recommande d'indemniser les victimes, de prendre en charge leur suivi psychologique, mais aussi d'ouvrir toutes les archives. Mais Wilfried Hulot, victime de violences physiques et sexuelles à Bétarame dans les années 90 et sceptique, il ne sait pas vraiment à quoi sert ce rapport.
8: Ces choses-là, il n'y a pas besoin de faire des rapports pour les faire. Théoriquement, protéger un enfant, c'est le bon sens d'un adulte, c'est le bon sens naturel des choses, de l'être humain. Nous, non, on a des personnes qui aujourd'hui, il leur faut des rapports, il leur faut des lois. À un moment, on fait quoi? On les laisse, les enfants, violentés, agressés sexuellement, violés dans tous les sens, ou on agit vraiment pour les protéger? Si c'est une énième commission qui a donné, on va dire, des moyens à des personnes de se faire un rapport, mais qui sera comme beaucoup, on va dire, mis dans un tiroir et jamais utilisé, les actes maintenant. Faites ce qu'il faut. Pourquoi depuis que le scandale a été révélé, ils ont mis des bâtons dans les roues, dans toutes les procédures, ils cachent les trucs comme pas possible, mais s'ils veulent vraiment reconnaître, bah, qu'ils ouvrent tout, les portes, les archives, qu'ils arrêtent de protéger, de cacher tous ces pédocriminels, qu'ils les défèrent devant la loi et puis qu'ils les laissent la justice faire son travail.
5: La commission d'enquête indépendante propose aussi d'organiser dans les prochains mois un tribunal citoyen pour Bétarame où victimes et agresseurs pourraient se confronter dans les cas où les faits sont prescrits. Un magistrat pourrait condamner symboliquement prêtres, surveillants ou laïcs qui ont violenté des enfants.
4: La situation toujours tendue à la maternité de Navarre.
5: La grève se poursuit pour dénoncer la fermeture définitive du service en septembre et les licenciements. En attendant, les portes de la maternité restent closes. Depuis le début de la semaine, les patientes sont redirigées. L'agence régionale de santé et la préfecture ont réquisitionné des personnels soignants. Ce n'est pas inhabituel dans le milieu médical, mais beaucoup de ces réquisitions ne sont pas arrivées à destination et c'est pour ça que le service n'a pas pu rester ouvert, justifie Alain Guinamant, directeur départemental de l'ARS.
9: Ces réquisitions, elles sont remises aux personnes qui sont réquisitionnées, soit par l'établissement lui-même, soit par les forces de l'ordre qui vont amener les réquisitions pour s'assurer qu'en les donnant en main propre aux professionnels, les réquisitions ont bien été transmises et les personnes qui sont réquisitionnées sont bien informées de la réquisition. Sauf que on s'est aperçu que certaines des réquisitions n'avaient pas été reçues. Les forces de l'ordre n'avaient pas trouvé les gens à leur domicile, soit parce que on avait des problèmes d'adresse, il y avait des problèmes de logistique. Donc, il se trouve que durant cette semaine, on a été confronté à peu près tous les jours à cette difficulté. On arrivait à la conclusion que la permanence des soins ne pouvait pas être garantie au sein de la polyclinique de Navarre, de la maternité, et que parce qu'elle ne pouvait pas être garantie, la sécurité des femmes au sein de la maternité de Navarre ne pouvait pas être garantie.
5: Les soignants dénoncent des réquisitions à minima pour faire pourrir le mouvement. Le plan rose a été mis en place. Les patientes suivies à Navarre sont transférées vers les maternités de Pau, Mont-de-Marsan, Dax, Tarbes ou encore Bayonne. Un enfant juif caché pendant la Seconde Guerre mondiale à Orthès revient ce matin en Béarn. Jacques Intrator et ses sœurs parisiens d'origine juive allemande allemandes ont été accueillis en 1943 dans des familles orthésiennes pour échapper à la déportation. Cérémonie aujourd'hui pour rendre hommage à ces Béarnais faits juste parmi les nations. On en parle avec notre invité dans trois quarts d'heure, René Ricarer, ancien maire d'Orthez à l'initiative de la journée.
4: Et on vous l'a dit il y a quelques minutes, les Pyrénées-Atlantiques en vigilance rouge canicule à partir de ce midi.
5: Oui, vigilance orange côté Haute-Pyrénées, jusqu'à 40 degrés attendus par endroit. Toutes les manifestations sportives en extérieur sont interdites. La fête de la musique à Pau est décalée, elle ne commencera qu'à 20h30. Les animations pour les enfants de 9h à midi sont en revanche annulées, comme la fête de la musique à Billère. Interdiction aussi de consommer de l'alcool sur la voie publique pendant toute la période de canicule, indique la préfecture. Les maraudes pour les personnes sans abri sont renforcées. À cause de la chaleur, justement, un coureur d'une trentaine d'années a fait un malaise hier sur le trail de Louzoum sur les hauteurs d'Arthez-Dasson. Les secouristes l'ont évacué en hélicoptère à l'hôpital de Pau. Le PGHM qui a aussi porté secours à trois alpinistes bloqués en montagne au pic du Midi d'Ossou.
4: Et pour ceux qui voulaient aller en montagne pour se baigner dans les lacs, eh bien c'est raté.
5: Depuis le début du mois, interdiction de mettre un pied à l'eau en altitude dans les Pyrénées-Atlantiques et les Hautes-Pyrénées. Le parc national des Pyrénées a pris un arrêté pour éviter la pollution des lacs, explique Franck Resdorfer, chargé de mission au parc.
7: On a un premier impact qui est mécanique, c'est tout ce qui est piétinement qui va faire qu'on va avoir un arrachement de la végétation aquatique qui est souvent petite et fragile et très liée à ces milieux-là. Et puis on a un écrasement aussi de toute la petite faune qui est sur le fond des lacs. Alors ça va des petits insectes aquatiques qui vivent au fond de l'eau, sur les cailloux et qui sont la base de la chaîne alimentaire, mais ça peut être aussi des animaux un peu plus gros et notamment tout ce qui est amphibien. À ça, aujourd'hui, on doit rajouter tous les effets physico-chimiques qui sont liés à tous les produits dont on se tartine de plus en plus quand on vient en montagne, c'est l'utilisation de crème solaire. Et on a aussi un besoin de protection vis-à-vis de tous les insectes. Et donc tous ces produits-là finissent dans l'eau lorsqu'on se baigne et ces produits sont extrêmement toxiques pour la vie aquatique.
5: Et attention, pour ceux qui voudraient quand même s'y risquer, c'est 135€ d'amende pour les randonneurs qui sont pris en train de se baigner. Mais d'abord, le parc va faire de la prévention avec les médiateurs, aussi sur les réseaux sociaux. Les pictogrammes vont aussi changer sur les panneaux pour prévenir que la baignade est interdite dans les lieux les plus fréquentés. Et puis en rugby, Montpellier a battu le Stade Français 25-15 hier soir et rejoint Toulouse en finale de Top 14. Toulouse, triple tenant du titre, qui a étrié le Racing 71-17 avant-hier. Finale le week-end prochain au Stade de France.
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5: Lucas, on sent que la défaite de la section est encore présente. Quand on donne les scores et l'affiche de la finale de Top 14.
4: C'est dur à digérer, mais c'est comme ça. On fera mieux la saison prochaine.
5: Mais c'est comme ça.
4: Écoutez, bon, pour le moment.
5: Pour la météo.
4: Eh bien, il va falloir rester au frais. Aujourd'hui, tenter tant bien que mal de conserver de la fraîcheur. Les Pyrénées-Atlantiques, on vous l'a dit, vont passer en vigilance rouge canicule dès ce midi. Côté Haute-Pyrénées, on reste en orange. Les températures sont déjà élevées ce matin avec plus de 21 degrés partout en Béarn et en Bigorre selon Météo France. Pensez donc à vous hydrater très régulièrement, évitez les sorties aux heures les plus chaudes et surtout prenez des nouvelles des personnes les plus vulnérables. Et puis cet après-midi, c'est donc un soleil de plomb qui va nous accompagner avec 36 degrés à Argelès, Gazost et Oloron, 37 à Lourdes, 38 degrés sur Tarbes, on aura même 39 à Pau, Jurançon et Lons. Et puis les maximales seront à Orthez et Salis avec 40 degrés. Demain, il risque de faire encore plus chaud puisque Météo France annonce 41 degrés pour les températures les plus chaudes.
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4: 7h07 sur Ici Béarn Bigorre. On se réveille tranquillement. Si on a passé une nuit un petit peu compliquée à cause de la chaleur, on est encore sous la couette. Et bien on va se réveiller grâce à George Harrison, My Sweet Lord.

0: Un petit peu de douceur avec George Harrison. C'était My Sweet Lord à l'instant sur Ici Béarn Bigorre.
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0: Et bonne fête des pères à tous les papas, grands-pères et même arrière-grands-pères. C'est votre jour. Profitez-en pour vous faire un petit peu choyer. 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
0: Et en ce dimanche de fête des pères de la musique, c'est le moment où on va prendre le temps de se replonger dans les mots et expressions de la langue française. Comme ça, juste avant d'arriver pour le repas de famille, et ben vous pourrez expliquer d'où provient le terme « être tiré à quatre épingles ». C'est Jérôme Prodhomme qui nous rejoint pour nous expliquer tout ça.
4: Oh là là, quel élégant!
5: Eh ouais, bah, c'est le mariage de ma sœur. Hein.
4: Oh bah belle allure, hein.
5: Ah ouais, bah, costard, chemise, ouais. Montre.
6: J'ai même mis du parfum sur mes chaussettes, dis donc.
4: Eh ben on va faire... Pourquoi on dit être tiré à quatre épingles? Notre époque l'a oublié avec l'apparition de l'élastique, mais autrefois, c'était toute une histoire de faire tenir les fringues. Il y avait souvent des plis, et déjà, on n'aimait pas ça. Alors pour faire tenir tout ça, on trouvait des systèmes plus ou moins ingénieux. Avant l'apparition de la chaussette, par exemple, on portait des bas qu'on faisait tenir avec une sorte de lacet accroché sous le genou qu'on appelait une jarretière parce qu'elle maintenait le bas sur le jarret. On avait aussi toute une gamme de lacets pour faire tenir le pourpoint des hommes ou le corset des femmes, mais ça ne suffisait pas pour que tout reste bien droit. Du coup, on ajoutait des épingles qui, bien accrochées, permettaient de tenir le tissu droit, notamment sur la tête des femmes. On mettait parfois beaucoup d'argent pour avoir de belles épingles, alors même qu'elles étaient petites. De ce mélange pratique de l'épingle pour faire tenir le tissu et financier aussi de la dépense qu'on fait pour avoir meilleure allure, est née l'expression qui est très ancienne puisqu'on la retrouve dès le XVIe siècle. On l'utilise déjà pour dire à quelqu'un qu'il est bien habillé, presque trop. Voilà pourquoi on dit être tiré à quatre épingles alors qu'on ne sait plus vraiment pourquoi. Encore que vous maintenant, vous savez...
0: Eh ben merci beaucoup Jérôme Prodhomme. Si vous voulez découvrir d'autres expressions, vous n'hésitez pas, vous rendez sur notre application. Ici, 7h15, c'est le moment de se réveiller tranquillement avec Zazie. C'est son titre, peu importe.

0: C'était Zazie à l'instant avec Peu importe sur ICI Berne Bigorre. Et à 7h19, direction Larouin pour rencontrer Marie-Josée. Bonjour Marie-Josée.
1: Bonjour.
0: Marie-Josée, comment ça va en ce dimanche matin ?
1: Eh bien, parfaitement bien.
0: Quoi de prévu pour la journée ?
1: Bah écoutez, pas grand-chose.
0: On va rester au frais.
1: On va rester au frais. On avait une fête de voisins qui a été annulée. Donc, vous voyez, du coup, je vais rester au frais chez moi.
0: Quelle est votre technique pour rester au frais, Marie-Josée ?
1: Bah, ouvrir le matin, ventiler, puis refermer, rester au frais après.
0: Bah, c'est ça, ça va être une journée où on va passer son temps à écouter ICI Berne Bigorre, rester au frais et prendre le
1: tout
0: temps ce dimanche 21 juin. Bon, vous allez aussi pouvoir repartir, tenter de repartir avec 40 euros à aller dépenser dans les boutiques de Pau Commerce. Qu'est-ce que vous feriez de beau avec 40 euros, Marie-Josée ?
1: Bah écoutez, comme c'est la fête des pères, j'en ferai cadeau à mon mari.
0: Oh, c'est mignon. Bon, pour ça, Marie-Josée, il va falloir jouer avec nous et repartir et tenter surtout de répondre à trois questions. Deux bonnes réponses et le cadeau est pour vous. On joue tout de suite.
1: Allez.
0: Demain, l'équipe de France jouera son deuxième match de phase de poule de Coupe du Monde. Mais face à quelle équipe elle va être opposée ?
1: À l'Irak.
0: Oui, c'est une bonne réponse. On commence bien.
1: Voilà, merci à mon mari.
2: Il veut le cadeau.
0: Ouais, c'est ça. Il s'appelle
1: Il
0: comment ?
1: Il veut le cadeau.
0: C'est quoi le prénom de votre mari ?
1: Serge.
2: Serge. Bravo,
0: voilà,
2: Serge.
0: Et ben Serge, il veut le cadeau. Il veut ses 40 euros. Dernière question, Marie-Josée. Si vous trouvez cette réponse, c'est gagné. En cette fête de la musique, il y a une chanteuse qui célèbre son anniversaire. Elle aime viser la lune, mais toujours avec le point levé. De qui s'agit-il ?
1: Amel Bent.
2: Oui.

0: Marie-Josée qui chante.
1: Ah, ça c'est beau. Eh ben Marie-Josée, je pense que les 40 euros sont amplement mérités ce matin.
2: Ben, écoutez, je vous remercie beaucoup.
1: Ben, merci à vous de nous avoir appelés. Profitez bien.
2: C'est gentil. Restez au frais, vous aussi.
0: Ah, merci, on va essayer. Vous aussi.
1: Ah, très très belle journée.
2: Et passez une très belle journée, vous aussi.
1: Mais pareillement, allez. Merci beaucoup, Marie-Josée. À bientôt pour de nouveaux cadeaux sur Ici Berne Migor, bien sûr. Et on va se réveiller en musique aussi, en vous donnant le sourire. C'est N'attendons pas et c'est Vianney.
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0: La version ici live de Vianney, c'était N'attendons pas.
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0: Et à 7h26, on va en apprendre un petit peu plus sur notre territoire, se replonger dans l'ambiance locale du XVIe siècle, grâce à vous, Richard Lacazette, parce que ce matin, Richard, vous souhaitez nous parler de l'agression française en Béarn.
4: On se retrouve aujourd'hui pour continuer notre voyage dans le temps, afin d'en savoir plus sur notre histoire locale. Nous sommes toujours au XVIe siècle, et plus particulièrement dans la seconde moitié de celui-ci. Depuis 1562, les guerres de religion ont éclaté en France. Catholiques et protestants se combattent dans les villes et les campagnes. La chose qu'il faut bien comprendre, c'est que la religion a bien sûr subi un schisme, une séparation. Mais au moment de ces guerres, les ambitions et surtout la politique sont tout aussi importantes dans l'équation. La religion ne servant souvent que comme un prétexte. Et si vous vous souvenez de la dernière chronique, Jeanne d'Albret est devenue la chef politique du parti protestant et le Béarn, malgré la présence des catholiques béarnais, est devenu un bastion huguenot. Des révoltes ont éclaté jusque-là, mais sans gravité. Malheureusement, après la tentative d'enlèvement de la reine de Navarre par les troupes catholiques, le roi de France tente d'annexer le Béarn par la force, en prétextant la sauvegarde de la religion catholique, apostolique et romaine. Est-ce que le Béarn est pris pour le combat pour sauver son indépendance? On va voir cela tout de suite. Jeanne d'Albret est à La Rochelle, et c'est le baron d'Arros qui prend le Béarn en main. Sauf qu'en Béarn, la majorité des troupes sont composées de miliciens, sous l'autorité de seigneurs et de barons locaux. Début avril 1569, alerte à la frontière. Une armée catholique française arrive. Ils sont des milliers, et ils arrivent de tous côtés. Leur chef se nomme Antoine de Lomagne, le baron de Théride, un lieutenant du grand capitaine Blaise de Montluc qui sévit en Gascogne. L'armée de Théride arrive à la frontière est du Béarn et attaque Pontac le 3 avril 1569. Mais cette armée était divisée en deux et l'autre partie attaque à quelques jours près la ville de Lembeye. La surprise est totale. Et là, attention, suivez bien. L'armée qui a attaqué Pontac campe désormais à Naye et là, gros coup de couteau dans le dos, hein, on adore ça, puisque les montagnards catholiques de la vallée d'Ossó trahissent le pays et les rejoignent. Il en va de même pour ceux de la haute vallée d'Aspe, qui au passage tuent les protestants aspois. Mais il y a également des Basques de la Navarre et de la Soule qui font route vers Naye en passant au sud d'Oloron.
5: Ça fait beaucoup, ça fait trop.
4: Pour les ennemis qui étaient passés par Lembeye, ceux-ci attaquent et traversent Morlas en bousculant les milices protestantes au passage et campent à l'Escar. C'est à ce moment-là que des Gascons catholiques arrivent du nord et rejoignent l'Escar pour faire jonction. La situation est alors très critique. Vous suivez toujours? L'armée qui campe à Naye attaque et fait le siège de Pau, qui après une résistance héroïque, tombe entre les mains de l'ennemi. Alors là, la capitale est tombée, tout est foutu. Ah ben non, les ennemis ne veulent pas s'arrêter là et foncent vers Orthès, alors capitale théologique du protestantisme béarnais. Et la cité tombe le 15 avril. Donc si vous avez bien suivi, les trois quarts du Béarn sont tombés en

0: jours. Super. Et c'est là que la nouvelle tombe. Les protestants se sont regroupés dans la cité fortifiée de Navarreins. C'est là-bas qu'aura lieu le combat final. Si Navarreins tombe, le Béarn tombe. Mais cela, c'est une autre histoire.
1: Et la suite justement de cette passionnante histoire, vous la découvrirez la semaine prochaine, dès ce samedi, sur Ici Béarn Bigorre. Et puis je vous rappelle bien sûr que les Pyrénées-Atlantiques vont être placées en vigilance rouge canicule dès ce midi. Je vous rappelle également le numéro canicule info service, c'est le 0800 06 66 66. Il est gratuit et il est en service de 9h jusqu'à 19h. Justement, dans l'info d'ici, dans quelques instants, on va parler de cette canicule parce que la baignade est interdite dans les lacs de montagne depuis début juin dans les Pyrénées-Atlantiques et les Hautes-Pyrénées. C'est pour éviter la pollution alors que de plus en plus de monde se baigne. 7h30, place à toute l'actualité en France et dans le monde, c'est le 90 secondes.
2: Autant de départements placés en vigilance maximale à la canicule, c'est du jamais vu. 35 départements passeront en rouge à midi sur la carte de Météo France. Jusqu'à 41 degrés sont possibles par endroit ce dimanche et l'épisode de chaleur n'en est qu'à ses débuts. Sans alcool, la France fête la musique ce soir. Dans ces dizaines de départements en vigilance rouge et pour des raisons de santé publique, dit le gouvernement, interdiction de boire un verre sur la voie publique, dans la rue donc, mais pas en terrasse d'un bar ou d'un restaurant. Pour un peu de fraîcheur, deux adolescents ont donné leur vie hier. Des garçons de 11 et 13 ans sont morts noyés à Besançon en pleine baignade dans une zone interdite du Doubs, la rivière qui traverse la ville. À peine rouvert, l'Iran referme le détroit d'Ormuz, point de passage essentiel au transit mondial du pétrole. Des représailles aux frappes d'Israël sur le Liban. L'Iran confirme malgré tout sa participation aux négociations à partir d'aujourd'hui en Suisse pour mettre fin définitivement à la guerre. Direction les 16e de finale de la Coupe du monde de foot pour l'Allemagne. Après deux éliminations dès la phase de groupe aux deux derniers mondiaux, la Mannschaft valide son ticket après sa victoire contre la Côte d'Ivoire cette nuit, 2-1. Et puis qui soulèvera le bouclier de Brennus samedi prochain? Le Stade Toulousain ou Montpellier? Dernier qualifié pour cette finale de top 14 de rugby hier soir grâce à une victoire 25-15 contre le Stade Français. Nous sommes le 21 juin, bonne fête également à tous les papas.
3: L'info d'ici en Béarn et en Bigorre, la canicule est particulièrement sévère en ce moment. Vigilance rouge à partir de midi dans les Pyrénées-Atlantiques, orange dans les Hautes-Pyrénées. Alors on va chercher par tous les moyens à se rafraîchir. C'est tentant d'aller se baigner dans les lacs de montagne. Pourtant depuis le début du mois, c'est interdit dans tout le parc national des Pyrénées, donc dans le 64 et le 65. C'est pour éviter de polluer ces milieux naturels, explique Franck Resdorfer, chargé de mission au parc national des Pyrénées.
4: Le problème est essentiellement lié à ce dont on parle de plus en plus, c'est-à-dire le changement climatique, où on a des milieux qui sont sous tension et on a des pressions exercées par les activités humaines avec une fréquentation qui est de plus en plus forte. Mais il faut bien tenir compte du nombre de personnes qui viennent de plus en plus pour la baignade. Aujourd'hui, elle est devenue un but. C'est-à-dire on a des gens qui viennent et le but de la randonnée, c'est d'arriver à la baignade.
5: Qu'est-ce que la baignade, très concrètement, elle pose comme problème?
4: Alors, elle peut poser plusieurs problèmes. On a un premier impact qui est mécanique, c'est tout ce qui est piétinement qui va faire qu'on va avoir un arrachement de la végétation aquatique qui est souvent petite et fragile et très liée à ces milieux-là. Et puis on a un écrasement aussi de toute la petite faune qui est sur le fond des lacs. Alors ça va des petits insectes aquatiques qui vivent au fond de l'eau, sur les cailloux et qui sont la base de la chaîne alimentaire, mais ça peut être aussi des animaux un peu plus gros et notamment tout ce qui est amphibien. À ça, aujourd'hui, on doit rajouter tous les effets physico-chimiques qui sont liés à tous les produits dont on se tartine de plus en plus quand on vient en montagne. C'est l'utilisation de crème solaire. Et on a aussi un besoin de protection vis-à-vis de tous les insectes. Et donc tous ces produits-là finissent dans l'eau lorsqu'on se baigne et ces produits sont extrêmement toxiques pour la vie aquatique.
5: Comment ça va être contrôlé sur place et quelles vont être les sanctions aussi pour les personnes qui quand même viendraient se baigner?
4: On va avoir plusieurs stades, on va quand même avoir de la prévention, de la sensibilisation au travers des différents réseaux sociaux. Également, on a sur le terrain des médiateurs pour aborder aussi cette thématique. On va avoir également une évolution de la signalétique sur le terrain, notamment dans les endroits les plus fréquentés. Et enfin, la partie contrôle par les agents du parc, par la gendarmerie, par les agents de l'OFB. Ben, c'est une amende de 4e catégorie, donc de mémoire 135 euros.
5: Dans la réserve du Néouviel, la baignade est déjà interdite depuis un an. Quels sont les retours que vous avez à ce stade ?
4: On a été agréablement surpris justement par la bonne réception du message, parce que bon, la réserve, c'est quand même un site qui est hautement touristique, très fréquenté, et où justement toutes ces nouvelles activités nautiques, aquatiques étaient en fort développement. Et en fait, en expliquant les choses, ça a été dans l'ensemble très bien pris par les gens qui ont été rencontrés. Et donc, il n'y a pas eu de problème notable. Alors, les effets positifs sur le lac, c'est pas des choses qui ont l'effet immédiat. Et avant de parler d'effets positifs, on va déjà se satisfaire de la limitation des effets négatifs.
3: Propos recueillis par Juliette Mély.
1: Et puis la chaleur, c'est évidemment la grosse actualité du jour.
3: Oui, on va en parler tout au long de la matinée. En vigilance rouge, on le disait, dans les Pyrénées-Atlantiques, ça veut dire activité sportive annulée, pas de consommation d'alcool sur la voie publique. La fête de la musique à Pau est décalée et ne commencera qu'à partir de 20h30. On fait le point dans le journal de 9h. Et puis la commission indépendante sur les violences commises à Bétaram a remis son rapport hier. L'enquête révèle des violences systémiques d'une extrême gravité, des actes de sadisme, voire de torture. L'Institut préconise l'accompagnement des victimes avec aussi un tribunal citoyen pour confronter victimes et agresseurs quand les faits sont prescrits. Lucas, donc on le rabâche, mais voilà, il fait très chaud aujourd'hui, donc peut-être des petits conseils, on peut rappeler.
1: Pour
3: s'hydrater, rester au frais, prendre des nouvelles de ses proches.
1: Effectivement, éviter aussi de sortir aux heures les plus chaudes, ça c'est très important parce que ça tape déjà bien fort dans les Pyrénées-Atlantiques comme dans les Hautes-Pyrénées, plus de 21 degrés déjà partout sur notre zone. Et pour cet après-midi, Météo France annonce 34 degrés à Bagnères, 38 sur Nightarbe, Pontac et Bénéjac, il fera 39 degrés sur Pau et l'agglomération, et puis les maximales seront à Orthès et Salis avec 40 degrés. Pour demain, il faudra garder ces mêmes précautions, on vous l'a dit, s'hydrater très régulièrement, rester dans des endroits frais puisque Météo France annonce jusqu'à 41 degrés dans les Pyrénées-Atlantiques.
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1: 7h36 minutes sous un soleil de plomb. On est normalement au-dessus de la couette avec le ventilateur allumé. Pourquoi pas une serviette humide dessus ? C'est Mylène Farmer qui vous accompagne ce matin sur ICI Béarn Bigorre.

0: que cette musique de Mylène Farmer elle reste en tête, pourvu qu'elle soit douce à l'instant sur Ici Béarn Bigorre.
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0: Et à 7h40, on va déjà tenter de trouver des espaces de fraîcheur, notamment à Tarbes, si vous avez prévu de sortir. Je vous le rappelle quand même, évitez de sortir aux heures les plus chaudes, mais si vous voulez quand même faire une petite balade matinale, vous allez trouver des fontaines d'eau potable, notamment Place de la Providence, Parc des Bois Blancs, ou encore juste à côté du Jardin Massé. Vous avez aussi quelques fontaines âgées, notamment à côté de la Place Jean Jaurès ou de la Place du Bois. N'hésitez pas surtout à vous hydrater très régulièrement, c'est très très important puisque dès midi, les Pyrénées-Atlantiques vont être placées en vigilance rouge canicule. Et à 7h41, alors même si le sport n'est pas très préconisé aujourd'hui, on va quand même en faire une pour parler des joueurs de l'Élan Béarnais qui commencent à faire leur valise, Fanny.
3: Oui, les célébrations de la victoire en play-off à peine terminées, certains partent en sélection pour l'été, d'autres font leur carton, ils ne seront plus palois à la reprise des entraînements. C'est le cas du pivot malgache Sitraka Raharimanantohanina qui va poursuivre sa carrière à Cholet. Un peu triste de partir, même s'il sait qu'il repassera par le Palais des Sports l'an prochain, où il avait vécu de magnifiques émotions.
4: J'ai écrit une petite partie de l'histoire du club, on va dire, avec le groupe. On s'est toujours dit que il n'y avait pas une autre fin pour nous que celle-là. Et de l'avoir gagné à la maison comme ça, c'est juste incroyable. Et même si je vais quitter le club et que j'espère je vais être champion ailleurs, celle-là, elle reste dans mon cœur parce que c'était 2 ans très, très riches en enseignement pour moi. Ça fera un petit pincement au cœur parce que j'aime beaucoup la ville. Je me suis vraiment attaché à cette ville, mais je me dis qu'on a fait le taf et on va laisser aux autres la place et on va se recroiser de toute façon.
3: L'Élan qui va augmenter son budget entre 400 et 500 000 euros l'an prochain pour le recrutement. Le président Guillaume Berbino veut atteindre le top 10 du championnat pour décrocher une place en Coupe d'Europe. Annonce hier sur Ici Béarn Bigorre. Interview à réécouter sur ici.fr.
0: Et puis en rugby, on connaît l'affiche de la finale du top 14.
3: Montpellier a battu le Stade français 25-15 hier et affrontera le Stade toulousain, triple tenant du titre en finale. Le coach montpelliérain Johan Codulo le sait, ça va être un très gros morceau.
5: On va jouer, j'ai pas honte de le dire, mais contre une des meilleures équipes du monde, donc faut être très clair, c'est pas de la fine bouche, mais après on va les affronter, et s'ils sont pas à 100%, eh ben, on essaiera de faire quelque chose, voilà, tout simplement. En tout cas, on va s'entraîner pour gagner un match de rugby, voilà, donc on sait que si nous on n'est pas à 100%, ça peut être très compliqué, on verra ce qui se passera, mais j'ai énormément de respect pour l'équipe de Toulouse.
3: Montpellier Stade Toulousain, la finale qui aura donc lieu samedi prochain au Stade de France à Saint-Denis. Et puis à noter qu'à cause de la chaleur, certains matchs de championnat de France de rugby sont reportés ce week-end. C'est le cas notamment pour l'US Josse B en demi-finale de Régional 1 qui s'est déplacé en Corrèze. Match reporté au week-end prochain. Rencontre avancée à 10h en Charente-Maritime pour l'AS Pont-Long en demi-finale de Fédéral 2.
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0: C'était One Republic à l'instant avec Runaway.
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0: Et à 8h moins le quart ce matin, on part à Orthez puisque va se tenir une cérémonie d'hommage aux justes parmi les nations, des familles qui ont caché des juifs pendant la Seconde Guerre mondiale. On en parle avec l'ancien maire d'Orthez à l'initiative de la cérémonie, Fanny Narvart.
2: Bonjour René Ricarère.
3: Oui, bonjour à vous.
2: Alors ce matin, vous allez notamment accueillir Jacques Intrator, originaire d'une famille juive allemande, caché pendant la guerre à l'âge de 13 ans avec ses deux petites sœurs de 8 et 5 ans à l'époque. Il est arrivé en 1943. J'imagine que c'est très émouvant pour vous de le voir revenir aujourd'hui à plus de 90 ans.
3: Ah, c'est une journée très émouvante. Vous rendez compte, la reconnaissance de Jacques Intrator depuis 83 ans, il revient régulièrement chaque fois qu'il peut. Tant que je pourrai, je reviendrai honorer la mémoire de ceux qui nous ont sauvés. Et donc pour nous, c'est quelque chose, parce qu'après tout, il pourrait dire, écoutez, je suis âgé, maintenant c'est fatigant, la canicule, etc. Mmh. Mais non, hier soir, je serai là.
2: Oui, c'est maintenu d'ailleurs, même malgré la canicule. Hein.
3: Ils ont démarré de Bayonne, là, mais nous serons en salle climatisée à la mairie d'Orthez. Hein.
2: D'accord. Est-ce que vous pouvez nous raconter un petit peu le parcours de cette famille de Jacques Intrator et de ses sœurs ?
3: Oui, alors c'était une famille allemande. Ils ont quitté l'Allemagne quand ils ont vu que le nazisme était en train de monter. Ils étaient plus en sécurité en 1937. Et ils voulaient aller au Portugal. Et puis ils se sont arrêtés à Paris. Et finalement, ils y sont restés. Comme il y avait le sourire, ben, il y a prescription. Maintenant, on est resté à Paris, on est français. À Paris, rebelote. Les périls nazis, déportations, rafles recommencent à monter. Donc, ils habitaient dans une chambre à 5. Évidemment, c'était très modeste. Hein. Et donc, les demoiselles d'Orthez, les sœurs Priva, deux institutrices, mademoiselle Jeanne et mademoiselle Caroline, recherchaient des familles pour les accueillir par un réseau protestant et par la CIMAD. Mmh. Et donc finalement, elles ont trouvé des familles à Orthez, et donc ils sont arrivés à Orthez pour se cacher. Donc cacher en Allemagne, cacher à Paris, cacher à Orthez. Aujourd'hui, vous voyez, ils ne viennent pas pour se cacher, c'est au grand jour, en présence de tout le monde, parce qu'il faut conjurer cette période tragique de notre histoire. Et donc oui, beaucoup de reconnaissance pour le fait qu'il soit là encore aujourd'hui avec sa famille, oui.
2: Justement, est-ce qu'il y a toujours des contacts entre ces familles, entre la famille Intrator et les familles qui les ont cachées, plutôt les descendants peut-être des familles aujourd'hui ?
3: Oui, parce que les familles sont décédées depuis longtemps, évidemment. Il reste des descendants, parfois il reste des ayants droit qui ont reçu la distinction d'Israël et de Yad Vashem, c'est-à-dire juste parmi les nations.
2: Oui.
3: Voilà, il a fallu des décennies avant que ces choses-là soient reconnues, parce qu'il fallait que ce soit évidemment ceux qui en avaient bénéficié, les anciens petits juifs, qui le disent eux-mêmes. C'est pas les familles qui pouvaient le dire, personne pouvait dire à Orthez, à Pau ou ailleurs, ah vous savez, moi pendant la guerre, j'ai caché des juifs, c'était inaudible, bien entendu.
2: Mais il allait à l'école ou, enfin, est-ce qu'il avait une enfance à peu près normale pendant la guerre?
3: Avec des faux papiers de la mairie, oui, des faux papiers à l'école, il a passé son certificat d'études. Quand il est arrivé, il avait 13 ans, quand il est parti, il en avait 14, avec le certificat d'études, ses sœurs étaient à l'école des filles, donc faux papiers, c'est la famille Fredette qui lui a obtenu, également des bonnes alimentations, bien sûr, et puis surtout une veille de tous les instants, c'est-à-dire ne jamais dire qu'on était juif, ne jamais dire qu'on se connaissait, répéter toujours le même élément de langage. Alors Jacques à 13 ans, Sonia à 8 ans et Jenny à 5 ans, vous vous rendez compte, à 5 ans, quand on leur demandait, mais qu'est-ce que vous faites, vous là, d'où c'est que vous êtes, etc., on ne vous connaît pas, dans la rue, à l'école ou ailleurs. Ah ben, nous sommes des petits Parisiens, nous sommes là parce qu'il y a des bombardements à Paris. Hein, vous vous rendez compte ce que ça représente, ces éléments de langage, pendant des années, pendant ces deux années qu'ils ont passé à Orthez.
2: Ils se sont créés une identité, en fait, une fausse identité.
3: Exactement, voilà, tout à fait.
2: Je reviens, vous disiez donc le titre, alors enfin en tout cas la distinction de juste parmi les nations qui s'est transmise entre les descendants, donc c'est être reconnu par l'État d'Israël comme quelqu'un qui a aidé les Juifs. Est-ce que ça change quelque chose pour ces familles orthésiennes? Est-ce que c'est important, surtout qu'on sait qu'il y a eu beaucoup de justes dans le secteur d'Orthez?
3: Alors il y a eu le secteur d'Orthez, il y a eu le Béarn. Le Béarn et la Corse sont les deux régions où il y a eu le plus de Juifs parmi les nations. Avec mon épouse, nous sommes allés en Israël à l'invitation justement des autorités, parce que quand le consul est venu remettre la distinction, il a voulu m'inviter en tant que maire, mais à l'époque j'avais beaucoup de travail, j'étais à Bordeaux, à Orthez, à Paris. Donc j'y suis allé avec mon épouse à la Légion d'honneur en 2010, et on a vu le mur des Justes. Et le mur des Justes comporte beaucoup, beaucoup de Béarnais et de Corse. 3900 en France. Et quelques milliers de plus dans le monde, bien entendu. Donc oui, ça représente beaucoup, les familles sont très attachées, leurs descendants seront là. Il y aura des descendants de Traitur, il y aura des descendants de Fredès qui sont venus du Lot-et-Garonne aujourd'hui, vous voyez, on y compte. Donc il y a effectivement un grand travail de mémoire qui est à faire, parce que ce sont d'authentiques résistants. Je l'ai dit l'an dernier au Premier ministre et au préfet, le jour de la cérémonie, quand je leur ai écrit pour leur faire le compte rendu, il faut les considérer comme des résistants, ils ont pris tous les risques.
2: Merci beaucoup René Ricarère. Je vais vous laisser aller chercher aussi Jacques Intratoire, que vous récupérez à la gare dans quelques minutes. Je rappelle donc que vous êtes l'ancien maire d'Orthez, que vous êtes à l'initiative de cette cérémonie pour rendre hommage aux justes parmi les nations qui ont accueilli la famille Intratoire. Merci beaucoup.
3: Merci à vous encore et très bonne journée.
2: Au revoir.
0: Et je vous rappelle que cette interview est à réécouter et à retrouver à tout moment sur notre application ici. 7h52, c'est Florent Pony qui va vous réveiller. Puis juste après, on va retrouver Fred Ballard, parce que chacun a sa manière de souhaiter la fête des pères. 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

0: Retour en 1995 avec Florent Pagny, c'était Si tu veux m'essayer.
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0: Et à 7h58, eh bien sachez qu'aujourd'hui, on est officiellement en été et tous les papas de France sont aussi à la fête, mais chacun a sa propre vision de témoigner son amour à son paternel. Et ça, Fred Ballard l'a très bien compris, et les humoristes de l'humour en tube aussi.
6: Mes frères et mes sœurs, bienvenue dans la maison du Seigneur.
7: Mais oui, c'est vrai qu'on est dimanche, donc ces pères-là aussi ont le droit à leur fête. Hein. Et c'est Gad Elmaleh qui s'en charge, histoire d'être sûr que le message d'humour soit diffusé auprès de tous et que la tolérance, la paix et l'amour soient au cœur de nos préoccupations, même si le père titulaire est absent. Hein. On mise tout sur son remplaçant.
6: Permettez-moi de me présenter, que je suis le père Abdelzak. Je remplace le père Michel, parti en congé maternité.
7: Ah bah oui, hein, les temps changent, mais la tolérance reste de mise. Et pendant que certains pères s'émancipent, d'autres voient leurs enfants s'émanciper et leurs cadeaux de fête des pères évoluer aussi. Hein, fini les vides poches en pâte à sel pour François-Xavier de Maison.
8: La gourde, c'est un cadeau de ma fille. Elle a 16 ans.
9: Ouais, elle est contre le plastique, heureusement.
8: Elle veut nettoyer la planète, ma fille.
9: Qu'elle commence déjà par ranger sa chambre.
8: Ma fille, elle a 16 ans. L'autre jour, elle m'appelle. Je décroche. Elle me fait « Wesh, frère ». Ben non, pas frère. Père. Moi, c'est père.
7: Ah bah c'est sûr que maintenant on s'y perd, hein. Mais toute marque d'affection est autorisée le jour de la fête des pères. Et il n'y a bien sûr aucun message subliminal quand on offre une gourde à son père fraîchement recasé avec une créature fraîchement acceptée. C'est juste de l'humour de fête des pères, frère.
0: Merci beaucoup Fred Ballard, souhaitez bien sûr une très belle fête des pères à tous les papas du monde.
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0: Soyez les bienvenus sur Ici Béarn Bigorre. Il est 8h. Et on s'informe avec vous, Fanny Narvart.
10: La chaleur joue les troubles fêtes. Jusqu'à 40 degrés attendus chez nous et en Béarn et en Bigorre. Les Pyrénées-Atlantiques passent en vigilance rouge ce midi. Les Hautes-Pyrénées en orange. La préfecture du 64 a pris un certain nombre de mesures hier soir. Les concerts de la fête de la musique pourront quand même se tenir, Fabien Fourel.
11: Oui, mais les mairies sont incitées à les décaler, les faire commencer plus tard dans la journée, pas avant 19h, quand les températures retombent légèrement. À Pau, elle démarrera à 20h30, annonce la ville. Les concerts pour les enfants prévus ce matin sont annulés. La musique, c'est possible, pas le sport. Tous les matchs en plein air, quel que soit le sport, les trails aussi, les courses cyclistes sont interdites par le préfet. Hier midi, il faisait plus de 35 degrés sur les pentes du col de Marie-Blanque, au passage des coureurs de la Quebranta-Huesos. Les CCAS, les centres communaux d'action sociale, sont aussi incités à renforcer leurs appels aux personnes isolées, vulnérables, à vérifier qu'elles supportent la chaleur, leur proposer un gymnase climatisé si elles ont trop chaud. chaud chez elles. Les places d'hébergement d'urgence pour les SDF et les maraudes sont renforcées. Enfin, pour les écoles, la décision revient aux mairies, mais la préfecture prévient, si vous fermez, c'est que vous n'avez vraiment pas le choix. Elle demande aux communes de trouver des solutions, même amener les enfants à la bibliothèque si elle est climatisée, voire au cinéma, c'est possible s'il fait trop chaud en classe.
10: La commune de Laurent n'a pas attendu les mesures de la préfecture pour annoncer que les écoles seraient fermées lundi et mardi après-midi. Un service minimum sera assuré pour garder les enfants pour que les parents puissent continuer à travailler. À Pau, les services de la ville se penchent sur le sujet. Des filtres anti-UV pour atténuer la chaleur ont été installés sur les vitres de l'école où il a fait le plus chaud ces derniers jours.
0: Alors on le rabâche depuis quelques jours, mais l'important c'est bien sûr de s'hydrater, bien manger aussi et essayer de récupérer un maximum la nuit.
10: Et oui, même si c'est pas facile quand la température ne descend pas en dessous des 20 degrés, le professeur Pierre-Philippe, médecin du sommeil, nous donne quelques conseils.
12: L'important c'est de pouvoir refroidir son corps pour s'endormir. Il y a deux temps. Il y a un premier temps qui est au moment où vous allez vous endormir, il faut absolument pouvoir perdre des calories plutôt par les extrémités, c'est-à-dire les mains et les pieds. Et donc, pour favoriser un endormissement, ce qu'on peut recommander, c'est de prendre une douche fraîche relativement prolongée juste avant d'aller au lit. Et ensuite, il y a le principe, comme vous le décrivez, de la continuité de la baisse de température au cours de la nuit, où là, il faut essayer d'avoir la chambre la plus fraîche possible. Alors, bien entendu, c'est toujours une histoire de gradient. C'est-à-dire, s'il fait 40 dehors, c'est illusoire de vouloir avoir une chambre à 20 ou 21 degrés. Mais le plus frais sera la chambre, le meilleur, vous aurez une continuité de sommeil.
10: Une petite astuce aussi, c'est mettre un linge mouillé ou une bouteille d'eau congelée devant votre ventilateur pour faire circuler un air plus frais. Évidemment, on garde bien les volets fermés quand il commence à faire chaud et on aère tôt le matin. Un motard gravement blessé hier soir dans les Hautes-Pyrénées à Aulon, en Vallée d'Or. Il a chuté seul, selon les pompiers. Il a été héliporté à l'hôpital.
0: Les violences à Béthard-Armes sont systémiques et d'une extrémité et d'une extrême gravité.
10: Et c'est le constat alarmant fait par la commission d'enquête indépendante mandatée par la congrégation des pères de Béthard-Armes. Son rapport a été remis hier sur le perron, là même où des centaines d'enfants étaient punis. Un an de travaux, plus de 200 cas de violences dénoncés par d'anciens élèves. Jean-Pierre Massias, président de cette commission d'enquête.
13: Je pèse les mots que j'emploie. Nous sommes dans cette commission un certain nombre à avoir travaillé sur des violences de masse dans des périodes de conflit. Certaines violences qui ont été perpétuées dans ces murs sont des violences qu'on peut assimiler à du sadisme ou de la torture. Elles l'ont été, ce sont des violences qui ont duré longtemps, qui ont terriblement affecté les victimes. Traumatisme très lourd, traumatisme très long, qui continue aujourd'hui et qui ne s'arrêteront pas si on ne prend pas en charge ce traumatisme. Le deuxième constat qu'on a pu faire et qui nous est paru très important, c'est que les violences qui se sont passées ici ne sont pas des violences isolées, ne sont pas le fait de personnes de moutons noirs, si j'ose dire, ou de brebis galeuses. Ce sont des violences systémiques. Systémiques, ça veut dire que les gens qui ont pu être violents l'ont été parce que le cadre dans lequel ils ont évolué a permis, favoriser l'utilisation de la violence, parfois implicitement encouragée, et surtout a permis une forme d'impunité et de silence. Et bien évidemment, une violence qui n'est jamais sanctionnée est une violence qui a tendance à se répéter.
10: La commission d'enquête recommande à la congrégation de financer les soins psychologiques et de dédommager aussi les victimes de violences physiques. Aujourd'hui, seules les victimes de violences sexuelles peuvent espérer obtenir réparation. Des victimes qui n'étaient pas présentes à la remise du rapport, pas conviées, elles trouvent ça injuste. On va l'entendre dans une demi-heure dans l'info d'ici de 8h30. Gabriel Attal à Tarbes cet après-midi. L'ancien Premier ministre macroniste est en campagne pour les présidentielles. Rendez-vous avec les salariés d'une entreprise du maire de Tarbes, Pascal Claverie, pour voir comment les salariés s'adaptent aux fortes chaleurs. Puis visite dans une résidence pour personnes âgées avant de passer une tête aux fêtes de la ville.
0: Et une semaine après l'élimination de la section paloise, les abonnements pour la saison prochaine s'arrachent déjà.
10: Près de 1500 nouveaux s'ajoutent à la liste alors que les abonnés de cette saison se sont déjà réengagés. La section qui franchit aussi la barre des 500 partenaires. Partenaires qui vont devoir encore un peu plus se mettre d'argent sur la table si le club veut à nouveau viser une qualification dans le top 6, explique le directeur général Pierre Lahore.
14: C'est indispensable à notre modèle qui est ancré dans l'économie de ce territoire. C'est important le deal qu'on passe avec ceux qui nous soutiennent pour beaucoup depuis très longtemps, qui croient en ce projet, qui croient en ces hommes. C'est un point d'équilibre entre un engagement constant et stable et la capacité à survaloriser quand on performe ensemble, parce que l'équipe performe, parce qu'il y a un écosystème qui se reconnaît et qui s'engage derrière elle. Puis un bel équilibre avec le soutien populaire de nos abonnés et autres publics. On essaie de maintenir un équilibre entre le nombre de places dévolues à l'abonnement et le nombre de places ponctuelles et tournantes. On veut faire grandir cette communauté section, donc c'est important pour nous de garder un volume de places suffisamment important dans notre jauge actuelle pour permettre au plus grand nombre de venir nous supporter durant l'année. Sur cette année 25-26, ça a été plus de 240 000 spectateurs au stade du Hameau, et ça c'est aussi une réussite à valoriser.
10: La section qui la saison prochaine aura un budget une fois de plus supérieur à 30 millions d'euros et une masse salariale à la limite du salary cap à plus de 11 millions d'euros.
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10: Lucas, plus de 40 degrés attendus en par endroit chez nous en Béarnais-en-Bigorre. On est en vigilance rouge côté Pyrénées-Atlantiques.
0: Exactement, ça passe dès midi. Les Hautes-Pyrénées sont en vigilance orange. Les températures vont grimper. Il fait déjà plus de 21 degrés sur toute notre zone. Et donc oui, pour cet après-midi, Météo France annonce 34 degrés à Bagnères, 38 sur Nightarbe, Pontac ou encore Bénéjac. Il fera même 39 degrés sur Pau et l'agglomération. Et puis les maximales seront à Orthès et Salis avec plus donc de 40 degrés. Pensez à bien sûr bien vous hydrater, rester dans des endroits frais, éviter de sortir aussi aux heures les plus chaudes, parce que demain ça sera un copier-coller et Météo France annonce même 41 degrés dans les Pyrénées-Atlantiques.
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0: 8h08. Je pense que l'idée du jour, c'est de rester au frais, à écouter ici Béarn Bigorre. Les après-midi, même jusqu'à midi, on aura encore des cadeaux à vous faire gagner. Mais surtout, pour le moment, c'est de la musique.

0: Louis Bertignac et les visiteurs, c'était ces idées-là.
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0: Et je vous rappelle qu'avec la canicule, eh bien, la fête de la musique des enfants à Pau a dû être annulée. Initialement prévue ce dimanche de 9h à midi au Parc Beaumont à Pau, en raison des fortes chaleurs, elle n'aura pas lieu. 8h et 12 minutes désormais, c'est Daniel Corsan qui nous rejoint pour son fameux Si José, le billet d'humeur de la rédaction. Et Daniel, on peut le dire, hein, on n'a pas des métiers faciles.
3: Non, on n'a pas des métiers faciles. Et si on dit ça ce matin, c'est à propos de basket et de l'élan béarnais. Quelle soirée au Palais des Sports et sur Ici Béarn Bigorre. Quelle était belle la belle. Quelle histoire à vivre sur votre radio préférée et des commentateurs qui vous ont raconté cette épopée. Et il est là le sujet de cette chronique ce matin. Dans l'effectif de l'élan béarnais, il y a le pivot malgache Sitraka Rahaminantoanina. Et quand on fait de la radio et que l'on doit vous raconter à l'oral l'épopée de l'élan cette saison, eh ben, on a envie d'être en fait de la presse écrite. Parce que le minimum que l'on doit aux personnes dont on parle, c'est bien de bien dire leur nom. Pour le pivot de l'élan, ce n'est pas simple. Écoutez Mathilde Leroy qui présentait le journal de 18h hier soir.
4: Le pivot malgache de l'élan, Sitraka Rahaminantoanina, blessé lundi soir à Poitiers.
3: Ça passe, mais juste, elle a pris l'option, elle, de détacher les syllabes, sans doute en s'inspirant de Sophie Péridieu hier matin.
5: Le pivot malgache Sitraka Rahaminantoanina.
3: C'est quand même mieux. Après, il y a les commentateurs sportifs plus fluides, comme Fred Mazéa, c'était lors du match à Poitiers lundi soir.
6: Sitraka Rahaminantoanina.
3: Ça glisse un peu. Bon, puis après, il y a le boss, hein, Damien Gozioso, hier soir, pendant le match, admirer le travail.
5: Il fait partie de la famille.
3: Drop the mic, comme on dit chez vous les jeunes aujourd'hui, bah, c'est à vous maintenant.
0: Mais quel mec.
3: Alors voilà l'anti-sèche, Lucas.
0: Oh là là, alors là, attention,
3: voilà, Fanny,
0: qu'est-ce que ça a donné.
7: Moi je l'ai dit. Hein,
3: allez-y.
0: Alors ouais, attention.
8: J'ai entendu.
0: Ça va être terrifiant. Sitraka Rahaminantoanina.
7: Ouais. Et une syllabe en trop, non. Sitraka Rahaminantoanina.
3: Oh, eh ben bravo.
7: Et pas mal,
3: bravo.
7: Pas mal.
3: Ils ont osé.
0: Merci beaucoup Daniel Corsan. Oh là là. Oh, c'était dur. Franchement, qu'est-ce que c'est dur. Je ne sais toujours pas encore comment Damien Gozioso a fait pour le dire dans
7: mais
0: le feu de l'action. 20 fois dans le match, dans le feu de l'action. Au final, on vous le rappelle, l'élan béarnais jouera en première division de basket en Betclic Elite après donc sa victoire face à Poitiers.
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0: Si vous nous rejoignez à l'instant, on va vous parler de la canicule. C'est ce qu'on fait déjà depuis ce matin, mais on va continuer d'en parler parce que dès ce midi, les Pyrénées-Atlantiques vont passer en vigilance rouge. Mais cette fois-ci, dans la chronique, se réinventer, c'est le programme télé d'ici Nouvelle-Aquitaine qui est dédié à la transition écologique. Eh bien, c'est Colline Rongère qui cherche les astuces pour se protéger de la canicule. Sachez qu'en Nouvelle-Aquitaine, la température a pris 4 degrés en 100 ans. Le changement climatique accentue bien sûr le phénomène. Dans les années 80, nous étions à une moyenne de 2 jours de canicule par an. Aujourd'hui, c'est 7 fois plus. Alors pour se préserver, on pense climatiseurs et autres technologies peu écologiques. Eh bien ce matin, Colline Rongière nous présente Marc Lafoscade qui habite Villejoubert en Charente. Sa maison est une véritable expérience anti-canicule. Un trou comme un puits pour prendre la température de la terre et non celle de l'air et des composants spéciaux. Le tour du propriétaire s'impose.
10: C'était de faire en sorte que l'air que l'on prend n'aille pas directement dans la maison. L'été, je vais avoir de l'air à 37. L'hiver, je vais avoir de l'air à 0. On a creusé jusqu'à 2,20 m, 2,30 m. Une grande saignée qui va jusque dans la maison.
11: D'accord.
10: Et l'objectif, c'est de prendre les calories de la Terre. Donc, la Terre, l'hiver, est entre 13 et 15. Et l'été, ça monte un peu. On arrive à 20 degrés.
7: Bon, tout ça par rapport à une clim, ça vous coûte combien ?
10: Alors, par rapport à une clim, c'est simple. C'est creusé. En gros, là, maintenant, ça reviendrait à peine à 800 euros. On a un premier bardage et j'en ai mis un deuxième.
7: D'accord.
10: Et ce deuxième crée un isolement du rayonnement solaire. Et par derrière, il y a un mouvement d'air qui va éviter que le deuxième, donc le premier qu'on a mis, oui, se réchauffe.
7: D'accord.
10: Et donc, ça crée une paroi naturelle.
7: Ça, c'est très adapté à cette maison, pas forcément à toutes les maisons. D'autres astuces très simples ?
10: C'est en forêt, il fait toujours frais.
7: C'est vrai.
10: Donc, au lieu de mettre le végétal le long de la paroi, je le mets un peu plus vers l'extérieur afin de créer un microclimat. Donc, ça évite le rayonnement solaire direct et ça crée ici encore un sas, en fait,
7: oui,
10: de température.
7: Végétale. Et ouais, vous l'avez fait tout le long de la maison.
10: Tout le long de la maison.
7: Avec quel type de plante ?
10: Alors là, là, c'est de la morelle, là, c'est du jasmin. Et là, vraiment, on sent la différence.
7: Une terrasse complètement fermée. Là, voilà, il fait frais.
0: Et si vous voulez voir la maison de Marc, eh bien, c'est possible. C'est en image. C'est ce matin à la télé à partir de 10h20 sur Ici Nouvelle Aquitaine. 8h18, c'est Christophe Mahé qui vous accompagne avec La Lune.

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1: C'était La Lune, signé Christophe Maé à l'instant sur ici Bern Bigorre. On est aussi avec vous sur notre page Facebook parce que vous êtes déjà bien réveillés avec cette chaleur. Il fait déjà 24 degrés sur les hauteurs de Pontac. Ça, c'est ce que nous dit Isa. 21 degrés à Limbeil ce matin chez Anna et 20 degrés à Lucarmo à 6h30. Ça, c'était chez Monique. Continuez de nous envoyer vos messages et donnez aussi quelques conseils pour rester au frais. Ça peut servir pour toutes et pour tous.
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1: Et vous le savez, en ce jour de fête des pères, eh bien, si vous n'avez pas encore de cadeaux, c'est le moment de s'inquiéter. Mais rassurez-vous, on a encore une solution pour vous. On retrouve Éric Dreux à Bagnères de Bigorre. Comme tous les week-ends, il sillonne les librairies pour vous trouver les pépites que vous ne devez pas rater. Aujourd'hui, c'est votre coup de cœur, Éric, et qu'on soit invité à manger ou en train de préparer ses instruments pour ce soir, c'est le moment de monter le volume.
3: Bien sûr qu'on ne raterait le rendez-vous sous aucun prétexte pour cette journée du 21 juin. On s'arrête à Bagnères de Bigorre, nous nous arrêtons à la librairie Plume et Bulle avec Stéphane Lassier qui est avec nous. Bonjour Stéphane.
4: Bonjour.
3: C'est la règle puisque nous sommes chez Plume et Bulle. Nous sommes au 14 rue Victor Hugo dans cette librairie bien sympathique. Et alors vous avez repéré parce qu'il y a beaucoup de bandes dessinées Stéphane ici chez vous.
4: Oui, beaucoup de bandes dessinées de tous les styles et pour tous les âges.
3: Alors, quel est votre coup de cœur aujourd'hui ?
4: Eh ben, ce n'est pas une bande dessinée, c'est un album documentaire jeunesse, mais réalisé par une grande dessinatrice de bande dessinée, Pénélope Bagieux.
3: Et ça s'appelle donc, je vois l'incendie parce que ça ne trompe pas, il y a un avion incendie Canadair à la rescousse.

0: depuis toujours et c'est le métier qui est le plus fascinant, le plus dangereux et celui pour lequel on peut avoir le plus d'admiration puisqu'ils prennent des risques énormes mais calculés pour lutter contre ces incendies. Et...
1: Il va faire prendre conscience, si je vous suis bien, Stéphane, il va faire prendre conscience que un feu peut démarrer très vite.
0: Oui, bien sûr, comme c'est indiqué dans ce livre, à l'adresse des plus jeunes, mais la moindre chose laissée dans la nature peut faire prendre feu. Alors évidemment, vous avez des parents fumeurs, on ne jette pas son mégot, surtout pas... pas de barbecue, pas la moindre étincelle dans toutes ces zones dangereuses. Voilà, on vous l'explique, mais on vous dit également qu'il y a ces gens qui vont surveiller en permanence toutes ces zones dangereuses. Et même si nous, dans les Pyrénées, on n'est peut-être pas confrontés à ces très grands incendies, et, je pense que il faut y faire très attention.
1: Ouais. Vaut mieux éviter, pas de cigarette en forêt. Donc on vous souhaite merci Stéphane Lasnier. Rendez-vous si vous passez par Bagnères-de-Bigorre ou si vous habitez dans les environs, passez chez Plume et Bulle. Stéphane Lasnier vous accueillera avec grand plaisir au 14 rue Victor Hugo. Très bonne journée, merci.
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0: La très belle chanson de Céline Dion, c'était Parler à mon père.
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1: Et dans quelques instants, c'est l'info d'ici. On va parler d'un rapport remis hier sur les violences commises à Bétaram, des violences d'une extrême gravité. Une commission a enquêté pendant un an, mais les victimes n'ont pas été conviées à la remise de ce rapport. On en parlera juste après avoir fait le tour de l'actualité en français dans le monde. C'est le 90 secondes avec vous, Valentine Lottès.
2: Une canicule déjà historique. 35 départements en vigilance rouge à midi, 45 en orange. C'est du jamais vu selon Météo France. L'organisme prévoit jusqu'à 41 degrés aujourd'hui. Et nous n'avons pas encore atteint le pic de cet épisode de chaleur. Buvez, mais pas de bière ni de verre de vin à la main ce soir pour fêter la musique dans ces 35 départements en vigilance maximale. Boire de l'alcool sur la voie publique est interdit, annonce le gouvernement, dans la rue donc, mais pas en terrasse. Près de 5000 policiers et gendarmes et 2500 pompiers mobilisés pour cette soirée, rien que pour Paris et son agglomération, notamment pour éviter les noyades dans la Seine. Comme hier à Besançon, deux ados sont morts piégés par des rapides sur la rivière du Doubs, interdite à la baignade. L'Iran referme le détroit d'Ormuz, point de passage essentiel au commerce mondial du pétrole. Des représailles aux nouvelles frappes d'Israël au Liban, alors que l'accord conclu avec les États-Unis prévoit l'arrêt des combats sur tous les fronts. L'Iran participe malgré tout à partir d'aujourd'hui aux négociations pour une paix durable en Suisse. En finale du championnat de France de rugby, Montpellier rejoint le Stade Toulousain. Qualifié hier soir sur une victoire 25-15 face aux Parisiens du Stade Français, on connaîtra le vainqueur du top 14 et du bouclier de Brennus samedi prochain. Au mondial de football en Amérique, l'élimination ce matin de la Tunisie et de son sélectionneur français Hervé Renard, battu 4-0 par le Japon.
3: L'info d'ici, en Béarn et en Bigorre, la commission d'enquête indépendante sur les violences commises à Bétaram a rendu son rapport. Réunion symbolique sur le perron de l'établissement, là où des centaines d'élèves ont été punis. Après un an de travaux, plus de 130 personnes auditionnées, l'Institut Joanet souligne des actes d'une exceptionnelle gravité, comme l'explique Jean-Pierre Massias, président de la commission d'enquête.
4: Je pèse les mots que j'emploie. Nous sommes dans cette commission un certain nombre à avoir travaillé sur des violences de masse. Dans des périodes de conflit, certaines violences qui ont été perpétuées dans ces murs sont des violences qu'on peut assimiler à du sadisme ou de la torture. Elles l'ont été, ce sont des violences qui ont duré longtemps, qui ont terriblement affecté les victimes. Traumatisme très lourd, traumatisme très long, qui continue aujourd'hui et qui ne s'arrêteront pas si on ne prend pas en charge ce traumatisme. Le deuxième constat qu'on a pu faire et qui nous est paru très important, c'est que les violences qui se sont passées ici ne sont pas des violences isolées. Ne sont pas le fait de personnes de moutons noirs, si j'ose dire, ou de brebis galeuses. Ce sont des violences systémiques. Systémiques, ça veut dire que les gens qui ont pu être violents l'ont été parce que le cadre dans lequel ils ont évolué a permis, favorisé l'utilisation de la violence, parfois implicitement encouragé, et surtout a permis une forme d'impunité et de silence. Et bien évidemment, une violence qui n'est jamais sanctionnée est une violence qui a tendance à se répéter.
3: Un rapport remis au père de Bétaram qui avait mandaté l'Institut Joanet pour cette enquête après l'éclatement de l'affaire l'an dernier. Eduardo Gustavo Adin, le supérieur général de la congrégation, a tenu à s'excuser pour toutes les violences commises.
5: Ces événements du passé méritent notre condamnation la plus ferme et nous conduisent à demander pardon à toutes les victimes ainsi qu'à l'Église et à la société tout entière. Je l'ai dit à toutes les personnes qui ont souffert. Nous croyons ce que vous dites. Nous comprenons votre souffrance et nous vous demandons pardon. Le Bétaram d'aujourd'hui n'est pas votre ennemi. Je affirme humblement que la détermination de la congrégation aujourd'hui demeure intacte pour poursuivre son chemin d'accompagnement des victimes avec le désir sincère de contribuer à leur reconstruction.
3: Des excuses, mais pas devant les victimes. Elles n'étaient pas conviées à la remise du rapport. Et c'est bien dommage pour Jean-Rémy Arruyer, ancien élève et victime dans les années 80.
6: Alors ce que ça me fait, je ne l'ai pas entendu. Ça n'a pas existé. Si tu veux me le dire, mon frère, si tu veux me le dire, tu me le dis en face pour que je puisse l'entendre. Sinon, moi aussi, je peux envoyer des choses comme ça, des bouteilles à la mer. Au moins, les responsables de tout ça, c'est la congrégation. Évidemment, s'il se passe quelque chose à Bétaram, c'est assez maladroit de ne pas y inviter les victimes. C'est de la douleur. On se dit, ben oui, allez, encore un truc de douloureux, encore un nouvel obstacle à digérer. Et la digestion, c'est compliqué.
3: Plusieurs recommandations formulées par la commission, notamment indemniser les victimes de violences physiques. Aujourd'hui, seules les victimes de viols et d'agressions sexuelles peuvent obtenir réparation. Elle demande aussi à la congrégation de financer le suivi psychologique de toutes les victimes. Autre piste, un tribunal citoyen où les victimes pourraient confronter leurs agresseurs quand les faits sont prescrits. Tribunal encadré par des magistrats qui ne pourraient pas condamner pénalement, mais reconnaître les agresseurs coupables, une forme de justice restaurative.
1: Et puis, dans le reste de l'actualité, dans quelques heures, les Pyrénées-Atlantiques passent en vigilance rouge canicule.
3: Les fêtes de la musique ne pourront pas commencer avant 19h. Au Hapeau, elle est décalée à 20h30. La partie fête de la musique des enfants entre 9h et midi est annulée. Interdiction de consommer de l'alcool sur la voie publique aussi. Pour les écoles, demain, la préfecture rappelle que c'est aux mairies de décider, mais elles encouragent à rester ouvertes au maximum, quitte à emmener les enfants à la bibliothèque ou au cinéma pour trouver de la fraîcheur. Bon, Lucas, on le répète depuis ce matin, mais donc il va faire très très chaud. On va avoir plus de 40 degrés par endroit.
1: Oui,
3: donc
1: effectivement, plus de 40 degrés à l'ombre. Donc un ressenti même de 43 degrés pour 39 degrés de prévu à Pau. Donc pensez à vous hydrater très régulièrement, évitez les sorties aux heures les plus chaudes et surtout prenez des nouvelles des personnes les plus vulnérables. Vous pouvez composer le 15 en cas d'urgence. Ça aussi, c'est toujours bon de le rappeler. Donc les températures, on vous l'a dit, vont être très élevés avec 36 degrés à Argelès-Gazost et Oloron, 37 à Lourdes, 38 degrés sur Tarbes, 39 donc à Pau, Jurançon et Lons. Et puis les maximales seront à Orthès et Salis avec plus de 40 degrés. Demain, il risque de faire aussi plus chaud puisque Météo France annonce jusqu'à 41 degrés pour les températures les plus chaudes.
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1: Et en prenant votre café, ou en prenant de l'eau fraîche pour démarrer la journée, c'est les Bee Gees qui vous accompagnent ce matin sur ICI Béarn Bigorre. Il est 8h36, très belle matinée à vous.

0: C'était les Bee Gees à l'instant avec Tragedy.
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0: Et à 8h41, on se réveille sous le soleil. Il fait beau, mais il fait très très chaud. Je vous rappelle que si vous souhaitez vous rafraîchir au stade nautique de Pau, eh bien c'est impossible encore ce dimanche en raison de l'accueil d'une compétition sportive. Le stade nautique est donc encore fermé. Ne vous y rendez pas, sinon les portes seront closes. Mais il y a plein d'autres moyens de se rafraîchir, comme de boire régulièrement, de mouiller son corps, surtout de se ventiler. C'est très important de faire ces gestes-là, parce qu'il va faire beau, il va faire très chaud, plus de 40 degrés, 43 degrés de ressenti d'ailleurs à Orthès, donc soyez très très prudents. Et à 8h42, c'est l'heure du Place au Sport ce matin. On va parler basket parce que certains joueurs de l'Élan Béarnais commencent à faire leur valise, Fanny.
3: Oui, les célébrations de la victoire en play-off à peine terminées. Certains partent en sélection pour l'été, d'autres font leur carton. Ils ne seront plus palois à la reprise des entraînements. C'est le cas du pivot malgache Sitraka Rarimanantohanina qui va poursuivre sa carrière à Cholet. Un peu triste de partir même s'il sait qu'il repassera par le Palais des Sports l'an prochain où il a vécu de magnifiques émotions.
4: J'ai écrit une petite partie de l'histoire du club, on va dire, avec le groupe. On s'est toujours dit que il n'y avait pas une autre fin pour nous que celle-là. Et de l'avoir gagné à la maison comme ça, c'est juste incroyable. Et même si je vais quitter le club et que j'espère je vais être champion ailleurs, celle-là, elle reste dans mon cœur parce que c'était 2 ans très, très riches en enseignement pour moi. Ça fera un petit pincement au cœur parce que j'aime beaucoup la ville. Je me suis vraiment attaché à cette ville, mais je me dis qu'on a fait le taf et on va laisser aux autres la place et on va se recroiser de toute façon.
3: L'Élan qui va augmenter son budget entre 400 et 500 000 euros supplémentaires l'an prochain pour le recrutement. Le président Guillaume Verbino veut aussi atteindre le top 10 du championnat pour décrocher une place en Coupe d'Europe. Annonce hier sur ICI Béarn Bigorre. Interview à réécouter sur ICI.fr.
0: Et puis en rugby, on connaît aussi l'affiche de la finale du top 14.
3: Montpellier a battu le Stade français 25 à 15 hier et affrontera le Stade toulousain en finale, triple tenant du titre. Le coach montpelliérain Johan Codulo le sait, ça va être un très gros morceau.
5: On va jouer, j'ai pas honte de le dire, mais contre une des meilleures équipes du monde, donc faut être très clair, et c'est pas de la fine bouche, mais après on va les affronter et s'ils sont pas à 100%, eh ben, on essaiera de faire quelque chose, voilà, tout simplement. En tout cas, on va s'entraîner pour gagner un match de rugby, voilà. Donc on sait que si nous on n'est pas à 100%, ça peut être très compliqué. On verra ce qui se passera, mais j'ai énormément de respect pour l'équipe de Toulouse.
3: Montpellier Stade Toulousain, la finale aura donc lieu samedi prochain au Stade de France à Saint-Denis. Et puis à noter qu'à cause de la chaleur, certains matchs de championnat de France de rugby sont reportés ce week-end. C'est le cas notamment pour l'US Jos B en demi-finale de Régional 1 qui se déplaçait en Corrèze. Match reporté au week-end prochain. Rencontre avancée à 10h en Charente-Maritime pour l'AS Pont-Long en demi-finale de Fédéral 2.
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0: Le taulier Johnny Hallyday, c'était l'envie à l'instant.
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0: On célèbre les 100 ans du fameux guide Michelin. Vous savez, ce petit guide vert qui vous permet de partir à peu près partout, découvrir de nouveaux lieux. Et forcément, qui dit les 100 ans du guide Michelin, dit un monument historique ici à Pau. On va parler du château avec vous, Sophie Escudé, l'adjointe des services des publics. Bonjour Sophie.
2: Bonjour.
0: Sophie, ce château de Pau, on le connaît. On a même un podcast partir de 15 minutes dessus sur notre application ici. Mais comment on peut encore en découvrir davantage sur ce château de Pau? Qu'est-ce qu'il a de si particulier?
2: Alors, la particularité, évidemment, c'est que c'est le lieu de naissance du roi Henri IV. Donc, Henri IV, c'est le roi emblématique, celui que le grand public aime énormément. Donc, c'est vrai que, on vient voir ce château natal. Et puis, une fois qu'on est à l'intérieur, on découvre plein de choses sur Henri IV qu'on ne connaît pas forcément.
0: Et vous faites bien de parler de l'intérieur, parce qu'en ce moment, avec les chaleurs qui fait, attention à la canicule. Et donc, on vient se rafraîchir un petit peu au château de Pau. Mais qu'est-ce qu'on va pouvoir y découvrir concrètement à l'intérieur de ce château?
2: Alors, c'est un parcours qui est sous la conduite d'un guide. Et donc, on va visiter les appartements historiques, en commençant par la salle au centre ouvert, qui est vraiment magnifique, avec ces tapisseries extraordinaires du XVIIe siècle, et cette grande table donc qui permet de recevoir une centaine donc de convives. Ensuite, on va découvrir des salons, pièces de réception, des chambres qui sont consacrées donc à l'histoire d'Henri IV.
0: Alors, pour avoir fait plusieurs fois cette visite du château de Pau, il y a deux choses qui m'ont marqué. C'est le fameux tableau où on voit l'assassinat d'Henri IV. Ça aussi, c'est un des passages du parcours emblématique.
2: Ah oui, ça c'est sûr. Et puis, en plus, on vous expliquera exactement les circonstances de ce régicide. Comment, où, par qui, pourquoi. Et également, attention aux oreilles sensibles, qu'est-ce qui est arrivé suite à ce pauvre Ravaillac, si on peut dire. Une torture affreuse.
0: Et oui, c'est ça aussi l'histoire parfois avec le château de Pau. Et j'ai aussi appris pendant cette visite qu'en cas d'incendie, le premier objet à sauver serait la carapace de tortue d'Henri IV.
2: Et oui, bien sûr. À partir du XVIIIe siècle, il y a eu déjà des pèlerinages autour de cette carapace de tortue, donc pour vous dire comment le roi Henri IV était apprécié et toujours apprécié. Donc ça, c'est vraiment l'objet qu'il faut sauver à tout prix.
0: Et est-ce que c'est vraiment la vraie carapace de tortue qu'il y a au château de Pau?
2: Alors peut-être qu'un jour, on aura une méthode scientifique pour pouvoir nous le prouver. En tout cas, on sait que dans l'inventaire des biens des rois de Navarre, il y avait une carapace de tortue. Est-ce qu'ils l'ont vraiment utilisé comme berceau, en tout cas berceau de prestige quand ils recevaient? Là.
0: Mystère et boule de gomme. Eh ben, écoutez, plein d'histoires à aller découvrir au château de Pau, au frais, en plus, à l'intérieur, en cette période de forte chaleur. Sophie Escudé, vous êtes l'adjointe des services des publics et vous organisez aussi l'événementiel au château de Pau. Merci d'avoir été avec nous ce matin.
2: Merci.
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0: Sarah. Merci beaucoup.
1: Claudio Capeo avec Qu'est-ce qu'il me restera ? Eh bien, il vous restera toujours ici, Béarn Bigorre, pour vous accompagner.
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1: L'été est là et avec lui le sujet des fameuses poignées d'amour avec une idée en tête, trouver les exercices miracles qui vont faire qu'on va avoir le summer body pour cet été. C'est un petit peu le thème du jour avec notre coach sportif Nordine Attab.
3: Alors oui, beaucoup de personnes veulent perdre du ventre ou affiner la taille rapidement, voire très rapidement. Donc on enchaîne les crunchs, différentes postures de gainage, les régimes express. Mais ce qu'il faut comprendre, au final, il y a une chose d'essentiel, c'est qu'on ne peut pas choisir précisément l'endroit où le corps perd du gras. Concrètement, ce n'est pas parce qu'on le fait chauffer à un endroit dans le corps que, comme une poêle à frire, la graisse va fondre par miracle. Par contre, on peut remettre le corps en mouvement de manière générale afin de brûler davantage de calories. On débute en position de gainage, donc en appui sur les mains, bras tendus, le corps est bien aligné. Et à partir de là, d'une manière dynamique, vous allez légèrement lever les pieds pour passer les jambes vers l'extérieur, en écartant les jambes, et ensuite, vous revenez en position de départ. En appui sur les mains, j'écarte les pieds de manière dynamique et je les rapproche, et ainsi de suite. Grâce à ça, vous allez solliciter l'ensemble des muscles de l'avant du corps, plus le cœur, et vous allez effectuer 4 à 5 séries de 30 secondes.
1: Bon, je viens d'en faire deux, je suis un petit peu essoufflé, Fanny.
4: Il fait chaud.
1: Oui, il fait chaud, c'est pour ça. Pas trop de sport, seulement s'il y a le ventilateur. Bon, alors Nordine, c'est vrai que souvent on pense qu'il faut absolument faire des centaines d'abdos, mais au final, est-ce qu'il ne vaut pas mieux faire des exercices un petit peu plus complets ?
3: Et l'idée, c'est d'adapter l'exercice au niveau de chaque personne. Ça me donne une idée de variante en effectuant le même exercice que tout à l'heure. Par contre, on va l'effectuer avec les mains en appui sur une chaise. Donc on pose les mains sur la chaise, les bras sont tendus en position de gainage. Et à partir de là, vous allez légèrement lever le pied droit, passer la jambe vers l'extérieur et vous posez le pied. Et ensuite, vous revenez en position initiale. On effectue la même chose de l'autre côté du pied gauche. Je lève le pied, je passe la jambe vers l'extérieur, je repose le pied et ensuite je le relève et je ramène la jambe. Et vous effectuez 4 à 5 séries de 10 répétitions de chaque jambe. Au final, gardez en tête qu'il n'existe pas d'exercice magique. Les fameuses poignées d'amour se combattent surtout avec plus de mouvements. Tout est bon à prendre. Allez, à vous de jouer.
1: Merci beaucoup, Nordine Attab.
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1: Et entre la fête des pères, la fête de la musique, l'été qui est là officiellement, on ne peut que passer une bonne journée. Mais justement, est-ce que ce dimanche va être festif, Catherine ?
10: Pour certains, oui, mais pas pour tous. Écoutez bien. Bélier, soit vous allez organiser une manifestation, soit vous préférez vivre au calme dans votre coin. Taureau, il se passe quelque chose de bien, de positif. Vous allez danser, jouer, vous amuser. Gémeaux, l'idéal sera de vous retrouver en famille et de passer un bon moment ensemble. Cancer, une journée plaisante avec une envie de dialoguer, d'aller où bon vous semble au gré de vos envies. Lion, vous allez dépenser votre argent et votre énergie pour faire plaisir et pour vous faire plaisir. Vierge, vous faites partie de la fête, en tout cas vous serez héros ou héroïne de ce jour. Balance, quelqu'un prend soin de vous et c'est tant mieux, le moral n'est pas forcément de la partie. Scorpion, quelle aisance, une situation demande que vous soyez là, vous et pas un autre. Sagittaire, ce soir vous serez prêt à vous distraire, mais auparavant c'est encore du sérieux. Capricorne, vous aimez ce jour, favorisant l'évasion sous toutes ses formes. Verseau, vous respirerez ce soir, auparavant vous avez mal à la tête, vous vous posez beaucoup de questions. Poisson, vous aimeriez sauver le monde, vous êtes super à l'écoute, mais ça n'est pas toujours possible. Et pour nous tous, on s'improvise, chanteur, danseur, poète, au choix.
1: Merci beaucoup Catherine Viguier.
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1: Très très belle matinée à l'écoute d'ici Béarn Bigorre, il est 9h. Et on France Informe avec vous, Fanny Narvart.
0: Vigilance maximale à la canicule dans les Pyrénées-Atlantiques. Le département passe en rouge, les Hautes-Pyrénées en orange. La fête de la musique est décalée à 20h30 à Pau. Les animations pour les enfants sont annulées entre 9h et midi, comme la fête de la musique à Bière. Demain, ça devrait être encore pire. Et pourtant, la préfecture encourage les mairies à laisser les écoles ouvertes, Thomas Giraudeau.
4: C'est un peu sauf qui peut dans le communiqué de la préfecture. Pas de fermeture systématique des écoles. Elles ne seront fermées, je cite, qu'en ultime recours. Les mairies doivent trouver des solutions pour au moins accueillir les enfants, faire classe dans la mesure du possible. Et s'il fait trop chaud à l'école, alors amener les enfants à la bibliothèque municipale, voire au cinéma, s'il est climatisé. Oloron n'a pas attendu le message de la préfecture pour annoncer que les écoles de la ville seront fermées lundi et mardi après-midi. Un service minimum de garderie sera assuré. Pour les travailleurs sur les chantiers, ils sont autorisés à commencer dès 6h du matin. Et tant pis pour le bruit, réveiller les voisins. Leur santé passe avant. Tous les matchs de foot, rugby et les sports en extérieur sont interdits jusqu'à la fin de la canicule, donc jusqu'au milieu de semaine prochaine. Par contre, les concerts de la fête de la musique peuvent être maintenus par les mairies, mais la préfecture conseille de tout décaler en soirée, pas avant 19h.
0: La fête de la musique maintenue donc, mais sans alcool. La consommation est interdite sur la voie publique pendant toute la durée de la canicule. Il faut être prudent pendant cette période, alerte le docteur Yann Penverne, président de SAMU Urgence France.
11: L'alcool est un facteur de fragilisation de certains organismes et la chaleur va augmenter la fréquence cardiaque, ça va effectivement accentuer les effets de l'alcool sur l'organisme avec toute la possibilité d'une perte de contrôle qu'on connaît. Les personnes âgées, il y a toujours le risque de la déshydratation, des notions de malaise, des problématiques cardiovasculaires principalement. D'autres patients liés à la chaleur et au caractère festif, bien on a tous les problèmes de la traumatologie, des plaies, des chutes, évidemment des fractures. Donc l'activité aux urgences va s'accroître avec la poursuite de la canicule. L'augmentation d'activité est multifactorielle. Elle est liée aux pics de chaleur, aux flux touristiques, aux phénomènes sociétaux, la Coupe du Monde, la fin des examens. Donc oui, on se prépare. Et encore une fois, le message clé, c'est oui pour la fête, mais l'alcool avec modération.
0: Toutes les infos, les mesures et les conseils à adopter en cette canicule sont à retrouver sur ici.fr. À cause de la chaleur, justement, un coureur d'une trentaine d'années a fait un malaise hier sur le trail de Louzoum, sur les hauteurs d'Arthez-Dasson. Les secouristes l'ont évacué à l'hôpital de Pau par hélicoptère. Le PGHM qui a aussi porté secours à trois alpinistes bloqués en montagne au pic du Midi d'Ossau. Côté Haute-Pyrénées, les secours sont allés chercher une randonneuse de 77 ans en arrêt cardiaque au lac d'Estaing à Arins-Marsous. Encore consciente, elle a été héliportée à l'hôpital de Tarbes.
1: Un rapport accablant remis hier par la commission d'enquête indépendante sur les violences à Notre-Dame de Bétarame.
0: Après un an d'enquête, 136 personnes auditionnées, l'Institut Joanet pointe du doigt des violences systémiques d'une extrême gravité, des actes assimilables à du sadisme et de la torture. Des conclusions remises hier à la congrégation des pères de Bétarame. Le rapport recommande d'indemniser les victimes, de prendre en charge leur suivi psychologique, mais aussi d'ouvrir toutes les archives. Mais Wilfried Hulot, victime de violences physiques et sexuelles à Bétarame dans les années 90, est sceptique. Il ne sait pas vraiment à quoi sert ce rapport.
12: Ces choses-là, il n'y a pas besoin de faire des rapports pour les faire. Théoriquement, protéger un enfant, c'est le bon sens d'un adulte, c'est le bon sens naturel des choses, de l'être humain. Nous, non, on a des personnes qui aujourd'hui, il leur faut des rapports, il leur faut des lois. À un moment, on fait quoi? On les laisse, les enfants, violentés, agressés sexuellement, violés dans tous les sens, ou on agit vraiment pour les protéger? Si c'est une énième commission qui a donné, on va dire, des moyens à des personnes de se faire un rapport, mais qui sera comme beaucoup, on va dire, mis dans un tiroir et jamais utilisé, les actes maintenant. Faites ce qu'il faut. Pourquoi depuis que le scandale a été révélé, ils ont mis des bâtons dans les roues, dans toutes les procédures, ils cachent les trucs comme pas possible, mais s'ils veulent vraiment reconnaître, qu'ils ouvrent tout, les portes, les archives, qu'ils arrêtent de protéger, de cacher tous ces pédocriminels, qu'ils les défèrent devant la loi et puis qu'ils les laissent la justice faire son travail.
0: La commission d'enquête indépendante propose aussi d'organiser dans les prochains mois un tribunal citoyen pour Bétarame où victimes et agresseurs pourraient se confronter dans les cas où les faits sont prescrits. Un magistrat pourrait condamner symboliquement prêtres, surveillants ou laïcs qui ont violenté des enfants.
1: Et la situation est toujours tendue à la maternité de Navarre.
0: La grève se poursuit pour dénoncer la fermeture définitive du service en septembre. En attendant, les portes de la maternité restent closes. Depuis le début de la semaine, les patientes sont réorientées. L'agence régionale de santé et la préfecture ont réquisitionné des personnels soignants. Ce n'est pas inhabituel dans le milieu médical, mais beaucoup de ces réquisitions ne sont pas arrivées à destination et c'est pour ça que le service n'a pas pu rester ouvert. justifie Alain Guinaman, directeur départemental de l'ARS.
13: Ces réquisitions, elles sont remises aux personnes qui sont réquisitionnées, soit par l'établissement lui-même, soit par les forces de l'ordre qui vont amener les réquisitions pour s'assurer qu'en les donnant en main propre aux professionnels, les réquisitions ont bien été transmises et les personnes qui sont réquisitionnées sont bien informées de la réquisition. Sauf que on s'est aperçu que certaines des réquisitions n'avaient pas été reçues. Les forces de l'ordre n'avaient pas trouvé les gens à leur domicile, soit parce que on avait des problèmes d'adresse, il y avait des problèmes de logistique. Donc, il se trouve que durant cette semaine, on a été confronté à peu près tous les jours à cette difficulté. On arrivait à la conclusion que la permanence des soins ne pouvait pas être garantie au sein de la polyclinique de Navarre, de la maternité, et que parce qu'elle ne pouvait pas être garantie, la sécurité des femmes au sein de la maternité de Navarre ne pouvait pas être garantie.
0: Les soignants dénoncent, je cite, des réquisitions à minima pour faire pourrir le mouvement. Le plan rose a été mis en place. Les patientes suivies à Navarre seront transférées vers les maternités de Pau, Mont-de-Marsan, Dax, Tarbes ou Bayonne. Et puis en rugby, Montpellier a battu le Stade français 25-15 hier soir et rejoint Toulouse en finale de top 14. Toulouse, triple tenant du titre, qui a étrié le 71 à 17 avant-hier. Finale le week-end prochain au Stade de France.
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0: Lucas, près de 40 degrés attendus par endroit en Berne et en Bigorre. Hein,
1: oui, oui, exactement. Même 43 degrés en ressenti. 40 degrés à Orthès et Salis. Il va faire chaud. Il va faire même très très chaud. Les Pyrénées-Atlantiques vont d'ailleurs passer en vigilance rouge canicule dès midi. Les Hautes-Pyrénées, elles vont rester en orange. Les températures vont donc grimper. Pensez à vous hydrater très régulièrement et à éviter de sortir bien sûr aux heures les plus chaudes. Et puis pour demain, eh bien, il faudra garder ces mêmes précautions puisque Météo France annonce jusqu'à 41 degrés dans les Pyrénées-Atlantiques. C'est l'heure désormais de retrouver Émilie De Kegel qui va quand même mettre son chapeau pour partir au jardin pour vous aider avec tous vos petits problèmes en ce qui concerne les plantes, les arbustes ou n'importe quoi.
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1: Ça y est, c'est officiel, c'est l'été. C'est d'ailleurs aujourd'hui le solstice d'été, le jour le plus long et donc, en toute logique, la nuit la plus courte. Oui, ça veut dire que dans les jours prochains, nous commencerons à perdre quelques minutes de soleil tous les jours, mais ça ne va pas nous empêcher de profiter des vacances, bah non, et encore moins des soirées estivales et de nos extérieurs, quels qu'ils soient non plus. Et pour faire pâlir d'envie vos voisins, suivons les conseils avisés et affûtés de nos experts. Avec Régis Muteau, il sera question de boutures et de paillage. Avec Rudy Dupont, le pro du jardin, on verra comment faire des limaces des alliés du potager. Comme quoi, chaque espèce a son utilité. Et avec Aurélie Mazeris, qui ouvre les festivités, parlons de nos plantes d'intérieur, qui elles aussi souffrent peut-être un petit peu trop des grosses chaleurs.
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1: On a plein de trucs à fêter aujourd'hui, 21 juin, c'est l'été, en tout cas sur le calendrier, c'est la fête de la musique, c'est la fête des papas, mais avec vous Aurélie Mazeris, on va faire la fête à nos plantes d'intérieur.
2: Eh oui, puisqu'on les oublie pas, elles sont là, surtout si on n'a pas de petit endroit extérieur et qu'on adore profiter des plantes vertes, des plantes à fleurs que l'on pourrait avoir dedans, comme même des petites balconnières, enfin des petites jardinières qu'on met sur les balcons ou aux abords des fenêtres. Les plantes d'intérieur, au mois de juin, elles sont en pleine vie. Elles poussent à fond, elles se développent très fort. Donc c'est le moment où on peut par exemple les multiplier, on peut les bouturer. La bouture en juin, elle marche assez bien, notamment sur le pothos, les dracénas, les cactus de Noël, là, qui sont plus en fleurs, que l'on peut bouturer maintenant et du coup en offrir à plein de gens pour qu'à Noël prochain, tout le monde puisse en profiter. Les philodendrons, les sansevières, c'est vraiment à cette période de l'année où la bouture, elle va bien mieux démarrer et c'est là où c'est le plus facile de les multiplier. On va éviter à partir de maintenant de rempoter les plantes d'intérieur. On va éviter de les toucher pendant les alors d'autant plus si elles sont en fleurs, on ne touche plus quand c'est en fleurs, mais même sur l'été on va les laisser faire leur cycle. Donc le rempotage on évite à partir des semaines qui arrivent. Donc dernier créneau, c'est vraiment maintenant, s'il y en a qui sont vraiment à l'étroit, on le fait maintenant mais on n'attend pas plus. On essaiera aussi toujours, par rapport à la lumière, la luminosité, de faire attention que ça ne brûle pas les feuilles. Voilà, on les rapproche des fenêtres, mais pas trop pour celles qui seraient fragiles. Certaines aiment même pas de lumière directe, à savoir les fougères, par exemple, d'intérieur, qu'on va plutôt laisser dans des endroits frais, avec pas de soleil direct. On va nourrir les plantes, puisqu'elles poussent beaucoup. On va les aider sur la partie, les plantes qui font vraiment du feuillage, la partie feuillage décoratif. On va leur amener un engrais plutôt riche en azote, contrairement aux plantes fleuries, où là on va vraiment cibler des engrais phosphore et potassium. Ça c'est vraiment toutes les 2-3 semaines, mais c'est vraiment à cette période qu'il faut aider les plantes pour qu'elles passent l'été dans de bonnes conditions, avec les nutriments nécessaires à leur bon développement, pour qu'elles continuent de s'épanouir pleinement pendant l'été. On surveillera évidemment les arrosages. À ces périodes, on arrose régulièrement. Alors, on fait toujours très attention quand on arrose, on observe, on fait attention qu'il n'y ait pas de développement de parasites. Mais l'arrosage se fait quand même très régulier sur des périodes où printemps, été, surtout quand l'été arrive. Pour peu qu'elles soient dans des pots en plastique, on sait que les pots en plastique, il faut quand même bien surveiller les arrosages. L'idéal, même en intérieur, les pots en terre, hein, ils ont quand même beaucoup de bénéfices pour les plantes, à savoir notamment au niveau de l'arrosage, ils sont quand même
1: plus efficaces.
2: Et voilà, ils vont mieux garder les arrosages qui ont été faits. Et on essaiera ponctuellement, sur les feuillages un peu décoratifs, de pulvériser. Il y a beaucoup de plantes qui sont quand même dites exotiques, hein, les plantes d'intérieur, souvent c'est des plantes qui viennent des forêts, qui poussent sous la canopée, dans des ambiances un peu humides et tropicales. Donc des fois, le fait de les aider, on les met dans la douche, on fait une petite douche à la plante, ça lui fait du bien, ça nettoie le feuillage, et comme ça, ça permet à la plante de bien se développer, de bien prendre son verre et sa chlorophylle dans la maison.
1: Ouais, nickel. Ouais, on fait attention. Donc mieux vaut un verre d'eau plus fréquemment que verser 3 litres d'un coup toutes les 2 semaines, quoi.
2: Oui, ou alors
1: enfin, ça dépend des plantes
2: et ça dépend surtout de la qualité de la terre. Si on voit que la terre est très sèche et que la plante a du mal à boire, ben là même l'idéal c'est de la baigner par en dessous, de manière à réimbiber bien le terreau, bien l'essorer avant de le remettre à sa place. Mais ça dépend vraiment de la plante, la qualité de la terre. Mais là on arrose quand même de manière générale beaucoup plus que sur le printemps ou l'hiver. C'est maintenant.
1: Nickel, c'est noté. Merci Aurélie.
2: Merci Émilie.
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1: C'est C'est la fête des pères, c'est la fête de la musique, c'est l'été, c'est le moment de faire des boutures. Régis Muto, bonjour.
3: Bonjour Émilie.
1: On fait des boutures de quoi et on fait des boutures comment?
3: Alors de quoi on peut quasiment, dans le règne végétal, on peut quasiment faire des boutures de quasiment tout. Pratiquement tout, surtout dans ce qu'on va appeler arbres, arbustes, en tout cas toutes les plantes ligneuses. Mais on pourrait même faire des boutures, dans certains cas, les gens vous diront, mais moi j'ai bouturé de la tomate, hein, et ça a marché. Donc la bouture, on rappelle le principe, on a pris un bout d'une plante.
1: Encore faut-il savoir lequel.
3: Une tige, alors j'espère que vous avez pris le bon bout. Et on pourrait pas bouturer du bambou par contre, mais vous prenez un bout de la plante, vous le mettez en terre après avoir mis des hormones de bouturage sur le culot, donc la partie qui va revenir dans la terre, et ce morceau va recréer des racines. En fait, c'est un clone, j'allais dire un drone. Non, c'est un clone, je clone la plante. C'est exactement la même plante qui va être reproduite à une échelle différente, parce que plus petite, mais vous allez faire exactement la même plante. Donc je l'ai clonée. Donc ça veut dire qu'il va falloir aller chercher, pourquoi pas, un cyprès, pourquoi pas un hibiscus, pourquoi pas un éléagnus, que vous avez envie de reproduire parce que vous avez des plantes qui sont mortes dans mon jardin, vous voulez tester des choses dans vos pots, vous allez prélever une tige avec des feuilles, une tige qui va faire 7 à 10 cm d'eau, pas plus. Okay. Sur cette tige, il faut qu'il y ait 2-3 feuilles que je vais garder. Si j'en ai plus de feuilles, eh bien j'enlève ceux qui sont dans la partie basse. Mm-hmm. Je vais garder 2-3 feuilles en haut, puis je vais retailler très proprement.
1: Droit, en biseau.
3: Droit, alors plutôt droit. Ouais. Hein, ce qui va partir dans la terre. J'ai acheté un peu d'hormones de bouturage. On se méfie des produits qui vous sont vendus, qui vous annoncent d'excellents taux de reprise. C'est pas toujours aussi facile. Moi, j'aime bien toujours les hormones de bouturage. Et on va les mettre dans un terreau style légumes, dans une petite barquette, vous savez, qu'on achète en polystyrène ou en plastique, on remplit de terreau.
1: Pas tout de suite en pleine terre.
3: En pleine terre. J'ai bien humidifié mon terreau, j'ai piqué mes boutures et je vais mettre des petits arceaux en ferraille ou en plastique, je recouvre de ces lots et je ferme. Je ferme pour que l'eau reste, pour que la plante, le morceau de plante, apprenne à se nourrir par les feuilles.
1: Okay.
3: Et non plus par les racines, parce qu'elle n'en a
1: pas
3: plus.
1: Encore, ouais.
3: Et là, vous lui dites, eh ben, tu vas réapprendre à travailler dans le sens inverse. Les feuilles vont aller alimenter pour que des racines se renouvellent. Et au bout de 3-4 semaines, si tout va bien, vous aurez un talon qui s'est formé, un cal d'enracinement, et vous verrez les premières racines. Et là, je vais pouvoir commencer à ouvrir ma micro-serre. Donc, n'hésitez pas à faire plusieurs boutures, parce qu'il peut y avoir de la casse. Mm-hmm. Certaines espèces sont plus sensibles que d'autres. Puis, l'avantage de faire une dizaine de boutures de chaque, ça vous permettra de choisir la plus belle, et pourquoi pas d'offrir à des amis, à des voisins, des plantes à droite à gauche. Donc, quand je fais des boutures, c'est généralement 10-15 boutures de chaque. Et puis, on peut en faire dans une petite barquette de 50 cm sur 30, on peut très rapidement avoir une cinquantaine de boutures. Donc n'hésitez pas, bouturez, c'est le bon moment.
1: C'est le bon moment. Merci beaucoup Régis.
3: Merci Émilie.

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1: Le bouturage n'a plus de secret pour nous grâce à Régis. Maintenant, s'il vous manque une précision, vous pouvez le contacter hein, tous les samedis en direct à partir de 9h. Ou bien si la question vous taraude là maintenant et que vous avez peur d'oublier,

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1: On parle encore et toujours de cette vague de chaleur qui nous accompagne depuis quelques jours et qui va rester encore la semaine prochaine. Résultat des courses, on tape un peu sur le clou, mais c'est important de vous parler des essentiels. Si vous n'avez pas à sortir aujourd'hui, restez au frais. Fermez les volets, les portes, les fenêtres de votre maison, de votre appartement, histoire qu'il n'y ait pas trop de température extérieure qui pénètre chez vous, parce que sinon, il va faire excessivement chaud. Pensez à bien vous hydrater, c'est-à-dire à boire un petit verre d'eau, même si vous n'avez pas soif, c'est important parce que quand il fait chaud, on transpire. Du coup, on peut se déshydrater.

0: Pour les personnes vulnérables, on pense évidemment en premier lieu aux enfants, aux personnes âgées. On passe un petit coup de fil également. En plus, c'est dimanche. On appelle son papa s'il est encore à nos côtés. Et puis, on pense aussi à nos animaux de compagnie qui, eux aussi, peuvent souffrir de la chaleur. Et restez branchés sur ICI Berne Bigorre. On vous tiendra évidemment informés de la situation.
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0: Elles ont des épines, mais elles font des fleurs absolument incroyables. Encore faut-il bien les entretenir. Aurélie, on va parler des rosiers.
3: Le grand classique des jardins.
0: Le grand classique, avec combien d'espèces?
3: Ah oui, alors...
0: On ne peut pas les compter.
3: On peut pas les compter. Là, on est d'accord, il y en a pour tous les goûts. Il y en a des buissonnants, il y en a des remontants, il y en a des grimpants. Il y a ceux à fleurs doubles, à fleurs simples, à fleurs de toutes les couleurs, avec les odeurs, les senteurs. On peut vraiment se faire plaisir. Ils offrent quand même une floraison assez majestueuse, printemps, été... jusqu'à début d'automne, voire bien dans l'automne pour certaines variétés. Les rosiers, ils ont quand même cette grande capacité de donner de belles floraisons. Ils ont quand même une petite sensibilité, humidité. Ils peuvent quand même tomber malades. Mais au-delà de tomber malades, le fait d'avoir quand même une grande floraison, c'est bien de les aider pour justement faire perdurer cette floraison, pouvoir en profiter, se faire ses petits bouquets. Quand on a des beaux rosiers, on peut faire de magnifiques bouquets pour la maison, en offrir aussi. On va juste penser régulièrement, quand on a des beaux rosiers, à régulièrement tailler tout ce qui est fané. Ça, c'est vraiment essentiel, ça fait partie des gestes, même si on oublie un peu. Le fait de passer régulièrement un petit coup de sécateur, on enlève toutes les fleurs fanées, on les coupe. Alors ça, c'est pour les rosiers remontants, on va les couper juste au-dessus d'un groupe de feuilles à folioles. En fait, il y a vraiment...
0: Des étages.
3: Oui, il y a des étages à respecter, mais ce qui va favoriser la formation de nouveaux boutons floraux. Et plus on enlève les fleurs fanées, et plus la floraison dure. Après, évidemment, soit on les a bien nourris au printemps, c'est-à-dire on a mis bien du compost, parce que c'est vraiment la nourriture qui va faire le développement des nombreuses fleurs. Si on les a, par exemple, en pot, c'est très important de les aider avec des engrais. Là, pour avoir des floraisons qui durent longtemps, c'est important d'apporter de l'engrais, de tuteurer également pour certaines variétés, parce que quand ils poussent vite et fort, c'est important qu'ils soient bien tuterés, bien attachés, notamment pour les grimpants, voilà, pour éviter qu'ils partent dans tous les sens. Donc, on surveillera les tuteurs, on coupera les feuilles fanées, et on sera quand même attentif à tout ce qui est ces petites maladies. Hein. Il a des taches noires, il a des taches jaunes. Voilà, il a quand même plein de maladies. Alors, ça peut être des mildiou, mais ça peut être ce qu'on appelle la maladie des taches noires. Si on voit l'apparition, ça peut se gérer assez vite en enlevant les feuilles, tout simplement. Faut pas attendre qu'il soit trop malade, donc c'est important quand on en a un en pot ou un en terre qu'on souhaite garder vraiment longtemps, d'être attentif à ce qu'il n'y ait pas de taches noires, à ce qu'il n'y ait pas des attaques virulentes de pucerons à des moments. Voilà, être attentif un peu à la partie maladie, parasite. Alors, parasite, sur l'été, il y en aura moins sur le rosier, mais la partie vraiment champignons, taches noires, le marsonia, ce qu'on appelle. Le rosier est quand même fortement impacté par ce type de maladie. Donc, on reste attentif et à chaque fois qu'on va un peu prélever, couper des fleurs fanées ou prélever des fleurs pour les bouquets,
0: on
3: observe et on se dit, il va bien, tout va bien. Et s'il y a un doute, on coupe.
0: Oui, et puis si vous avez encore un doute, vous appelez nos experts. Évidemment. Merci
3: aussi,
0: Aurélie.
3: Merci Émilie.

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1: On est au jardin avec vous, Régis Muto, et on en prend soin de notre jardin. On prend soin de nos arbres, de nos fruitiers, de notre potager. Et on peut le faire, entre autres, grâce au paillage. Mais encore une fois, il ne suffit pas de balancer de la paille au pied des arbres. Il y a toute une technique, il y a une philosophie. Il faut le faire avec un tout petit peu d'amour, quand même.
2: Oui, avec un peu d'amour. Et ceux qui écoutent, effectivement, Aurélie, auront reconnu aussi qu'il y a quelques techniques et quelques principes à respecter. Alors, à ce propos, là, aujourd'hui, on parle notamment des paillages qui sont là pour amener, garder une certaine humidité, parce que c'est l'été qui est là, et parce que j'ai envie de garder une certaine fraîcheur dans mes rangs de potagers, mais aussi dans mes haies, dans mes nouveaux arbustes qui sont arrivés dans mon jardin, dans les nouvelles plantes que j'ai en pot sur ma terrasse.
1: Ouais, aussi.
2: Et on l'oublie très souvent, que finalement les gens se disent « Oh ben j'ai des plantes en pot, le paillage c'est bon pour Roger qui va planter ses artichauts ». Non, non, un paillage ça marche très très bien, effectivement, dans un pot, parce que le pot, ben, s'il n'y a rien sur la terre, j'évapore beaucoup, je chauffe beaucoup, et donc je perds beaucoup plus d'eau qu'une terre normale, que la même plante dans pleine terre, dans un pot, je vais perdre davantage d'eau. Donc j'ai davantage intérêt à mettre un petit paillage. Dans ce principe-là, le paillage, c'est se dire, point trop n'en faut. Généralement, quand je vais sur une épaisseur de paillage dans un jardin, allez, entre 5 et 7, 8 centimètres, ça suffira. Si j'en mets plus, qu'est-ce que je risque? C'est que là, finalement, 10 centimètres, et pourquoi pas 15, et pourquoi pas 20, et à la fin, on se retrouve avec un coussin qui pourrait même être, peut-être, quelque part, un peu asphyxiant, et surtout, abriter d'autres choses que de l'eau, et peut-être certaines maladies, et au contraire, gêner quand la pluie va s'en mêler, ou quand vos arrosages arrivent. Donc, ne pas mettre trop de paillage, c'est bien. Et puis, ne pas hésiter. Aurélie l'aura souvent répété et redit dans le potager, c'est crucial si je veux limiter ma consommation d'eau. Mais on l'oublie très fortement pour nos haies. Donc dès que j'ai les petites haies qu'on a plantées le printemps dernier, au mois de mars ou au mois d'avril, eh bien aidez-les en mettant un paillage. Surtout ce paillage, c'est pas du tout perdu, il va petit à petit se décomposer, c'est de la matière organique et on est en train de préparer la nourriture pour l'année prochaine.
1: Alors c'est pas de l'engrais vert, mais quasi.
2: Ah, on pourrait dire que c'est de l'engrais vert, vous avez raison Émilie, c'est de l'engrais vert. Et là vraiment de se dire, j'en mets sur mes haies, j'en mets dans mes nouvelles plantations, j'en mets au pied de mes arbres fruitiers.
1: Mais je mets quoi?
2: Alors vous pouvez mettre dans le paillage, ça pourrait être du gazon que j'ai tondu.
1: Okay.
2: Mais oui, ça pourrait être des feuilles, parce que certains persistants continuent à perdre des feuilles, même en été, des feuilles que j'ai récupérées, mais ça pourrait être des déchets divers et variés. Pourquoi pas des morceaux de carton? Tiens, pour les gens qui ont des pots, ils vont dire, mais c'est compliqué d'avoir, puis c'est pas très joli. Aurélie l'a déjà abordé. Eh bien, je vais garder des gros cartons que j'ai à la maison. Je vais les tailler à la dimension de mon pot. Et je vais laisser la place pour le tronc central.
1: Ah, je le mets
2: autour. Et je vais disposer en couronne. Je vais l'humidifier. Et vous allez voir, mon carton aura joué mon rôle de paillage. Et ça marche très, très bien.
1: Du bois, c'est possible?
2: Très bien.
1: Écorce de bois ou bois, comment on appelle ça, passé à la moulinette, là.
2: Les BRF, les bois raméales fragmentés.
1: Voilà.
2: Très bien. On l'évite. Surtout sur les rosiers. Voilà, oui. Ne pas le mettre sur les rosacées.
1: D'accord, très bien. Moi, j'aurais peur sur des plantes en pot sur ma terrasse, par exemple, que ça pourrisse. Mais en fait, c'est le but.
2: Mais en fait, ça va surtout garder de l'humidité. Donc, ça va alterner sec et humide, sec et humide. Bien sûr que ça pourra pourrir au bout de 6-7 mois. Mais à l'automne arrivant, vous pourrez les enlever si ça vous le trouvez un peu indigent.
1: Ok, parfait. Voilà. Merci beaucoup.
2: Merci, Émilie.
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1: Tout est important au jardin. Régis Muto vient de nous expliquer l'art et l'efficacité d'un bon paillage. 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D'ailleurs, on va y rester au jardin, jardin potager plus précisément. C'est Rudy Dupont qui nous y attend. Il souhaite nous parler aujourd'hui des limaces qui peuvent, figurez-vous, nous aider au jardin.
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1: Et si une limace pouvait devenir une alliée du potager? Oui, c'est bien réel et elle mérite qu'on la protège. Bonjour Rudy.
2: Bonjour à tous. Aujourd'hui, on parle d'un auxiliaire qui n'est pas assez mis en évidence au jardin. Une limace, mais pas n'importe laquelle. La limace léopard, Limax maximus. Cette grande limace tachetée n'est pas réputée pour ravager les cultures comme d'autres espèces. Elle est surtout détritivore, opportuniste et participe à l'équilibre biologique du jardin. Une alliée discrète du sol vivant. La limace léopard adore les zones fraîches, riches en matière organique et souvent, quand elle est présente, c'est bon signe. Limax maximus est l'un des grands recycleurs du potager vivant. Dans mon jardin, elles sont nombreuses dans une zone ombragée près d'un composteur, toujours humide et fraîche. Et ce n'est pas un hasard, c'est là aussi que vivent des crapauds depuis plusieurs années. Et ça, c'est un vrai indice d'écosystème équilibré. Les limaces léopards s'abritent sous des pots en terre cuite, carton posé au sol, bois mort, paillage épais. Tous ces refuges biologiques nourrissent vers de terre et cloporte et cela crée du vivant. On appelle ça multiplier les habitats et plus il y a d'habitats, plus la régulation naturelle se met en place.
1: Mais le plus fascinant, c'est qu'en leur laissant une place, elles semblent rendre de vrais services au potager.
2: Voyons ensemble comment les favoriser et pourquoi les garder. Partons des observations de terrain menées par des naturalistes et jardiniers en agroécologie. On trouve souvent des coquilles d'escargots vides à proximité de leur zone d'activité. Elles consomment aussi œufs de limaces, champignons et matières organiques en décomposition. Elles participent donc à limiter certaines pressions, jouant un rôle discret mais important dans le nettoyage biologique du potager. De mon côté, ce que j'observe dans mon jardin où elles sont présentes, les boutures de vignes en pot subissent très peu d'attaques, le pêcher en pot de 5 ans voit son feuillage presque épargné. Alors bien sûr, tout ce que je peux dire n'est pas uniquement dû aux limaces, mais elles font partie de ce subtil équilibre. Comment les favoriser? Garder des refuges frais dans un endroit humide et ombragé avec pots retournés, tuiles, bois en décomposition, carton brun humide. Maintenir le sol couvert en permanence avec du paillage épais riche en matière organique, du compost grossier. Dans les jardins, elles aiment souvent s'abriter sous les touffes de consoude, d'ortie, de lierre terrestre et dans des zones fraîches de gaillet-gratterons. Éviter les anti-limaces généralisées et surtout ne pas détruire tous les gastéropodes indistinctement, c'est une erreur fréquente. En agroécologie et en permaculture, on cherche à distinguer les fonctions écologiques. Ce que montre le terrain, plus il y a de matières organiques, microfaune, refuges, prédateurs comme les crapauds présents dans mon jardin, mais plus la pression des ravageurs sur vos plantes cultivées semble s'équilibrer. Et ça, c'est de l'écologie appliquée au potager, une véritable étude du milieu. La limace léopard ne fait peut-être pas tout au jardin, mais elle participe à un équilibre précieux. En lui laissant une place, vous ne protégez pas seulement une espèce, vous favorisez tout un réseau vivant. Et souvent, ce sont ces alliances invisibles qui soutiennent les plus belles récoltes.

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0: Merci. Avez-vous planté des choux à la mode, mais surtout, avez-vous planté des choux raves? Ah, c'est une bonne chose, mais savez-vous comment les accommoder, les cuisiner? Ah, là je vous pose une colle. Farah du collectif Miam 64 nous propose dans la prochaine demi-heure une recette de carpaccio de choux raves. Vous m'en direz des nouvelles. Allez, je vous dis à tout à l'heure dans la cuisine du jardin.
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2: Passez une très belle matinée à l'écoute d'ici Béarn Bigorre, il est 10h. Et les infos, c'est avec vous Fanny Narvart.
3: Les Pyrénées-Atlantiques en vigilance rouge, canicule à partir de midi, vigilance orange côté Haute-Pyrénées, jusqu'à 40 degrés attendus par endroit, toutes les manifestations sportives en extérieur sont interdites. La fête de la musique à Pau est décalée, elle ne commencera qu'à 20h30. Les animations pour les enfants prévues de 9h à midi sont en revanche annulées, comme la fête de la musique à Bière. Interdiction de consommer de l'alcool sur la voie publique pendant toute la période de canicule, indique la préfecture. Les maraudes pour les personnes sans-abri sont renforcées. À cause de la chaleur, justement, un coureur d'une trentaine d'années a fait un malaise hier sur le trail de Louzoum sur les hauteurs d'Arthès-Dasson. Les secouristes l'ont évacué en hélicoptère à l'hôpital de Pau. Le PGHM qui a aussi porté secours à 3 alpinistes bloqués en montagne au pic du Midi d'Ossau. Un motard gravement blessé hier soir dans les Hautes-Pyrénées à Aulon, en Vallée d'Or. Il a chuté seul, selon les pompiers. Il a été héliporté à l'hôpital. Les victimes de Betarame regrettent de ne pas avoir été conviées à la remise du rapport sur les violences commises au sein de l'établissement. Une enquête menée pendant un an par une commission indépendante, plus de 130 auditions, 200 cas de violences dénoncées. L'Institut Jouannet pointe du doigt des violences systémiques proches de la torture. Le rapport a été remis à la congrégation des pères de Betarame hier, qui a présenté ses excuses et demandé pardon, mais pas directement devant les victimes. Donc, reportage à lire sur ici.fr. Gabriel Attal à Tarbes cet après-midi. L'ancien Premier ministre macroniste est en campagne pour les présidentielles. Rendez-vous cet après-midi avec les salariés d'une entreprise du maire de Tarbes, Pascal Claverie, pour voir comment il s'adapte aux fortes chaleurs. Visite aussi d'une résidence pour personnes âgées avant de passer une tête aux fêtes de la ville. Et puis en rugby, Montpellier a battu le Stade français 25-15 hier soir et rejoint Toulouse en finale de top 14. Toulouse, triple tenant du titre qui a étrié le Racing 71-17 avant-hier. Finale le week-end prochain au Stade de France. Lucas, on le répète depuis ce matin, mais il va faire très chaud, donc prenez soin de vous, qui nous écoutez, pardon.
2: Exactement, effectivement, il faut penser à s'hydrater très régulièrement, éviter bien sûr de sortir aux heures les plus chaudes et surtout prenez des nouvelles des personnes vulnérables. Je vous rappelle d'ailleurs le numéro Canicule Info Service 0800 06 66 66, il est gratuit, il est en service de 9h à 19h. Pour le reste, on l'a dit, les Pyrénées-Atlantiques vont passer en vigilance rouge canicule dès ce midi. Côté Haute-Pyrénées, on reste en orange, les températures vont grimper avec 36 degrés à Argelès, Gazost et Oloron, 37 à Lourdes, 38 degrés sur Tarbes, on aura 39 à Pau, Jurançon et Lons, mais avec un ressenti de 43 degrés. Et puis les maximales seront à Orthès et Salis avec 40 degrés. Pour demain, il risque de faire encore plus chaud, donc on garde bien en tête toutes ces précautions-là, puisque Météo France annonce 41 degrés pour les températures les plus chaudes.
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2: 10h et 3 minutes. Et 3 minutes sur votre radio d'ici. C'est Super Trump qui vous accompagne. The Logical Song.

0: C'était Super Trump à l'instant avec The Logical Song.
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0: Passez une très belle matinée à l'écoute d'ici Béarn Bigorre sous ce grand soleil. Il fait beau, mais il fait aussi très très chaud. Donc pensez à vous réhydrater, bien sûr, très régulièrement. Je vous rappelle que des points d'eau ont été mis dans la ville de Pau pour la fête de la musique qui a été d'ailleurs décalée à ce soir à 20h30. Donc vous pouvez trouver ces points d'eau ce dimanche à partir de 20h30 près de la Seine du Square Aragon, place Récabord, place Reine Marguerite et aussi place de la Déportation. Il y a une carte des points d'eau qui est à votre disposition dans la ville de Pau et surtout à retrouver aussi sur pau.fr. Et puis à Oloron, la fête de la musique a aussi été modifiée en raison des fortes chaleurs. La ville a modifié le programme de sa fête, les danses sont déplacées à la friche et les chorales se produiront au bel automne. Et justement, jusqu'à 11h, on s'est adapté à la canicule, on s'est adapté à la chaleur avec nos experts, nos animateurs aussi. Ils vont être là pour vous apporter leurs petits conseils canicule. Donc si vous n'étiez pas avec nous cette semaine, vous restez à l'écoute d'ici Béarn Bigorre, puisque dans quelques instants, on va retrouver Anna Luciani. Elle est avec Caroline, elle sera avec Caroline Bonnemazou pour vous donner tous les petits conseils à savoir. Mais en attendant, ce sont les Pet Shop Boys avec It's a Sin.

0: Nous étions en 1987 avec les Pet Shop Boys, c'était It's a Sin.
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0: Alors si vous n'étiez pas avec nous vendredi, sachez qu'on a fait une émission spéciale canicule. Anna Luciani était avec Caroline Bonnemazou pour tout savoir des conseils avant le week-end, et donc avant ce dimanche qui s'annonce particulièrement chaud. Donc si vous n'étiez pas là, petite piqûre de rappel.
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3: Les périodes de forte chaleur, on s'en parle. Si vous avez des conseils, des bons plans à nous partager ce matin, vous pouvez le faire pour éviter d'avoir trop chaud, hein, parce que c'est le sujet tout le temps, partout où on va, quand on arrive dans un lieu. Ouf, qu'est-ce qui fait chaud? Les différences de température entre la clim et l'extérieur. Eh bien, venez nous en parler ce matin au 05 59 98 09 09 comme Marie de Jurançon, hein, qui nous disait sur les poignets, surtout le poignet gauche, en lien avec le cœur, de mettre un bandana mouillé, puis surtout de se mouiller. Nous sommes aussi avec Caroline Bonnemazou. Vous êtes responsable du service Autonomie Solidarité Senior de la ville de Pau. C'est le grand conseil pour les personnes plus âgées de se mouiller.
4: Bien sûr, ça fait partie des conseils que l'on donne aux personnes âgées, mais pas que, j'ai envie de dire. La principale chose à faire, c'est bien sûr de boire. Boire plusieurs fois par heure et toute la journée, surtout. Ne jamais oublier de boire. Parce qu'effectivement, les personnes âgées n'ont pas forcément la sensation de soif et oublient de boire.
3: Oui, c'est sûr.
4: Donc, vraiment des petites quantités, plusieurs fois par heure.
3: Et puis quand on est concentré, à son bureau notamment, je vois qu'on peut aussi oublier de boire, surtout s'il faut se lever pour aller au robinet pour remplir son verre, on oublie un peu et puis à un moment donné on se sent pas terrible et on se dit ah peut-être que j'aurais dû boire avant. Donc c'est ça, il faut y penser régulièrement et boire régulièrement.
4: Oui.
3: Et quelle astuce on pourrait donner pour éviter de se lever, par exemple, à chaque fois pour aller au robinet?
4: Je crois qu'il est important d'investir dans une gourde et de l'avoir toujours sur soi.
3: C'est ça,
4: et
3: ou une carafe.
4: Et ne pas hésiter surtout à prendre des petites quantités, mais vraiment très régulièrement.
3: Ouais,
4: c'est vraiment c'est très important.
3: Ouais. Est-ce qu'on peut boire froid ou moins froid? Ça dépend des goûts, des envies.
4: Alors, je ne pense pas qu'il y ait de contre-indications médicales. Je pense que c'est en fonction des habitudes.
3: Oui.
4: Mais bien sûr, on peut boire frais.
3: Oui, si on le souhaite aussi, ça peut être ça. C'est vrai qu'en parlant de froid, je pensais aussi à une astuce qui peut être efficace si, quand on va se coucher, qu'on a le lit qui est un peu chaud, de mettre une bouteille froide qu'on a mis dans le congélateur au cours de la journée. Ensuite, on le met dans son lit pour rafraîchir comme la bouillotte l'été, comme la bouillotte l'hiver plutôt, et l'été, on met du froid dans son lit. Ça peut être aussi une astuce, peut-être. Vous avez des astuces la nuit, vous faites comme tout le monde, essayez d'aérer
4: Moi, je n'ai pas d'astuce particulière, mais ce que je peux conseiller, en tout cas pour les personnes âgées, c'est ce que disait Marie tout à l'heure, au-delà du poignet, de mettre même du linge mouillé sur soi et d'avoir un éventail effectivement pour s'aérer un maximum dans la journée, et bien sûr investir dans un ventilateur si c'est possible.
3: Oui, un brumisateur également si on se déplace,
4: bien sûr,
3: qu'on va à l'extérieur et de temps en temps, allez, un petit coup de brumisateur.
4: Exactement.
3: Pour même si la coiffure est un peu moins belle avec le brumisateur, mais c'est peut-être efficace pour la santé et pour qu'on soit en bon état, même malgré la chaleur.
0: Et pour découvrir les autres conseils, rendez-vous sur notre application ICI pour réécouter l'émission en entier. Épaule Tatou, c'est Etienne Dao sur ICI Béarn Bigorre. On vous accompagne en musique sous cette chaleur. Pensez bien sûr régulièrement à vous réhydrater, surtout à prendre des nouvelles des personnes les plus vulnérables. C'est très important. Le numéro de Canicule Info Service, 0800 06 66 66.

0: Une musique qui met de bonne humeur, c'était Etienne Dao avec Épaule Tatou.
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0: Et à 10h21, j'en profite pour vous rappeler que la fête de la musique à Bière a été annulée en raison des fortes chaleurs prévues cet après-midi. Donc si vous vouliez faire la fête de la musique à Bière, c'est râpé, mais vous pouvez toujours la faire à Pau. En revanche, elle a été décalée, elle ne démarrera plus à 19h, mais bien à 20h30. Donc justement, donc avec ces fortes chaleurs, on va tenter de rester au frais au moins jusqu'à ce soir. Grâce à vous, Émilie de Kegel, vous partez au jardin pour nous trouver de bonnes recettes. Il fait beau, mais il fait très chaud. Alors ce matin, vous nous proposez un coleslaw de choux rave.
2: Eh ben ça y est, c'est l'été, hein. Nous sommes le 21 juin, fête de la musique, fête des pères, mais fête surtout des salades à la maison. Et on le fait, on les fait avec Farah du nouveau collectif BIAM 64. Bonjour Farah.
3: Bonjour Émilie.
2: Alors ce qui est sympa à faire et qui passe bien, qui est très facile, c'est le fameux coleslaw.
3: Ah, le coleslaw c'est d'une simplicité mais déconcertante et en plus c'est très bon. C'est très bon. Là, en ce moment, sur les étaux du marché, chez les maraîchers bio, notamment, parce que je pense que c'est, comme c'est un légume ancien, c'est, voilà, c'est un truc rustique, ils aiment bien les légumes anciens, notamment chez Mélissa de la ferme d'à côté, ou chez Tom de la Régalade à Monin, on trouve le chou rave, violet, vert. J'ai cité les variétés précédemment. On peut en faire une très bonne salade qui est très savoureuse, c'est le coleslaw. À la place du chou blanc, on va mettre du chou rave. Okay. Plus croquant et puis de saison surtout. Donc pour 4 personnes, on va prendre 100 grammes de carottes ou de petites carottes, un chou rave entier qu'on va éplucher et râper finement, et ensuite on va faire une vinaigrette tout simplement avec de la moutarde, de l'huile d'olive. On peut mettre un peu de vinaigre de cidre ou du jus d'orange ou du vinaigre de vin, et ensuite on met un tout petit peu de sel. Voilà. Après, libre à chacun de rajouter s'il a envie quelque chose d'autre. Il y a des gens qui mettent de la mayonnaise, il y a des gens qui mettent d'autres épices, curcuma, etc. Mais moi, je dis rien que ça. On agite énergiquement dans un bocal, on arrose notre coleslaw. Et le secret, si on veut un coleslaw qui est bien, fondant, qui n'est pas croustillant, mais il faut le laisser reposer au moins une heure au réfrigérateur pour laisser les légumes, s'imprégner des épices et surtout se ramollir un peu. Et si on le veut croustillant, il faut le manger tout de suite après avoir mis la vinaigrette par-dessus.
2: Ce qui est gênant par rapport à ce que vous dites, c'est quand on a fait donc la salade, il y en a trop, elle est déjà assaisonnée, on la remet au frigo et c'est quand on la ressort le lendemain, à ce moment-là, les légumes sont un peu flappy-flappou. Ouais.
3: Après, ce qu'on peut faire, c'est qu'on prépare les légumes. On prépare les légumes et on l'assaisonne soit dans l'assiette, soit on en prend une quantité dans un autre saladier de présentation pour le repas en question. D'ailleurs, pour conserver les carottes, par exemple, souvent, on conseille de les éplucher déjà, les garder dans de l'eau ou dans un bocal. Odile avait dit que juste avec un couvercle hermétique, ça suffisait. Mais ça, déjà, le fait de les avoir dans un récipient déjà coupé, sans sauce, ça les conservera quand même croquants. Et puis, on en prend la quantité qu'on veut pour assaisonner le jour J. Donc on peut éviter de tout assaisonner effectivement et assaisonner que ce qu'on va manger le soir même.
2: C'est ça. C'est plus embêtant je trouve avec des salades, des tomates,
3: oui,
2: etc.
3: Vrai,
2: que le chou ou la carotte qui sont un petit peu plus costauds.
3: Ouais,
2: et un peu plus
3: après c'est vrai que chou, carotte, quand on les a assaisonnés trop tôt, c'est vrai qu'à la fin ils finissent vraiment très bon quand même.
2: Ouais, c'est pour ça.
3: C'est moins agréable.
2: On préfère le croquant. Merci beaucoup Farah. On embrasse évidemment toutes vos copines du nouveau collectif Miam 64. À très vite.
3: À bientôt Émilie.
0: Et oui, à bientôt Émilie de Kegel qu'on retrouvera dans quelques minutes pour nous donner des bons conseils pour rester au frais avec de bonnes boissons. Elle nous fera découvrir Papompette, c'est une bar brasserie restaurant avec que des boissons sans alcool. Et à 10h25, on prend aussi des nouvelles sur la route parce que vous nous avez appelé, c'est Dominique de Jurançon qui nous a appelé pour nous signaler ce très très gros accident avenue Roski à Jurançon, donc en direction

0: avenue Roski à Jurançon. Une voiture serait sur le toit au niveau du feu rouge. Soyez très très prudents.
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0: Et on va vous aider à prendre votre mal en patience avec Manon Lisa. Voici le petit pêcheur.
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1: C'était Manon Lisa avec Le Petit Pêcheur sur ICI Béarn Bigorre. J'en profite aussi pour vous rappeler que Lourdes va jouer les prolongations en cette période de forte chaleur. La ville a décidé de prolonger les horaires d'ouverture de son jardin de Liou, le parc restera ouvert jusqu'à 20h pour que vous puissiez profiter un petit peu plus longtemps de ces espaces ombragés.
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0: La petite entreprise signée Alain Bachung pour vous accompagner en cette belle matinée sur Ici Béarn Bigorre.
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0: Si vous n'étiez pas avec nous il y a quelques minutes, sachez qu'on nous a signalé un énorme accident sur l'avenue Roski à Jurançon. Il y a plus de 15 minutes de bouchon. Une voiture serait sur le toit au niveau du feu rouge, donc soyez extrêmement prudents lorsque vous arrivez dans ce secteur. Les pompiers seraient sur place apparemment. C'est Dominique qui nous a signalé l'information il y a quelques minutes, mais si vous avez de nouvelles informations, vous n'hésitez pas, vous nous appelez maintenant au 05 59 98 09 09. Donc et gros accident avenue Roski à Jurançon en direction de Gand. Une voiture serait sur le toit. Pour le reste des informations, eh bien sachez que le stade nautique de Pau est fermé encore ce dimanche en raison de l'accueil d'une compétition sportive, mais vous pouvez toujours vous rafraîchir à la piscine Péguillon qui est ouverte de 9h à 17h. Et puis toujours à Pau, je vous le rappelle, la fête de la musique des enfants a été annulée. Elle devait se dérouler de 9h à midi. Eh bien, au parc Beaumont, eh bien, en raison des fortes chaleurs, elle ne pourra pas être maintenue. 10h34, il y a aussi d'autres choses à savoir, comme quoi que la municipalité d'Oloron a décidé de fermer ses écoles lundi et mardi après le temps de la restauration scolaire. Un service minimum d'accueil sera organisé pour les parents qui ne pourraient pas récupérer leurs enfants. Voilà pour les petites infos pratiques du jour. Il va faire chaud, extrêmement chaud, donc pensez bien sûr à vous hydrater, envoyez des messages à vos proches et aux personnes les plus vulnérables. Buvez régulièrement de l'eau, ne buvez pas d'alcool non plus, encore moins sous la chaleur. D'ailleurs, eh bien, la consommation d'alcool sera interdite sur la voie publique ce soir pour la fête de la musique.

0: Le roi de la pop, c'était Michael Jackson avec Beat It à l'instant sur ICI Béarn Bigorre.
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0: S'hydrater très régulièrement aujourd'hui, c'est primordial, surtout si vous avez prévu de faire la fête de la musique ce soir. Je vous rappelle que la consommation d'alcool sera interdite sur la voie publique puisqu'elle est dangereuse pour la santé sous cette chaleur. Et justement, pour bien se rafraîchir en toute sécurité, on va retrouver Émilie de Kegel qui nous fait découvrir Papompette.
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2: Il fait chaud, il fait très chaud, je ne vous apprends rien, sauf si vous êtes dans une grotte. Et ben là, vous avez énormément de chance parce qu'il fait bien frais et on nous dit il faut bien s'hydrater, il faut bien continuer à manger également. Alors pourquoi s'hydrater ? Je fais juste 30 secondes de science parce qu'en fait, de manière normale, avec des températures normales, notre corps, qui est quand même fait de beaucoup d'eau, hein, 65% d'eau en fonction de l'âge, on transpire tout au long de la journée sans s'en rendre compte systématiquement. Et on perd entre 0,5 et 1 litre par jour, mais plusieurs litres quand il fait très chaud. Du coup, si on ne consomme pas assez d'eau, eh ben on peut se déshydrater avec mal au crâne, des crampes, on se sent pas bien. Donc il faut boire de l'eau, c'est très bien, mais si on peut varier les plaisirs, c'est un petit peu mieux. 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Bonjour Mylène.
3: Bonjour.
2: Vous allez bien, vous n'avez pas trop chaud, vous êtes restée à l'intérieur?
3: Non, je suis au frais, je vais bientôt aller ouvrir la boutique et dans la boutique il fait très frais aussi, donc c'est chouette.
2: Ça c'est très bien. Alors Mylène, justement, vous avez déjà eu un petit peu plus d'eau dans la semaine, mais là moi je voulais voir avec vous les boissons qu'on peut consommer, que vous avez dans votre boutique 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voudrait apporter un petit peu de gaieté, de couleur, oui, ou de saveur. Qu'est-ce que vous pouvez nous proposer?
3: Alors, je vais avoir plein de petites boissons, en plus en petit format. Bon, ça peut être sympa d'avoir de l'individuel. Mm-hmm. Des choses souvent à base de plantes, peu sucrées.
2: C'est ça.
3: Qui hydratent quand même. J'ai des choses aussi sans sucre. Donc, c'est pas forcément des eaux aromatisées. Ça peut être des distillats de plantes ou autres. Donc, avec des goûts assez marqués. Mais voilà, pour quand même se faire plaisir, bon, s'hydrater bien évidemment, mais avec un goût un peu chouette, donc plutôt du petit format comme ça qui peut être sympa. Après j'ai des choses fermentées, on parlait l'autre jour du kombucha.
2: Ouais.
3: Du kombucha qui avec cette petite acidité, du kéfir de fruits aussi, pareil avec du gingembre, des fruits, plein de petites choses. Et aussi, alors pour ceux qui aiment le café, celles et ceux qui aiment le café, boisson à base de café, d'infusion de café à froid qu'on appelle cold brew, qui se boit très très frais, sans sucre et avec des arômes un petit peu plus un peu plus ronds, moins amers qu'un café classique. Et ça c'est sympa aussi.
2: Je connais pas du tout. Va falloir tester. Parce qu'on nous dit, hein, il faut bien s'hydrater. On évite les boissons chaudes. Oui, mais avec parcimonie, parce que c'est vrai que quand on pense, on en a parlé cette semaine aussi, hein, les bédouins, les touaregs, tout ça dans le désert, les endroits où il fait très très chaud, ils prennent des boissons effectivement chaudes. Pourquoi ? Pour éviter qu'il y ait trop de différence de température entre l'extérieur, le corps et l'intérieur du corps, parce qu'on pourrait peut-être avoir un petit choc thermique si on boit des choses trop froides. On évite de boire des boissons avec trop de glaçons aussi. C'est pas top non plus, quoi.
3: Pour le ventre, c'est pas terrible, non. Non,
2: sauf si vous avez des toilettes à proximité. Et on évite aussi tout ce qui est trop sucré, tout ça, et l'alcool, parce que ça fait se déshydrater encore plus vite, contrairement à ce qu'on pourrait croire.
3: Oui, alors après, bien évidemment, avec, comme on dit, l'alcool, un petit verre, je ne veux pas interdire l'alcool, hein, je ne suis pas du tout dans cette démarche-là.
2: Mais moi non plus. Mais avec modération, évidemment.
3: Mais oui, j'avoue qu'un petit verre peut faire vite tourner la tête. Donc, il y a des alternatives qui existent. Mm-hmm. Je sais pas, Pompette, en tout cas, venez comme vous êtes. 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
2: Eh ben génial. Et puis, si vous aussi, hein, chers auditeurs, auditrices, vous avez envie de partager avec nous une petite recette de sirop que vous faites ou de petites boissons rafraîchissantes que vous faites à la maison, n'hésitez pas, vous pouvez partager tout ça avec nous. Vous nous appelez, on vous accueille sur notre antenne 05 59 98 09 09. Merci beaucoup, Mylène. Bon courage et à très vite.
3: Ouais.
0: Merci beaucoup Émilie, effectivement vous allez certainement passer l'après-midi à écouter les après-midi en musique d'ici Béarn Bigorre. Alors pourquoi pas s'occuper en faisant des bons cocktails, des bonnes boissons rafraîchissantes. N'hésitez pas à nous partager la recette. Tout de suite, c'est Señorita signé Christophe sur ICI Béarn Bigorre.

0: C'était Señorita avec Christophe sur ici Béarn Bigorre. Si vous nous rejoignez à l'instant, peut-être que vous êtes dans les embouteillages avenue Roski en direction de Gand. Il y a encore 15 minutes supplémentaires sur votre temps de trajet. Les pompiers sont déjà sur place, mais il y aurait eu un accident impliquant une voiture qui serait donc retournée sur le toit au niveau du feu rouge. Évitez le secteur de l'avenue Roski à Jurançon. Essayez de contourner pour éviter bien sûr de surenchérir tout ce qu'il y a comme voiture là-bas. Prenez votre mal en patience. Courage si vous êtes dans ce bouchon-là et si vous avez d'autres informations, vous n'hésitez pas, vous nous appelez tout de suite 05 59 98 09 09 donc pour cet accident avenue Roski à Jurançon. Une voiture serait sur le toit au niveau du feu rouge.
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0: Comme si on n'avait pas suffisamment chaud. Kenji Girac en duo avec Vianney, c'était le feu sur ICI Béarn Bigorre.
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0: Alors en ce jour de fête des pères, si vous n'avez pas encore de cadeaux, déjà c'est le moment de s'inquiéter, mais on a encore une solution pour vous. On va retrouver Eric Dreux qui est à Bagnères de Bigorre. Comme tous les week-ends, il sillonne les librairies pour vous trouver les pépites que vous ne devez pas rater. Aujourd'hui, c'est votre coup de cœur Eric, et qu'on soit invité à manger ou en train de préparer ses instruments pour fêter la fête de la musique ce soir, c'est le moment de monter le volume.
3: Bien sûr qu'on ne raterait le rendez-vous sous aucun prétexte pour cette journée du 21 juin. On s'arrête à Bagnères de Bigorre. Nous arrêtons la librairie Plume et Bulle avec Stéphane Lasnier qui est avec nous. Bonjour Stéphane.
4: Bonjour.
3: C'est la règle puisque nous sommes chez Plume et Bulle. Nous sommes au 14 rue Victor Hugo dans cette librairie bien sympathique. Et alors vous avez repéré, parce qu'il y a beaucoup de bandes dessinées Stéphane ici chez vous.
4: Oui, beaucoup de bandes dessinées de tous les styles et pour tous les âges.
3: Alors, quel est votre coup de cœur aujourd'hui ?
4: Eh bien, ce n'est pas une bande dessinée, c'est un album documentaire jeunesse, mais réalisé par une grande dessinatrice de bande dessinée, Pénélope Bagieux.
3: Et ça s'appelle donc, je vois l'incendie parce que ça ne trompe pas, il y a un avion, incendie canadair à la rescousse chez Gallimard Jeunesse. Alors l'intrigue, puisque vous l'avez lu forcément Stéphane, ça raconte quoi ?
4: Eh bien, donc c'est un documentaire sur le problème des feux de forêt et en particulier sur l'intervention de ces pilotes de bombardiers d'eau, majoritairement sur le Canadair, mais également les autres appareils. Cette prévention, cette surveillance des feux de forêt qui touchent tous les étés et la mise en œuvre de cette chaîne d'intervention et le métier de ces pilotes. Je suis fan d'aviation depuis toujours et c'est le métier qui est le plus fascinant, le plus dangereux et celui pour lequel on peut avoir le plus d'admiration puisqu'ils prennent des risques énormes mais calculés pour lutter contre ces incendies. Et
3: il va faire prendre conscience, si je vous suis bien, Stéphane, il va faire prendre conscience que un feu peut démarrer très vite.
4: Oui, bien sûr, comme c'est indiqué dans ce livre, bon, à l'adresse des plus jeunes, mais la moindre chose laissée dans la nature peut faire prendre feu. Alors évidemment, vous avez des parents fumeurs, on ne jette pas son mégot, surtout pas, pas de barbecue, pas la moindre étincelle dans toutes ces zones dangereuses. Voilà, on vous l'explique, mais on vous dit également qu'il y a ces gens qui vont surveiller en permanence toutes ces zones dangereuses. Et même si nous, dans les Pyrénées, on n'est peut-être pas confrontés à ces très grands incendies, et je pense qu'il faut y faire très attention.
3: Ouais. Vaut mieux éviter, pas de cigarette en forêt. Donc on vous souhaite merci Stéphane Lasnier. Rendez-vous si vous passez par Bagnères de Bigorre ou si vous habitez dans les environs, passez chez Plume et Bulle. Stéphane Lasnier vous accueillera avec grand plaisir au 14 rue Victor Hugo. Très bonne journée, merci.
0: Merci à vous Eric Dreux. 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Dans quelques instants, on va pouvoir jouer ensemble jusqu'à midi. Vous allez pouvoir tenter de remporter des bons chocolats, de quoi passer une belle après-midi au frais en écoutant ICI Béarn Bigorre, devant un bon film et avec des chocolats. Vous restez avec nous.
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0: C'était Stilto à l'instant avec Faut que tu m'aimes.
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0: Soyez les bienvenus sur Ici Béarn Bigorre, il est 11h. Et les infos, c'est avec vous Valentine Letesse.
2: Castex, le PDG de la compagnie ferroviaire, prend ses précautions en cette période de canicule déjà historique. 35 départements basculeront en vigilance rouge, canicule à midi, 45 en orange. C'est du jamais vu, selon Météo France. L'organisme prévoit jusqu'à 41 degrés aujourd'hui. Et nous n'avons pas encore atteint le pic de cet épisode de chaleur. Des températures mal supportées par les rails et les caténaires. De nouvelles annulations de trains ces prochains jours sont donc possibles. Ceux notamment qui ont des problèmes de climatisation. 71 trains intercités ont déjà été supprimés depuis jeudi. Les pompiers aussi se préparent et les effectifs sont renforcés dans les casernes. Le porte-parole national de la sécurité civile annonce à votre radio ici la mobilisation de 250 000 sapeurs-pompiers à travers le pays. D'abord pour éviter d'autres noyades. Trois jeunes sont morts hier. Un ado de 17 ans emporté par le courant en Dordogne et deux garçons de 11 et 13 ans noyés dans le Doubs à Besançon. Mais aussi pour sécuriser la fête de la musique. C'est ce soir et c'est sans alcool dans les 35 départements en vigilance maximale. Interdiction de boire une bière ou un verre de vin dans la rue, mais pas en terrasse. Direction les 16e de finale de la Coupe du Monde de football pour l'Allemagne. Après deux éliminations dès la phase de groupe aux deux derniers mondiaux, la Mannschaft valide son ticket après sa victoire contre la Côte d'Ivoire cette nuit, 2-1. Puis qui soulèvera le bouclier de Brennus samedi prochain? Le Stade Toulousain ou Montpellier? Dernier qualifié pour cette finale de top 14 de rugby hier soir grâce à une victoire 25-15 contre le Stade Français. Mais les vainqueurs du jour, eh bien, on les célèbre le troisième dimanche de juin depuis plus de 70 ans maintenant. Ce sont nos papas. C'est la fête des pères ce dimanche. Bonne fête à tous les papas.
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0: La météo en Béarn et en Bigorre, justement, on parle bien sûr de cette canicule puisque le soleil va taper dans notre Pyrénées-Atlantique. On va être en vigilance rouge dès midi. Les Hautes-Pyrénées sont en vigilance orange. Les températures vont grimper hein, puisqu'il fait déjà quasiment 30 degrés un petit peu partout. Météo France annonce pour cet après-midi 34 degrés à Bagnères, 38 sur Nightarbe, Pontac et Bénéjac. Il fera 39 degrés sur Pau et l'agglomération. Et les maximales seront à Orthès et Salis avec 40 degrés. On pense bien sûr à s'hydrater et à rester dans des endroits frais. On évite de sortir aux heures les plus chaudes. Et puis pour demain, il faudra garder ces mêmes précautions puisque Météo France annonce jusqu'à 41 degrés dans les Pyrénées-Atlantiques.
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0: 11h03. Si vous avez envie de danser sur cette musique, comme nous tous, faites-le au frais, bien sûr, pas au soleil. Pensez aussi à avoir une petite bouteille d'eau à côté quand même, parce que ça risque de bien danser, de bien bouger avec Macumba, c'est Jean-Pierre Madère.

0: Et bien maintenant qu'on a bien transpiré, bien dansé sur cette musique de Jean-Pierre Madère qui fait d'ailleurs ses 71 ans aujourd'hui, il est temps de se réhydrater un petit peu.
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0: Et pour vous hydrater, parce que ça y est, hein, vous le sentez, la chaleur commence à bien monter. À Lourdes, il y a plusieurs points d'eau potable qui sont à votre disposition gratuitement dans la ville. Des bornes et fontaines publiques au lac de Lourdes, au jardin de Liou, sur la voie verte Vallée des Gaves, au local des cyclo-randonneurs. Des points d'eau dans les sanissettes automatiques du Château Fort sont aussi mis à votre disposition. Puis côté piscine, je vous rappelle qu'il y a aussi le complexe aquatique de Lourdes, avenue Alexandre Marquis, qui est ouvert tous les jours de 10h à 19h. En revanche, à Pau, le stade nautique, lui, est encore fermé ce dimanche, mais il est ouvert au public si vous souhaitez voir la compétition sportive qui a lieu. Rassurez-vous, la piscine Péguillan est-elle ouverte de 9h à 17h. Je vous rappelle également le numéro canicule infoservice, le 0800 06 66 66. Il est gratuit et il est en service de 9h jusqu'à 19h. Voilà pour tous les points canicule, points un petit peu de température. Pour le reste, on va jouer ensemble jusqu'à midi avec de délicieux chocolats à vous faire gagner, que ce soit pour Léonidas ou pour la couronne à Pau. Donc vous restez à notre écoute. On aura aussi un petit peu d'histoire avec Richard Lacazette qui va nous replonger dans le Béarn du XVIe siècle, au temps où eh bien, il y a eu une agression française en Béarn. Ça, ce sera aux alentours de 11h30. Donc vous restez avec nous. Entre histoire et jeu, on va se régaler tout en restant au frais. En attendant, l'hymne de la Coupe du Monde, il est signé Shakira et Burna Boy. Voici Die Die.

0: Et lui aussi, il bouge. Hein. C'est l'hymne de cette Coupe du Monde 2026. C'était Shakira et Burna Boy avec Die Die.
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0: En attendant, c'est Claude Nougaro qui vous accompagne avec Tu verras. Tu verras peut-être les chocolats.

0: jusqu'au bout, cette musique de Claude Nougaro. C'était bien sûr Tu verras.
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0: Direction Ousse chez Véronique pour qu'elle puisse repartir avec ses 25 euros de chocolat à les dépenser chez Léonidas. Bonjour Véronique.
2: Bonjour.
0: Véronique, comment allez-vous?
2: Je vais très bien.
0: Au chaud, au frais?
2: Ah non, non, il fait un peu chaud déjà, mais bon, pourtant c'est tout fermé. Le ventilateur, et puis voilà, hein, on va attendre que ça passe.
0: Qu'est-ce que vous allez faire de beau cet après-midi?
2: Ah ben, comme je vous disais précédemment, comme je disais à la personne que j'ai eue au téléphone, je disais qu'on allait rester très tranquille devant un film et tout fermé, et le ventilateur, et voilà.
0: Est-ce que vous avez déjà choisi le film?
2: Non, aucune idée.
0: Eh ben écoutez, ce sera pour plus tard. En attendant, il y a 25 euros chez Léonidas à Pau à aller chercher. Et quelque chose me dit que vous n'avez jamais goûté les glaces en plus.
2: Tout à fait, je ne savais même pas qu'ils faisaient des glaces, donc c'est
0: une grande nouvelle. Eh bien, grande nouvelle, vous allez pouvoir les tester à condition, Véronique, de réussir le mini-jeu. On va le découvrir ensemble tout de suite.
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0: Ma chère Véronique, vous êtes tombée sur le mini-quiz. Rien d'alarmant, 3 questions, 2 bonnes réponses et les 25 euros sont pour vous. Alors, c'est la fête des pères en ce troisième dimanche du mois. Ça, jusque-là, normalement, on le sait. Selon une étude, quel cadeau est le plus offert à cette occasion? Est-ce que c'est du parfum ou un maillot de foot?
2: Ben, j'ai envie de dire du parfum, mais pourtant...
0: Oui. On va rester sur le parfum. Ah, voilà. Oh, on tergiverse pas. Le parfum, c'est une bonne réponse. La première, plus qu'une sur deux. Normalement, ça va le faire, Véronique. Jean-Pierre Madère, on l'a dit, il fête ses 71 ans aujourd'hui. Si vous étiez avec nous il y a quelques minutes, vous allez me donner le nom de sa musique éponyme d'une grande boîte de nuit qui a vu ses portes se fermer pour la dernière fois en 2025. Mais oui, Véronique, c'est le Macumba. Que de bonnes réponses.
2: Ouais, je vais pouvoir me régaler grâce à vous. Génial.
0: Hey, mais je suis ravie de vous offrir ces 25 euros, surtout quand vous avez la patate comme ça.
2: Eh bien, écoutez, alors là, franchement, je suis ravie et je vous dirai dans un deuxième temps si c'est très bon les glaces.
0: Eh bien, avec grand plaisir. Vous n'hésitez pas, vous pouvez même passer par le WhatsApp de la radio. Il vient d'ouvrir. Vous allez sur WhatsApp, vous mettez 05 59 98 09 09. Vous pouvez même nous envoyer la photo de vous en train de déguster la glace. Et là, c'est du régal.
2: Pas mal comme projet.
0: j'attends votre photo, Véronique.
2: Bon, on va essayer de faire ça alors.
0: Merci beaucoup, à bientôt.
2: Merci à vous. Et puis, très bon dimanche.
0: Mais pareillement.
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0: Ah, comme s'il n'y avait pas suffisamment de soleil, il a fallu qu'on tombe sur Véronique. Merci encore à vous d'être aussi fidèles et on va continuer de jouer ensemble jusqu'à midi pour que vous puissiez repartir avec de très très beaux cadeaux.
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0: Ah, ça aussi, ça met de bonne humeur. C'était Lemon Tree sur ici, Bern Bigorre.
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0: Après avoir chanté l'arbre au citron, eh bien, je secoue un arbre à chocolat. 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
0: Et à 11h25, là aussi, on va se mettre en jambes avec Alan Miles. Voici Black Velvet sur ici Bern Bigorre.

0: C'était Alana Miles avec Black Velvet.
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0: Oui, parce que là, c'est vraiment très important d'être avec vous, surtout sous cette chaleur. Sachez que des points d'eau dans la ville de Pau sont mis en place pour la fête de la musique. Il y aura 6 points d'eau potable supplémentaires qui ont été rajoutés pour les participants à cette fête de la musique. C'est ce dimanche à partir de 20h30. Vous en aurez près de la Seine du Square Aragon, place Récabord, place Reine Marguerite et aussi place de la Déportation. Une carte des points d'eau est d'ailleurs à votre disposition dans la ville de Pau et c'est à retrouver sur pau.fr. Et puis, la fête de la musique est-elle annulée à Bière? La municipalité de Bière a décidé d'annuler ses animations prévues pour la fête de la musique ce dimanche après-midi en raison des fortes chaleurs. À Lourdes, le jardin de Lioux joue les prolongations. Là aussi, en raison de la canicule, la ville de Lourdes a décidé de prolonger les horaires d'ouverture de son jardin. Le parc restera ouvert jusqu'à 20h pour profiter le plus longtemps possible des espaces ombragés. Enfin, je vous rappelle, le numéro canicule info service c'est le 0800 06 66 66. Pensez à vous hydrater.
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0: Et à 11h31, on part à Sondettes chez Didier. Bonjour Didier.
2: Bonjour. Bonjour à toute l'équipe.
0: Comment ça va?
2: Ah bah, au frais.
0: Ah, qu'est-ce que vous faites pour garder le frais chez vous, Didier?
2: Bon, on a aéré très tôt ce matin, on a fermé tous les volets, puis là voilà.
0: Et qu'est-ce que vous allez faire cet après-midi? Un film certainement?
2: Non, un petit

0: plouf à la piscine.
1: Petit plouf. Vous allez aller où?
0: Sur Roncevial.
1: Ah oui, ok, très bien. Parce que je vous rappelle aussi que la piscine de Pau est fermée pour raison de compétition sportive, donc c'est pas grave. Hein. Côté Pau, il y en a une autre. Sinon, vous pouvez bien sûr vous rendre à la piscine. J'avais oublié le nom. Péguillan de 9h à 17h. Bon, Didier, vous êtes avec nous pour tenter de repartir avec 25 euros à la chocolaterie La Couronne de Pau. Il me semble que vous les aimez bien.
0: Pas mal.
1: C'est lesquels vos préférés?
0: De préférence, on n'en a pas. On les aime tous.
1: Et avec 25 euros, normalement, il y a de quoi se faire plaisir. Mais pour ça, Didier, on va tourner une roue et on découvre à quel mini-jeu vous allez jouer.
2: Le qui perd, perd.
1: Le qui perd, perd, Didier, c'est très simple. Je vais vous poser des questions et il faut me dire tout sauf la bonne réponse.
0: Ok.
1: Si vous faites ça, les 25 euros sont pour vous. C'est parti. Avec quoi les footballeurs jouent-ils au football?
0: Une balle de tennis.
1: Oui, très bien, là j'accepte. Quel objet utilise un chanteur pour qu'on l'entende plus fort?
0: Une raquette.
1: Oui, ça, on reste dans le thème, mais ça me va. Que propose la couronne de Pau comme gourmandise?
0: Des glaces.
1: Oui, effectivement. Attention, Léonidas propose des glaces, mais la couronne n'en propose pas, donc ça passe. Comment appelle-t-on la nuit la plus longue de l'année, Didier?
0: La nuit la plus longue?
1: Oui.
0: La journée.
1: Et ben voilà, la journée ça passe, il fallait pas dire le solstice. Mettons dans un verre pour rendre les boissons plus fraîches? Ah, Didier, vous avez pas fait une insolation.
0: Du gaz.
1: Ah, vous avez dit quoi?
0: Du gaz.
1: Bah, Didier. Pas sur la dernière. C'était le qui perd perd. Les glaces, ça refroidit la boisson.
0: Non, du gaz.
1: Ah, j'ai entendu glace. Ah, bah ça passe, alors c'est gagné.
0: Le gaz,
1: ah. Oh là, attention, on a failli ripper. Pardon, j'ai failli faire une erreur. Alors Didier, c'est bon, vous repartez avec vos 25 euros. Effectivement, si on met du gaz, ça risque pas trop de refroidir la boisson.
0: Ouais.
1: Bon, Didier, c'est bon, c'est pour vous. Les 25 euros, vous allez pouvoir les dépenser comme vous voulez à la chocolaterie de la Couronne à Pau. Faites-vous plaisir, régalez-vous et surtout, restez au frais.
0: Ah, super, merci beaucoup.
1: Avec grand plaisir, à bientôt Didier.
0: Merci, au revoir.
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1: Et à 11h34, on va continuer de jouer ensemble jusqu'à midi. On retrouvera entre-temps Richard Lacazette qui nous parlera du Béarn du XVIe siècle.

0: Open the Ghetto, c'était Bernard Lavillier sur ICI Bern Bigorre.
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0: Eh bien, c'est tout ce que je vous souhaite. Est-ce que vous allez repartir avec 25 euros chez Léonidas Apo? 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

0: Elle nous a fait bouger la tête en 2024. Ce titre de l'été, c'était Lola Young avec Messi.
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0: Et on est à Cercas-Tête désormais chez Hervé. Bonjour Hervé.
2: Oui, bonjour.
0: Hervé, comment ça va?
2: Écoutez, ça va très bien. Très bien.
0: En pleine forme. On reste au frais aujourd'hui.
2: Voilà, au frais, sous la clim. J'ai la chance d'avoir la clim. On a la chance d'avoir la clim, donc voilà.
0: Et vous allez fêter en plus l'anniversaire de votre petite fille.
2: Voilà, qui a un an aujourd'hui.
0: Eh bah, bon anniversaire. Est-ce qu'elle nous écoute?
2: Non, elle n'est pas là parce que c'est. Voilà, on va fêter cet après-midi son anniversaire.
0: Donc, on fait attention à la chaleur, on reste quand même au frais avec une bonne hydratation et normalement on peut quand même faire la fête.
2: Voilà, on peut faire la fête, on sera une trentaine de personnes, donc on va essayer de faire raisonnablement.
0: Mais oui, toujours. De toute façon, en plus, vous allez même pouvoir rapporter peut-être les chocolats, mon cher Hervé, pour ça. Peut-être il va falloir jouer avec nous et surtout réussir le défi. Je rappelle qu'il y a 25 euros chez Leonidas à Pau à aller chercher. Vous êtes plutôt chocolat, il me semble, plutôt que glace.
2: Plutôt moi, chocolat. Enfin, mon épouse aussi, oui.
0: Ah, et est-ce que vous allez partager? Moi, ça, c'est la question. Parce que là, c'est la fête des pères aujourd'hui. Donc, je me dis, est-ce que vous n'allez pas tout garder pour vous, Hervé?
2: Non, bien sûr que non. Je vais partager avec la famille.
0: Ah, ça, c'est gentil. Alors, Hervé, on va regarder à quoi vous allez jouer. On tourne la roue et c'est parti.
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0: Hervé, vous êtes tombé sur le ni oui ni non.
2: Aïe.
0: Ce qui veut dire qu'à partir de maintenant, je ne veux plus entendre ni un oui, ni un non, jusqu'au gong qui va retentir. Alors Hervé, est-ce que vous allez faire la fête de la musique ce soir?
2: Je pense.
0: En plus de l'anniversaire de votre petite fille?
2: J'irai pas.
0: Ah, très bien. Hervé, qu'est-ce que vous avez eu comme cadeau? Parce que c'est la fête des pères quand même, donc est-ce que vous en avez eu un?
2: Je vais voir cet après-midi.
0: Ah, pas encore le cadeau. Qu'est-ce que vous aimeriez avoir?
2: Du parfum.
0: Et vous savez que c'est le cadeau le plus donné pour la fête des pères, le parfum?
2: C'est ce que j'ai entendu.
0: Bon, Hervé, je pense qu'on peut se le dire. Je pense que c'est gagné. Les 25 euros à aller dépenser chez Leonidas sont pour vous, mon cher Hervé.
2: Merci.
0: Mais avec grand plaisir. Est-ce que vous avez déjà une petite idée des chocolats que vous allez prendre?
2: Je ne sais pas du tout. Je peux dire oui ou non?
0: Oui, là c'est bon. Là, oui. C'est... pardon. Oui, pardon, j'ai oublié de préciser. C'est bon, vous pouvez dire oui.
2: Non, pas de problème. Je blague, j'ai compris. Oui, on ne sait pas. On va voir. On verra sur place, sans doute, oui.
0: Oh, trop bien. Eh bien, écoutez, sachez que vous allez pouvoir profiter des ballons de foot. Vous avez les bâtonnets au chocolat ou encore les barres chocolatées. Vous avez de quoi faire avec 25 euros, Hervé. Je suis ravi de vous les offrir. Merci d'avoir joué avec nous.
2: Eh bien, merci de votre accueil et puis bonne journée.
0: Avec grand plaisir, à bientôt.
2: Au plaisir, au revoir.
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0: Et à 11h50, si vous dites que c'est râpé pour les cadeaux, eh bien pas totalement. Il va encore rester une chance pour vous de repartir avec des chocolats. Mais en attendant, si on va en apprendre un petit peu plus sur notre territoire, on va vous donner un petit cours d'histoire avec Richard Lacazette. Parce que ce matin, Richard, vous souhaitez nous parler de l'agression française en Béarn.
3: On se retrouve aujourd'hui pour continuer notre voyage dans le temps. Enfin d'en savoir plus sur notre histoire locale. Nous sommes toujours au XVIe siècle, et plus particulièrement dans la seconde moitié de celui-ci. Depuis 1562, les guerres de religion ont éclaté en France. Catholiques et protestants se combattent dans les villes et les campagnes. La chose qu'il faut bien comprendre, c'est que la religion a bien sûr subi un schisme, une séparation, mais au moment de ces guerres, les ambitions et surtout la politique sont tout aussi importantes dans l'équation. La religion ne servant souvent que comme un prétexte. Et si vous vous souvenez de la dernière chronique, Jeanne d'Albret est devenue la chef politique du parti protestant et le Béarn, malgré la présence des catholiques béarnais, est devenu un bastion huguenot. Des révoltes ont éclaté jusque-là, mais sans gravité. Malheureusement, après la tentative d'enlèvement de la reine de Navarre par les troupes catholiques, le roi de France tente d'annexer le Béarn par la force, en prétextant la sauvegarde de la religion catholique, apostolique et romaine. Est-ce que le Béarn est pris pour le combat pour sauver son indépendance? On va voir cela tout de suite. Jeanne d'Albret est à La Rochelle, et c'est le baron d'Arros qui prend le Béarn en main. Sauf qu'en Béarn, la majorité des troupes sont composées de miliciens, sous l'autorité de seigneurs et de barons locaux. Début avril 1569, alerte à la frontière. Une armée catholique française arrive. Ils sont des milliers. Ils arrivent de tous côtés. Leur chef se nomme Anton de Lomagne, le baron de Théride, un lieutenant du grand capitaine Blaise de Montluc qui sévit en Gascogne. L'armée de Théride arrive à la frontière est du Béarn et attaque Pontac le 3 avril 1569. Mais cette armée était divisée en deux et l'autre partie attaque à quelques jours près la ville de Limbeil. La surprise est totale. Et là, attention, suivez bien. L'armée qui a attaqué Pontac campe désormais à Naye. Et là, gros coup de couteau dans le dos, on adore ça, puisque les montagnards catholiques de la vallée d'Ossau trahissent le pays et les rejoignent. Il en va de même pour ceux de la haute vallée d'Aspe, qui au passage tuent les protestants aspois. Mais il y a également des Basques de la Navarre et de la Soule qui font route vers Naye en passant au sud d'Oloron.
4: Ça fait beaucoup, ça fait trop.
3: Pour les ennemis qui étaient passés par Limbeil, ceux-ci attaquent et traversent Morlas en bousculant les milices protestantes au passage et campent à l'Escar. C'est à ce moment-là que des Gascons catholiques arrivent du nord et rejoignent l'Escar pour faire jonction. La situation est alors très critique. Vous suivez toujours ? L'armée qui campe à Naye attaque et fait le siège de Pau qui, après une résistance héroïque, tombe entre les mains de l'ennemi. Alors là, la capitale est tombée, tout est foutu. Ah ben non, les ennemis ne veulent pas s'arrêter là et foncent vers Orthès, alors capitale théologique du protestantisme béarnais. Et la cité tombe le 15 avril. Donc si vous avez bien suivi, les trois quarts du Béarn sont tombés en 15 jours. Super. Et c'est là que la nouvelle tombe. Les protestants se sont regroupés dans la cité fortifiée de Navarreinx. C'est là-bas qu'aura lieu le combat final. Si Navarreinx tombe, le Béarn tombe. Mais cela, c'est une autre histoire.
0: Et la suite de cette histoire, vous la découvrirez dès la semaine prochaine à partir du samedi avec Richard Lacazette. C'est toute l'histoire du Béarn, bien sûr, qui est à découvrir. La semaine prochaine, on continuera donc l'histoire avec Richard Lacazette. En attendant, on va jouer.
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0: Gérard Berliner. C'était Louise à l'instant.
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0: Direction Malaussanne chez Karine. Bonjour Karine.
2: Bonjour.
0: Karine, c'est la première fois que vous jouez avec nous.
2: Ah oui.
0: Et qu'est-ce qui vous a poussé à nous téléphoner, hormis les chocolats, bien sûr. J'imagine que vous allez pouvoir faire plaisir.
2: Parce que j'allais chez mon fils à Jurançon et ça passait. Les radios ne passaient pas, il n'y a que vous. Et puis j'ai vu qu'il y avait un jeu, alors je l'ai fait.
0: Eh bien, vous avez eu raison. Comme quoi, vous avez bien fait. Il faut tenter sa chance parfois. Et peut-être que ça va payer, Karine. C'est la première fois que vous jouez avec nous. Donc, je vous explique les règles. On va tourner une roue ensemble et on découvre à quel mini-jeu vous allez jouer. Il y a 25€ à aller récupérer à la chocolaterie La Couronne de Pau. On découvre à quel mini-jeu vous allez jouer.
1: Le pile ou face.
0: Ma chère Karine, vous êtes tombée sur le pile ou face. Alors, le but du pile ou face, il est très simple, hein, c'est de trouver quel côté de la pièce va tomber sur maman. Karine, déjà, vous êtes plutôt pile ou plutôt face ?
2: Face !
0: Très bien ! Bon, Karine, je lance la pièce et on découvre si ça tombe sur face. J'ai failli perdre la pièce. Karine, j'ai une bonne nouvelle pour vous. C'est que vous allez pouvoir vous régaler de 25€ à aller déguster à la chocolaterie La Couronne.
3: Eh ben voilà !
0: Oui, Karine, félicitations, vous allez pouvoir en profiter. Merci de nous avoir appelé, d'avoir joué avec nous.
2: Merci.
0: Avec grand plaisir, à bientôt Karine.
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0: Et je vous rappelle que juste avant les infos de midi, si vous souhaitez aller à la piscine de Pau, eh bien elle est fermée, mais il y a la piscine Péguillon qui elle est ouverte de 9h à 17h si vous avez besoin de vous rafraîchir. Et également la fête de la musique a été décalée à Pau, elle commencera à partir de 20h30 alors que celle de Bière a été complètement annulée en raison des fortes chaleurs.
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0: Soyez les bienvenus sur Ici Bern Bigorre, il est tout pile midi. Et les infos, c'est avec vous Fanny Narvart.
6: Les Pyrénées-Atlantiques passent en vigilance rouge canicule, ça y est, à partir de ce midi. Les Hautes-Pyrénées en orange, la chaleur qui joue les troubles faites. La préfecture du 64 a pris un certain nombre de mesures hier soir. Les concerts de la fête de la musique pourront se tenir, mais pas tout à fait comme prévu, Fabien Fourel.
7: Oui, mais les mairies sont incitées à les décaler, les faire commencer plus tard dans la journée, pas avant 19h, quand les températures retombent légèrement. À Pau, elle démarrera à 20h30 à la ville. Les concerts pour les enfants prévus ce matin sont annulés. La musique, c'est possible, pas le sport. Tous les matchs en plein air, quel que soit le sport, les trails aussi, les courses cyclistes sont interdites par le préfet. Hier midi, il faisait plus de 35 degrés sur les pentes du col de Marie-Blanque au passage des coureurs de la Quebranta-Huesos. Les CCAS, les centres communaux d'action sociale, sont aussi incités à renforcer leurs appels aux personnes isolées, vulnérables, à vérifier qu'elles supportent la chaleur, leur proposer un gymnase climatisé si elles ont trop chaud chez elles. Les places d'hébergement d'urgence pour les SDF et les maraudes sont renforcées. Enfin, pour les écoles, la décision revient aux mairies, mais la préfecture prévient, si vous fermez, c'est que vous n'avez vraiment pas le choix. Elle demande aux communes de trouver des solutions, même amener les enfants à la bibliothèque si elle est climatisée, voire au cinéma, c'est possible s'il fait trop chaud en classe.
6: Et la commune d'Oloron n'a pas attendu les mesures de la préfecture pour annoncer que les écoles seront fermées demain et mardi après-midi. Un service minimum sera assuré pour garder les enfants. À Pau, les services de la ville se penchent sur le sujet. Ce midi, la SNCF recommande aussi aux personnes vulnérables d'éviter de prendre le train. Un accident de la route impressionnant ce matin à Jurançon, avenue Roski. Une voiture a fait un tonneau et a fini sur le toit. À bord, 3 personnes, un homme de 67 ans, 2 femmes de 40 et 61 ans, ont été transportées en urgence relative à l'hôpital de Pau. La circulation a été coupée le temps de l'intervention.
0: Un rapport accablant remis hier par la commission d'enquête indépendante sur les violences à Notre-Dame. Notre-Dame de Bétarame.
6: Après un an d'enquête, 136 personnes auditionnées, l'Institut Joannet pointe du doigt des violences systémiques d'une extrême gravité, des actes assimilables à du sadisme et de la torture. Des conclusions remises hier à la Congrégation des Pères de Bétarame. Le rapport recommande d'indemniser les victimes, de prendre en charge leur suivi psychologique, mais aussi d'ouvrir toutes les archives. Mais Wilfried Hulot, victime de violences physiques et sexuelles à Bétarame dans les années 90, est sceptique. Il ne sait pas vraiment à quoi sert ce rapport.
3: Ces choses-là, il n'y a pas besoin de faire des rapports pour les faire. Théoriquement, protéger un enfant, c'est le bon sens d'un adulte, c'est le bon sens naturel des choses, de l'être humain. Nous, non, on a des personnes qui aujourd'hui, il leur faut des rapports, il leur faut des lois. À un moment, on fait quoi? On les laisse, les enfants, violentés, agressés sexuellement, violés dans tous les sens, ou on agit vraiment pour les protéger? Si c'est une énième commission qui a donné, on va dire, des moyens à des personnes de se faire un rapport, mais qui sera comme beaucoup, on va dire, mis dans un tiroir et jamais utilisé, les actes maintenant. Faites ce qu'il faut. Pourquoi depuis que le scandale a été révélé, ils ont mis des bâtons dans les roues, dans toutes les procédures, ils cachent les trucs comme pas possible, mais s'ils veulent vraiment reconnaître, bah, qu'ils ouvrent tout, les portes, les archives, qu'ils arrêtent de protéger, de cacher tous ces pédocriminels, qu'ils les défèrent devant la loi et puis qu'ils les laissent la justice faire son travail.
6: La commission d'enquête indépendante propose aussi d'organiser dans les prochains mois un tribunal citoyen pour Bétarame où victimes et agresseurs pourraient se confronter dans les cas où les faits sont prescrits. Un magistrat pourrait condamner symboliquement prêtres, surveillants ou laïcs qui ont violenté des enfants. Gabriel Attal à Tarbes cet après-midi. L'ancien Premier ministre macroniste est en campagne pour les présidentielles. Rendez-vous cet après-midi avec les salariés d'une entreprise du maire de Tarbes, Pascal Claverie, pour voir comment il s'adapte aux fortes chaleurs. Puis visite dans une résidence pour personnes âgées avant de passer une tête aux fêtes de la ville ce soir. Et puis en rugby, Montpellier a battu le Stade français 25-15 hier soir et rejoint Toulouse en finale de top 14. Toulouse, triple tenant du titre qui a étrié le Racing 71-17 avant-hier. Finale le week-end prochain au Stade de France.
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6: Ça y est Lucas, on est en vigilance rouge côté Pyrénées-Atlantiques. Il va faire très très chaud évidemment.
0: Oui exactement, et puis il va falloir rester au frais aujourd'hui. Tenter tant bien que mal de conserver de la fraîcheur. Vous l'avez dit, les Pyrénées-Atlantiques sont en vigilance rouge canicule. Et puis côté Haute-Pyrénées, on reste en orange. Les températures vont grimper. Il va falloir penser à s'hydrater très régulièrement. Éviter de sortir à partir de maintenant et surtout prenez des nouvelles des personnes vulnérables parce que cet après-midi, c'est un soleil de plomb qui va nous accompagner avec 36 degrés à Argelès-Gazost et Oloron, 39 degrés à Pau, Jurançon et Lons, et les maximales seront à Orthès et Salis avec 40 degrés. Demain, il risque de faire encore plus chaud. Météo France annonce 41 degrés pour les températures les plus chaudes. Soyez prudents et passez un très très bon après-midi sur ici Béarn Bigorre.
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12: Bonjour, bon dimanche, sous mes applaudissements, c'est Willy vient déjeuner chez vous, numéro 1064.
13: Oh là là, ça filoche.
12: Bonjour la tribu.
13: Bonjour.
12: Alors, qui est là aujourd'hui? Oh. Bah tiens, Nicolas Malabeuf est encore là. Bonjour mon bon Nicolas.
13: Bonjour Willy, bonjour tout le
12: monde. Et Fabien Aymo, notre geek. Bonjour mon Fabinou.
14: Bonjour Willy, bonjour à tous.
12: Et bienvenue à tous, voilà, c'est reparti pour un nouveau numéro de votre émission utile sur votre radio utile. Vous voulez comprendre l'actu et les tendances du moment avec nos invités, c'est ici que ça se passe. Si vous voulez rire et sourire de l'actualité, des tendances du moment, bah c'est aussi ici que ça se passe. Voici 55 minutes, pas comme les autres. Alors vite, mes amis, notez les dossiers du jour. Dans un instant, pourquoi les alternants galèrent à trouver des entreprises? Si vous avez des enfants étudiants et qu'ils cherchent une alternance, vous avez sûrement remarqué que c'est de plus en plus difficile. Les entreprises en prennent moins, alors que c'était l'une des grandes causes du gouvernement. Alors que se passe-t-il? La réponse dans un instant. Et puis vers 12h30, il y a tout pile 90 ans. Eh bien, Hugo Frey avait déjà 90 ans. Mais surtout, il y a eu la création des congés payés. Alors 90 ans après, les Français sont-ils toujours attachés à leurs vacances? La réponse dans 20 minutes. Et bien sûr, mes amis, nous faisons cette émission ensemble. Ah, voilà. Je vous le répète tout le temps. Mais
10: y en a qui sont sourds. Alors j'en répéterai encore.
14: Parlez plus
10: on
14: fort.
10: On fait cette émission ensemble. D'abord sur le groupe Facebook, Sabinou.
14: Pareil, je me répète. Oui. Mais pour nous retrouver, il faut taper sur Facebook Youpi la vie avec Willy Revelli. C'est un groupe bien sûr complètement gratuit. On partage plein de choses. Nous avons un coucou dire de Catherine en ce dimanche. Ah. Catherine Dumont. Je vous écoute en podcast la semaine. J'adore ça.
10: Ah, c'est bien.
14: Donc
10: c'est
14: on
10: très,
14: la
10: très
14: salue,
10: bien.
14: Catherine.
10: C'est
14: d'ailleurs.
10: Qu'il y a des podcasts,
14: mais oui, et même sur l'application ici. ICI, c'est complètement gratuit.
10: Exact.
14: Et message de Yuri, il habite Carcassonne. Bonne fête de la musique. Mais oui, nous sommes
10: le 21. C'est l'été.
14: Avec mon groupe, je joue ce soir dans un bistrot de village.
10: Très bien.
14: Donc, continuez à réagir, c'est complètement gratuit. Le groupe Facebook, c'est Youpi la vie avec Willy Revelli.
10: Voilà, et appelez-nous aussi, on vous attend. C'est la libre antenne du week-end. Vous êtes tous des chroniqueurs, vous faites tous partie de cette tribu. 0810 055 056. Appelez-nous, vous passez à tout instant. Et vous repartirez d'ici la fin de l'émission avec.
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14: Mais elle est utile.
10: Mais elle est utile. 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C'est bon, on a tout dit.
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10: Allez, ouvrons notre premier dossier. Bonjour, Julien Gossa.
17: Bonjour.
10: Bonjour mon cher Julien, bienvenue ici. Alors vous êtes maître de conférence à l'université de Strasbourg. Vous nous confirmez mon cher Julien qu'en ce moment les étudiants ont beaucoup de mal à trouver des entreprises pour leur alternance.
17: Ah oui, c'est beaucoup plus difficile aujourd'hui que ce que ça l'était il y a 5-6 ans.
10: Ouais.
17: Mais les choses sont un petit peu tendues. Et puis on ne sait pas trop où ça va, quoi.
10: Voilà, vous qui enseignez en IUT informatique à Strasbourg, voilà, vous avez des élèves qui vous le disent là, en ce moment ?
17: Oui, on en a, mais enfin, moi je travaille plutôt sur les données nationales, mais effectivement, on le constate sur le terrain
10: c'est
17: aussi.
10: C'est ça, voilà. Et alors, est-ce qu'on sait d'où ça vient ? On sait, il se passe quoi alors ? Pourquoi est-ce que tout à coup ça se tarit comme ça ?
17: Le principe de l'alternance, c'est que c'est un dispositif pédagogique qui va permettre aux jeunes de rentrer dans l'emploi en étant à moitié dans la formation et à moitié dans une entreprise. Donc typiquement, lundi, mardi, ils vont être en formation et puis mercredi à vendredi, ils vont travailler directement. Et ça, c'est un dispositif qui est très efficace pour certaines populations, c'est-à-dire les métiers qui ont des problèmes d'attractivité.
10: Ouais.
17: Alors, typiquement,
10: comme lesquels,
17: si
10: par exemple
17: la métallurgie, les finances publiques, c'est-à-dire que c'est des métiers qui font un peu peur ou qui attirent pas vraiment. Et donc, ça permet de rentrer dedans un petit peu plus en souplesse que quand on se retrouve juste à la fin de ses études.
10: Mm-hmm.
17: Donc ça, c'est l'aspect positif. Et puis, c'est très efficace pour les jeunes qui sont à la fois éloignés de la scolarité et à la fois éloignés de l'emploi. Parce que si les jeunes qui sont près de la scolarité, ils font leurs études. Et puis, les jeunes qui sont proches de l'emploi, ils ont qu'à être employés. Donc, c'est vraiment fait pour une petite niche de la population. Et ce qu'a fait le gouvernement à partir de 2018, c'est que il a voulu augmenter sensiblement le nombre d'apprentissages.
10: Voilà, exactement. C'était comme une cause qu'ils avaient prise à bras le corps. Hein. Vraiment, ils avaient poussé pour l'apprentissage.
17: Voilà, c'est ça. On voulait arriver à 1 million d'apprentis, donc on y est arrivé. Hein. C'est-à-dire passer de 400 000 apprentis, on avait 400 000 apprentis en 2018, à plus d'un million. Et en fait, c'est allé très très très vite parce que le gouvernement a mis énormément d'argent sur la table. C'est-à-dire qu'on est passé d'une dépense nationale de 7 milliards d'euros par an à 25 milliards d'euros aujourd'hui. Voilà. Et alors, ce qui se passe quand on fait ça, c'est que on fait gonfler le nombre de places d'apprentissage, mais pas nécessairement là où on en a besoin. C'est-à-dire que comme les places sont financées par l'État, il y a des employeurs ou il y a des formations qui se mettent à ouvrir des places en apprentissage pour avoir les financements
10: les
17: publics
10: financements.
17: Beaucoup plus parce qu'il existe un besoin.
10: D'accord.
17: Voilà.
10: Ce qui fait qu'à chaque fois qu'on entendait, par exemple, que si on fait une alternance, on est quasiment sûr de trouver du boulot après, là, c'était même pas le cas finalement. Aussi.
17: Alors c'était le cas parce que l'époque l'alternance était parfaitement adaptée aux emplois.
10: Voilà.
17: Donc comme c'est les employeurs qui ouvraient des places de formation uniquement quand ils avaient besoin d'un employé, globalement ça se passait plutôt pas mal. Là on commence à avoir des employeurs et on commence à avoir des formations qui ouvrent des places surtout parce que c'est financé par le public. Et donc ces places, effectivement, conduisent de moins en moins à l'emploi. Donc là, ce qu'on constate, c'est que le taux d'insertion professionnelle en sortie de l'apprentissage est en train de baisser.
10: Est en train de baisser.
17: Ouais, voilà. Alors donc ça, on a ça d'un côté, et puis de l'autre, comme on a créé cette nouvelle dépense, alors quand on passe à 25 milliards d'euros pour comprendre ce chiffre, le budget de toutes les universités, c'est 17 milliards d'euros. Mmh. Donc on aurait pu doubler le budget des universités françaises avec le même volume d'argent, en gros. Hein. Et ça, ça a eu aucun impact sur le taux de chômage des jeunes, sur l'insertion professionnelle des jeunes au niveau national. Donc c'est-à-dire qu'on a créé une dépense qui en fait n'a pas d'efficacité. Donc à partir de là, voilà. Donc le gouvernement a commencé à réduire cette dépense-là en réduisant le financement des formations et en réduisant les aides aux employeurs. Mm-hmm. Donc naturellement, il y a des formations qui ferment, il y a des employeurs qui prennent de moins en moins d'apprentis. Mm-hmm.
12: Ça bouchonne partout, là, du coup. Qu'est-ce qui se passe,
17: C'est ça qui se passe, c'est que comme on a créé plein de formations en apprentissage, qu'on a fait énormément de publicité pour l'apprentissage, il y a plein de jeunes qui veulent faire de l'apprentissage, mais on a dépassé le nombre de jeunes qui veulent faire de l'apprentissage par rapport au nombre d'employeurs qui sont prêts à prendre un apprenti. Donc maintenant, il y a une concurrence pour arriver à prendre les places.
12: Bon, et donc là, alors, qu'est-ce qu'on peut dire là aux jeunes là qui rêvent d'alternance en ce moment, ou aux parents qui sont inquiets?
14: Bonne nouvelle.
17: Donc oui, il faut être très très prudent quand on rentre dans une formation en alternance. Mmh. C'est-à-dire que si le contrat d'alternance n'est pas signé avant de signer avec la formation, il y a un réel risque de pas arriver à trouver un employeur. Et à ce moment-là, c'est l'alternant qui doit payer lui-même sa formation. Donc ça peut coûter très cher en réalité de s'engager dans une formation sans avoir un employeur derrière.
12: Bon, merci beaucoup mon cher Julien de nous avoir dit ce qui se passait effectivement, parce que j'avais lu pas mal de choses là ces derniers jours sur effectivement les apprentis qui galéraient à trouver des entreprises, et maintenant on a compris pourquoi. Et quand j'ai dit à Julien, alors qu'est-ce qu'on fait, vous avez compris. Donc bonne chance à vous les jeunes, merci beaucoup Julien Gossa, donc maître de conférence à l'université de Strasbourg, d'être passé nous voir. Passez un bon dimanche. On parle de quoi avec toi mon Fabinou dans un instant?
14: L'actu web spéciale fête de la musique. On va chanter avec nos hommes politiques. J'ai trouvé des vidéos très marrantes sur internet.
12: Quelle drôle d'idée. Très bien, ça va être Waterloo avec nous.

0: chanter Abba, bien évidemment. Jean, pas confondre avec Charles Doré. Il vient après Charles Doré.
1: Venu chez vous.
0: Évidemment, Charles Doré arrive dans un instant. Et là, c'était Abba. Et là, c'est
2: Charles Doré.
0: Fabien. Le mec, il est perdu. Fabien Emo. Alors, mon Fabinou.
3: Bah, l'actu web, spécial fête de la musique. Évidemment, quand même, le 21 juin. Et on aime la musique, on aime chanter en France. D'ailleurs, d'après un sondage, 83% des Français déclarent chanter régulièrement, voilà, oui, au quotidien, donc sous la douche, dans la voiture, au travail, ou chanter où vous voulez. Comme nos hommes politiques. Oui, souvenez-vous, il y a quelques mois, Emmanuel Macron a chanté La Bohème de Charles Aznavour lors d'un dîner d'État en Arménie. C'est un peu faux quand même. Autre homme politique, Nicolas Sarkozy, lui, il est plutôt Johnny Hallyday que Charles Aznavour.
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0: Il parle.
2: C'était chez Catherine Sellac.
3: The Voice, ce n'est pas pour demain, mon Nico. En revanche, Marine Le Pen chante super bien. Écoutez-la sur une chanson de Dalida.
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3: C'est juste, hein.
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3: Paroles. Ça me rappelle des programmes d'hommes politiques, ça, justement. Passons maintenant au créateur de la fête de la musique, Jack Lang. Et il y a quelques années, il avait interprété à la télé une chanson de Khaled, Aïcha.
0: Khaled, s'il vous plaît, enfin.
3: C'était pas Khaled. Ouais, c'est un autre chanteur, je comprends. Mais le meilleur chanteur reste quand même l'ancien ministre de l'Éducation nationale, Jean-Michel Blanquer. Lui, il chante ses propres créations.

0: Il est meilleur chanteur que ministre, hein.
1: Ah ouais, moi j'aime bien.
2: Ça n'engage que vous, quand même.
3: C'est comme Jean-Michel.
0: Ça va, des problèmes.
3: Vous aimez chanter, vous aimez
1: on
3: peut-être...
1: On a déjà des problèmes.
0: Oui, on n'est plus à ça près.
3: Si vous aimez le karaoké, j'ai une application pour vous. Ça s'appelle Smule. Hein, Smule, ça s'écrit S-M-U-L-E, avec plusieurs centaines de millions de téléchargements. Smule est sans aucun doute l'application de karaoké la plus populaire sur smartphone et tablette, avec un catalogue de plus de 10 millions de titres. L'appli propose certains titres gratuits. Sinon, ben, il faut compter 9 euros par mois ou 49 euros l'année. Si vous êtes, voilà, si vous aimez le karaoké, c'est,
1: oui, c'est bien.
3: C'est pas grand chose. Et le petit truc en plus, Smule met aussi l'accent sur le partage social, notamment en vous permettant d'enregistrer votre performance en vidéo avant de la partager sur vos réseaux sociaux, ce qui donne des reprises très étonnantes.
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1: c'est pas mal.
3: Bah quoi ?
1: Il essaye.
3: Bah.
1: C'est un essai.
3: C'est le 21.
1: Oui, de toute façon, c'est ce qu'on va entendre toute la soirée. Donc.
3: Ça fait mal, Jean-Jacques. Allez, reviens et vite. On en a marre d'entendre tes reprises chaque année à la fête de la musique, car souvent, la musique n'est pas bonne.
1: Ah non, elle n'est pas bonne, elle n'est pas bonne. Merci, mon bon Fabinou. Tiens, on va chanter le jingle qui arrive, là. La la la la la la la la la la la la la la la la la. On va faire un petit coucou à Pierre. Bonjour, Pierre.
5: Bonjour Willy,
1: comment
5: merci de me recevoir.
1: Mais de rien mon Pierre, comment tu, j'allais dire comment tu t'appelles, donc Pierre, manifestement, tu nous appelles d'où mon Pierre?
5: Oui, je vous appelle de La Salle, en Ile-de-France, où je m'entraîne tous les dimanches,
1: ah,
5: en
1: oui.
5: vous écoutant d'ailleurs.
1: De La Salle de sport, oui. C'est ça que tu veux
0: pas
1: dire?
0: La Salle des Fêtes.
5: Ouais, je m'entraîne très très souvent. Non, pas La Salle des Fêtes malheureusement.
1: Donc salle de sport.
5: On y transpire tout autant.
1: Ah, oui, c'est vrai, c'est vrai. Donc salle de sport, donc Pierre il fait son sport. Et justement, parce que je crois que tu te présentes à une élection qui a un rapport avec ton sport. C'est pour ça, vas-y, explique-nous.
5: Oui, mais sur ça, mais merci beaucoup de me permettre d'en parler. Là, cette année, et pour la 4e fois consécutive, je fais le casting des égéries pour être égérie dans l'enceinte Fitness Park.
1: Ah, d'accord.
5: Qui est la salle dans laquelle j'ai commencé.
0: C'est une salle de sport, faut dire.
1: Voilà, donc Fitness Park est une salle, oui, là où ne va pas Nicolas, effectivement, parce qu'il va dans aucune salle. Il va dans une salle qui s'appelle Saupiquet, qui est une autre salle de sport dans laquelle on bouffe.
5: Avec ce qui est bien, c'est qu'on peut toujours s'inscrire dans tous les cas. Hein. Il n'est jamais trop tard. Hein.
1: Voilà. Donc, tu te présentes pour être égérie Fitness Park, et donc ça se passe comment alors?
5: Eh bien, ça se passe qu'il y a un petit formulaire d'inscription à remplir sur le site.
1: Ouais.
5: Il faut aller sur mon petit lien que je peux envoyer.
1: Ouais.
5: On appuie sur « Je vote », le formulaire d'inscription arrive et on a juste à valider le compte avec le petit mail qui attend, donc se glisser dans les spams.
1: Okay.
5: Et on peut voter pour moi. Donc,
1: on va tous voter pour toi. Tu vas aller sur la page Facebook de l'émission
3: « Youpi la vie » avec Willy Rovelli, et voilà. Tu partages ta page.
1: Tu y es sur la page Facebook.
3: Tu partages.
1: Voilà, et bah tu sais quoi ?
5: Merci beaucoup, c'est adorable.
1: Et bah dès qu'on a terminé l'interview, dès qu'on raccroche, clac ! Tu mets donc le lien pour voter pour toi.
0: Sur notre groupe.
1: Et on va dire tout le groupe de voter. Voilà, on vote tous pour Pierre.
0: Il doit être musclé, Pierre.
1: Il doit être beau, Pierre. Alors,
0: il doit être musclé,
1: Pierre,
0: il a énorme.
1: Tu vas avoir des gros bras, Pierre.
5: Surtout, je pars de très très loin. J'ai d'ailleurs écrit tout mon parcours et mon histoire. Si vous voulez voter pour moi, vous pourrez un petit peu voir qui je suis, d'où je viens et où je vais.
1: Ah bah, écoute, c'est une chanson, ça, non ? D'où je pars, d'où je viens et
3: ça,
1: où
3: ça
1: je vais.
3: Ça pourrait être du Goldman.
5: On est dans le registre de la chanson, alors. Je m'adapte.
1: Merci mon Pierre.
0: Ça me donne de l'espoir.
1: Ouais. Et on te souhaite bonne chance, Pierre. Ouais. On va tous voter pour toi. Donc tu mets bien le lien sur le groupe Youpi la vie avec Willy Rovelli. On va tous voter pour Pierre. Bravo Pierre.
3: Bravo.
1: Allez, on te souhaite bonne chance mon Pierrot. Merci beaucoup d'être passé nous voir. Et tu repars évidemment avec ta sélection.
0: Avec 100 euros de carburant.
1: Voilà. Dans un instant, mes amis, on va vous présenter un invité pas banal, parce qu'on aime vous présenter des invités pas banaux. Mais d'abord, tiens, il est là, Charles Doré.
0: Il est brillant.
1: Avec famille ou pas famille. Pas famille. Ah.

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0: Allez, comme promis, place à la personne pas banale du dimanche. Bonjour Mickaël Pantin.
3: Bonjour.
0: Bonjour mon Mickaël. Alors tu as 15 ans. Et
3: exact.
0: Voilà, tu es originaire de la banlieue parisienne, tu n'habites pas à Pantin, Mickaël Pantin, j'espère. Non.
4: Elle est bien, cette première question.
0: Ouais, tu es bien. Tu viens d'où, mon cher Mickaël, qu'on sache à peu près?
3: De Bougival.
0: Bougival.
3: C'est pas très loin de Versailles.
0: Très bien, Bougival, pas très loin de Versailles. Alors, donc 15 ans, je l'ai dit, Mickaël, et tu as une grande passion dans la vie, c'est la photo. Mais tu aimes photographier quoi?
3: Des industries, des usines.
0: Voilà.
4: Ah, ça, c'est pas banal.
0: Ouais, c'est pas banal quand même. Il photographie les fleurons de la France industrielle. Alors, quoi par exemple?
3: C'est ça.
0: Quoi par exemple?
3: De la petite industrie jusqu'au géant.
0: Ouais.
3: Donc, j'ai photographié des usines comme ArcelorMittal à Dunkerque. Je sais pas si vous
0: connaissez. Ouais, bien sûr. Oui.
3: Et jusqu'aux petites filatures des Vosges, donc les dernières filatures de France.
0: Voilà. Donc, des hauts fourneaux.
3: La production traditionnelle.
0: Voilà, donc des hauts fourneaux, des incinérateurs, donc des usines. Non mais c'est fou ça.
3: Oui.
0: Et alors ce qui est dingue, c'est que les

0: Et j'arrive à les convaincre.
1: C'est rigolo.
0: Et en passant vraiment de très très loin de la fonte à l'époque.
2: Ouais.
0: Donc très très loin de la, du métal en fusion. Et j'ai fait mes preuves, j'ai pu lancer mon projet. Ouais. Et plus j'ai fait des usines, plus j'ai appris les règles de sécurité, donc plus j'ai préparé à d'autres usines.
2: Voilà.
0: Et à la fin, c'était plus simple.
1: Oui, voilà.
2: Et donc maintenant, bah, j'allais dire, tu as un portfolio, comme on dit. C'est-à-dire que maintenant, tu as plein de photos à montrer pour convaincre d'autres usines. Tu sais pourquoi maintenant elles te laissent y aller, les usines? Elles trouvent quoi de bien dans ce que tu fais, Mickaël?
0: Ben moi, j'ai un projet qui commence à être assez important. En fait, l'industrie aujourd'hui, elle a de plus en plus besoin de s'ouvrir.
2: Ouais.
0: Les gens ont une image qui est devenue extrêmement négative de l'industrie.
2: C'est vrai, tu as raison.
0: Ils ont toujours une image qui est un peu celle de la mine, notamment les adolescents de mon âge. Et aujourd'hui, l'industrie ne ressemble plus du tout à ça.
2: Ouais.
0: Genre, moi, quand je visite une usine, c'est tout neuf, il y a des ordinateurs partout.
2: Ouais.
0: Il y a de moins en moins de travail physique.
2: Ouais.
0: Et moi, j'essaie de parler aux jeunes de mon âge. J'ai déjà fait des conférences.
2: Ouais.
0: Pour leur présenter justement mon travail et essayer de se dire à travers mes clichés, quand ils les voient, ils se disent, moi aussi, je pourrais me voir travailler là-dedans, c'est pas l'horreur, en fait.
2: Voilà, c'est ça, c'est pas le truc sale, ça pue, il y a du bruit, heureusement, ça a un petit peu changé. Et donc, tu viens de le dire, tu fais des conférences, tu exposes tes photos, c'est ça?
0: Oui.
2: Voilà.
0: Et tu exposes à plein d'endroits.
2: Ouais.
1: Trop bien.
2: Comme par où, là, dernièrement, c'était où, par exemple, tiens?
0: Oui. Ben, j'ai fait des expositions avec GL Events.
2: Ah oui, GL Events.
0: Dans les salons de l'industrie régionaux.
2: Ouais.
0: Et nationaux. J'expose à Eurosatory.
2: Ouais.
0: Sur le stand G4, mon projet. Et j'ai exposé aussi à l'Elysée durant l'exposition du grand fabriqué en France. Voilà.
3: Ah, t'es allé à l'Elysée.
2: Ouais, à l'Elysée. Et elle vient d'où alors cette passion pour les usines, mon cher Mickaël? Ça vient d'où tout ça, cette passion pour la sidérurgie?
0: Moi, ça vient à la base de musées de la mine et de la sidérurgie. Vous en avez un peu partout en Europe, notamment en Allemagne et dans le nord de la France.
2: Ouais.
0: Et en fait, à travers ça, au début, je faisais de la photographie d'architecture et d'archives. Mmh. Où j'ai photographié le patrimoine industriel, notamment le patrimoine minier et sidérurgique. Et j'ai beaucoup voyagé pour... Et les usines ont commencé à s'ouvrir alors que j'avais déjà plus de 2 ans de photographie d'industrie derrière moi.
2: Ouais. Et donc, tu vas voir des usines en France et aussi ailleurs en Europe, c'est ça? Tu bouges aussi un petit peu en dehors de la France?
0: Ça a enfin commencé.
2: Voilà.
1: Bravo.
2: Et franchement,
1: c'est super, franchement.
2: Il est quand même incroyable, Mickaël. À 15 ans, il a. Il y a un endroit où on peut voir tes photos, je sais pas, une page sur les réseaux sociaux ou un truc?
0: J'ai un Instagram.
2: Vas-y, donne-le.
0: Industrie-en-lumière.
2: Industrie en lumière.
0: C'est ça. Et j'ai un Instagram aussi. Et pardon, j'ai un site web aussi.
2: Ouais.
0: À mon nom, Mickaël.Pantin, MickaëlPantin.com.
2: Voilà. Mickaël Pantin, donc PANTIN.com. Bravo,
1: Mickaël.
2: C'est pas mal.
1: Il est déterminé. Ouais. Hein.
2: Il est génial, Mickaël. Parce que je suppose que plus tard, tu vas bosser là-dedans, dans ce métier-là. C'est ça ton rêve?
0: Oui.
2: Ouais.
0: Eh ben, écoute, dans l'industrie.
1: C'est bien parti.
2: Eh ben, on te le souhaite, mon cher Mickaël. Merci beaucoup d'être passé nous voir, Mickaël Pantin. Donc, il a 15 ans. Il photographie les sites sidérurgiques partout en France. Voilà l'occasion aussi de saluer celles et ceux qui bossent en usine. Et je pense évidemment à Mama Rovel.
1: Évidemment.
2: Voilà, quand j'étais petite, elle bossait beaucoup en usine, ma maman. Vous aimez être ici?
1: Ah oui.
2: Vous aimez la pub?
1: Ah, j'adore. Bon,
2: elle arrive et juste après les infos pratiques près de chez vous avec le UC Express.
1: Tchou-tchou.
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7: Et encore plus avec ces fortes chaleurs, on est bien sûr présent à vos côtés. Je vous rappelle qu'à Pau, le stade nautique est fermé encore ce dimanche. Il reste fermé au public en raison de l'accueil d'une compétition sportive. Mais, la piscine Péguillon est-elle ouverte de 9h à 17h? Et puis, toujours à Pau, la fête de la musique a été décalée à ce soir à partir de 20h30. Je vous rappelle aussi que la consommation d'alcool sur la voie publique est donc interdite en raison de ces fortes chaleurs parce que, bien sûr, c'est très dangereux pour la santé. À Oloron, cette fois, les écoles seront fermées demain et mardi après-midi. La municipalité a décidé de fermer ses écoles après le temps de restauration scolaire. Un service minimum d'accueil sera organisé pour les parents qui ne pourraient pas récupérer leurs enfants. Et puis toujours à Oloron, la fête de la musique a été modifiée en raison des fortes chaleurs. Le programme a été complètement chamboulé. Les danses sont déplacées à la friche et les chorales se produiront au bel automne. Enfin, pensez bien sûr à prendre des nouvelles de personnes vulnérables. Et en cas de malaise, vous appelez bien sûr le numéro Info Canicule.

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1: Allez, partons gaiement vers la deuxième demi-heure de votre talk show du dimanche. Alors ici, c'est comme la messe du dimanche, mais en pas pareil. Dans un instant, bien, nous allons normalement, si tout va bien, parler des congés payés. Je vous dis ça parce qu'on a un petit peu de galère à joindre notre invité.
2: Mais
1: on ne sait jamais. C'est ça, c'est souvent les aléas du direct, c'est mes amis. C'est comme ça, ici, on ne triche pas. Sinon, on va vous prendre le premier couillon qui passe dans les couloirs. Faites-en passer pour l'invité.
3: Mais non. Enfin, nous... En même temps, trouver du monde dans les couloirs un dimanche, oui, la maison de la radio.
1: C'est pas bête. C'est pour ça qu'on ne le fait pas. C'est pas par honnêteté. C'est juste qu'on ne peut pas le faire. Votre tribu est là. Vous l'avez entendu. Oui. Fabien Aimo, mon chouchou. Oh, et Nicolas Malabeuf, mon autre chouchou. Enfin, notre enfant de la télé.
3: Je peux balancer un truc?
1: Vas-y.
3: Parce que tout à l'heure, il a fait un selfie. Pendant que vous faisiez la première interview.
1: Oui,
3: et vous étiez
1: ça.
3: Sur les réseaux sociaux, sur Snapchat. Vous envoyez des selfies à des jeunes filles.
4: Comment ça, à des jeunes filles? Bah, à des filles de mon âge, qu'est-ce que ça veut dire? Mais pas du tout.
3: C'est quoi, Nicolas?
4: Je vous écoute toujours avec intérêt.
1: Mais j'ai pas là.
4: Mais j'ai eu un moment d'absence.
1: Ah oui, là, on a bien compris. Oui. Donc tu fais des photos de toi?
3: De quoi? De lui?
4: Que j'envoie à mes amis.
1: C'est le visage que tu envoies?
4: Bah, évidemment. Je suis habillé.
1: Bon, bah, ça va. Alors, ça me rassure. Bah, poste-les sur le groupe Facebook de l'émission, tes photos, mon cher Nicolas.
3: Pour faire de l'audience.
1: Alors,
3: si vous voulez voir Nicolas Malabeuf nu, vous vous connectez sur le groupe Facebook, c'est gratuit. Hein. Youpi la vie avec Willy Rovelli, vous tapez ça sur la barre de recherche. Et nous avons, tiens, Jeanne de Troyes, je suis prof de musique, parce que c'est la fête de la musique.
1: Ah oui.
3: J'adore enseigner aux enfants, car c'est un moment de partage avec souvent beaucoup d'émotions. Donc voilà, on embrasse Jeanne de Troyes. Et bonne nouvelle, tiens, si vous habitez à Troyes, le 19 septembre, Willy Rovelli.
1: Ah oui, c'est moi.
3: Vous faites un spectacle.
4: Il est pas au courant.
1: Oui, je sais même pas au courant, j'ai l'air.
3: Oh là là là là là là.
1: Vous je vais où? Je vais à Troyes.
3: Vous faites un spectacle à Troyes, dans la salle le 3 fois plus à l'ouest.
1: Ah bah,
3: donc, et les résas sont déjà en ligne sur leur site
1: venez,
3: internet.
1: S'il vous plaît, soyez gentils, achetez des places. Hein.
3: Donc continuez. Oui, ça nous arrange.
1: Oui, oui.
3: Continuez à réagir sur le groupe Facebook, c'est gratuit. Youpi la vie avec Willy Rovelli.
1: Oui, appelez-nous à 0810 055 056. On vous attend pour réagir sur ce que vous voulez. Si vous voulez parler des vacances, on a parlé de l'alternance ou nous faire un petit coucou, vous êtes les bienvenus. Et vous repartez aujourd'hui encore, mon Nicolas.
4: Eh bien, on va tirer l'un d'entre vous au sort pour la carte carburant qui vaut 100 euros. C'est en fin d'émission, donc vite.
1: Insupportable. Merci beaucoup. Mais d'abord, si vous n'avez pas suivi l'actu, pas de panique. L'actu vous suit. Il est temps pour moi de mettre
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1: Allez, et comme aujourd'hui, c'est la fête de la musique, voici l'actu musicale avec pour commencer cette bonne nouvelle. Pour les 30 ans de son album Première Consultation, le chanteur Doc Gynéco remonte sur scène. Le vrai Doc Gynéco dans la musique française, apparemment, c'est Patrick Bruel. Oui, enfin, après là, 30 ans plus tard, c'est Doc Géronto. Hein. La chanteuse américaine Christina Milian, la femme de Matt Pokora, rate son examen de français pour prolonger son visa en France. Oh, bah, qu'elle se rassure, apparemment son mari aussi l'a raté, son examen de français. Je comprends rien. Pour protester contre l'utilisation de l'intelligence artificielle qui pourrait éteindre leur voix, 1000 chanteurs britanniques sortent un album entièrement composé de silence. Pas très original, hein. Etienne Dao et Carla Bruni, ça fait des années qu'ils le font. Allô. Après avoir construit une cabane, Vianney annonce qu'il sera papa très prochainement. On sait donc où il a mis sa dernière bûche. Oh. Non mais c'est la folie de la cabane en ce moment. Hein. Vianney en a construit une, Patrick Bruel a failli y aller, franchement. Là, Céline Dion annonce 10 nouvelles dates de concert à Paris. Quel courage pour celle qui souffre du syndrome de l'homme raide comme Renaud, mais lui c'est juste après l'apéro. Le domicile de Florent Pagny cambriolé dans les Yvelines. Heureusement, en repartant, les voleurs lui ont laissé sa liberté de penser. Nouveau single de Florent Pagny, savoir voler. Voler sans attendre, voler tout prendre, mais savoir voler. Juste pour le geste, me laisser des restes et s'en aller. Oh, c'était beau là.
3: C'est beau.
1: Le chanteur marseillais Jules flashé à 180 km/h sur autoroute. Il écoutait sa propre musique dans la voiture. Tu m'étonnes qu'il voulait arriver très très vite. La NASA envisage d'envoyer de nouveaux astronautes sur la Lune en 2027. Alors que pour beaucoup moins cher, à tout moment sur Instagram, Madonna peut vous montrer la sienne. 20 ans après leur séparation, les L5 se reforment. C'est les vieilles 5. Enfin, la question du jour. Justement, les L5 se reforment pour chanter la bande originale du film La Patte Patrouille. Mais est-ce que la Patte Patrouille, c'est aussi le surnom des policiers qui enquêtent sur Bruel? La Patte Patrouille. Vous avez deux heures. Oui, réfléchissez un peu. Heureusement, dans 193 jours, c'est fini, 2026. Voilà. Ah là là, les L5. Et moi, je suis content. Mendels. Ah mais toutes les femmes de ta vie.
3: Par contre, j'ai peur moi, parce que j'habite dans les Yvelines comme Florent Pagny. J'espère que je vais pas me faire.
1: Oh mais non, il ne cambriole que les stars.
4: Y a rien chez toi. Y a rien.
1: Bon mes amis, si vous n'allez pas bien, on a le droit d'avoir des coups de mou. Si on a un petit coup de mou, on a la solution pour vous. Quand je vous dirai à vous, où que vous soyez, même si vous conduisez, vous vous pilez. Là, je m'en fous. Toujours même sur l'autoroute, j'en ai rien à foutre. Et quand je vous dirai à vous, vous allez me faire palabap, papala, et ça ira 100 fois mieux. Voilà. Là, ça va pas, bagnagné. Là, ça va pas.
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1: À vous et voilà, ça va 100 fois mieux. C'est la seule radio qui vous fait ça. Un jingle et ça va beaucoup mieux. C'est ça la magie de votre radio ici. On revient dans un instant, juste après les négresses vertes. Voilà l'été, évidemment, puisque c'est pile l'été.
4: C'est l'été.
1: Voilà.

0: vrai.
1: C'était les Négresses Vertes avec Voilà l'été.
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1: Allez, ouvrons notre nouveau dossier. Bonjour Guénelgo.
4: Bonjour.
1: Bienvenue ici, vous êtes directrice de l'Obosco, l'Observatoire de la Société de la Consommation. Alors là donc, tout pile 90 ans sont nés les congés payés. Alors ça veut dire quoi Guénel? Qu'avant il n'y avait pas de vacances quand on était employé ou salarié?
4: Ah ben non, avant il n'y avait pas de vacances pour une très grande majorité des Français, et même les vacances ça n'existait pas, c'était même juste pas pensable en fait.
1: Voilà.
4: À ce moment-là, pas travailler, c'était soit être malade, soit être au chômage.
1: Au chômage.
4: Donc non, ça n'existait pas.
1: Voilà, donc l'idée d'avoir du temps pour soi, c'était même pas quelque chose qui était dans la tête des gens quoi.
4: Absolument pas. Ouais. Et à ce moment-là, d'ailleurs, c'était même pas quelque chose qu'ils demandaient. Hein. Ce qu'ils demandaient, c'était avoir du temps dans une journée ou du temps dans une semaine, hein, mais pas les vacances.
1: Bon. Et 90 ans après, alors Guénel, vous diriez quoi là, que les Français sont attachés à leurs vacances?
4: Ah ben c'est même pas ça, c'est que les Français, enfin, c'est que les vacances sont au centre de la vie des Français. On l'a vu dans notre étude et dans notre ouvrage et dans notre étude avec l'Observatoire Utopia, c'est-à-dire que les Français sont toutes choses égales par ailleurs, c'est-à-dire quelles que soient leurs revenus, quelles que soient leurs conditions de vie, etc. Eh bien plus on est engagé dans ces vacances, plus on part, plus on est heureux. Donc on voit à quel point, en fait, c'est central aujourd'hui.
1: C'est un facteur de bonheur, vous dites, hein, même les vacances. Hein.
4: C'est un facteur de bonheur, c'est un facteur de beaucoup de choses, parce que c'est une véritable école buissonnière, les vacances. On y apprend plein de choses, on y apprend l'autonomie, on y apprend aussi créer des souvenirs, on y apprend aussi l'ouverture à l'autre. C'est devenu extrêmement important, et c'est quelque chose dans laquelle les Français, qui est au centre de leur vie, on les prépare, on y pense. Alors on les a ces vacances, et puis ensuite on en parle.
5: Oui.
1: Et là, par exemple, tiens, les Français là, c'est quoi à peu près la physionomie du Français là qui part en vacances, c'est quoi? Il va où? Il reste en France? Alors, il bouge un peu? Il ressemble à quoi? Il aime bien que ça bouge? Il aime bien le train-train?
4: Alors ça dépend lesquels en fait. Ça dépend. Il y a plusieurs visages de vacances. Et puis d'ailleurs, il y a ceux qui partent en vacances et puis ceux qui ne partent pas. Et parmi ceux qui ne partent pas, hein, c'est à peu près 28 à 30% des Français. Il y a ceux qui partent pas parce que ils n'ont pas forcément envie de partir en fait. Et puis d'autres qui partent pas parce qu'ils sont empêchés de partir pour des raisons financières souvent évidemment. Mmh. Et puis parmi ceux qui partent, il y a différents effectivement types de profils. Alors ce qu'il faut savoir, c'est que 70% des Français partent en France. Après, on a souvent des représentations parfois très exotiques, mais en réalité, la physionomie justement des vacances françaises, c'est une sorte de simplicité heureuse en fait, et souvent en France, souvent pas très loin, en moyenne, disons, c'est à entre 2 et 5 heures de voiture, parce qu'on y va souvent en voiture, ce qu'on va y faire, c'est relativement simple. Hein. On va être souvent à la mer aussi.
1: Ouais. Et on préfère le train-train, le calme, c'est ça plutôt?
4: Alors, il y en a 30% des Français qui vont chaque année au même endroit en vacances. Mais les autres aiment bien découvrir. Alors, ils vont changer de destination. Donc voilà, il y a différentes. Il y en a aussi une partie qui de temps en temps revient sur les pas de sa famille ou de son histoire. L'aspect un peu mémoriel. On voit tout ça.
1: Guénel, restez avec nous encore une petite minute, s'il vous plaît. Je voudrais vous présenter Angélique qui est là. Ça va, Angélique?
6: Oui, ça va, bonjour.
1: Bonjour, Angélique, nous appelle de la Somme. Toi, tu vas où là en vacances? Est-ce que pour toi, les vacances, c'est important? Tu t'en fiches?
6: Super méga important.
1: Cet
6: été en famille.
1: Ouais,
6: en
1: tu vas où?
6: On va en Sardaigne.
1: Je viens avec toi. Je viens avec toi.
6: Pas de souci, avec grand plaisir.
1: Tu devais partir avec qui à la base?
6: Alors, on part en famille parce que j'ai deux tanguis à la maison.
1: Quel âge ils ont, les deux tanguis? J'adore.
6: 27 et 24.
5: Quand même.
1: C'est des grands bébés qui veulent. Là, le tanguis, c'est-à-dire, c'est des grands garçons, des grands enfants qui partent pas de la maison, quoi. Voilà.
6: Ouais,
1: ils sont bien. Voilà. Donc, le mari, les deux grands, c'est ça?
6: C'est ça. Et du coup, c'est super important parce que bah, quand on travaille, forcément, plus mon mari travaille beaucoup le matin, moi je finis très tard le soir. Et les vacances, c'est vraiment le moment de se retrouver en famille, d'être ensemble, de penser à autre chose. Ouais. Et comme Gwenaëlle disait, en fait, c'est aussi le moment de se ressourcer et puis de rencontrer d'autres personnes, d'autres cultures, qui c'est super enrichissant. Et les vacances, oui, enfin, c'est sacré, je pense. Ouais. Au niveau familial, c'est très, très important.
0: Et alors, pourquoi tu pars en Sardaigne? Est-ce que tu as envisagé de partir en France et pour quelle raison?
6: Alors, on est déjà parti un peu en France, mais on a découvert l'Italie et on a eu un vrai coup de cœur.
1: Ah bah, ça, c'est normal. Et encore, tu ne me connais pas.
6: Oui, voilà.
1: Parce que là, partir avec moi, je suis l'Italien le plus incroyable du monde, tu sais.
6: Bah oui, voilà. Et du coup, on avait fait la Sardaigne du Sud il y a deux ans.
1: Ah, c'est beau.
6: Et cette année, on va dans le Nord. Voilà.
1: Bah, profitez bien. Merci d'être passé nous voir. Je t'embrasse très, très fort. Tu repars évidemment, ma chère Angélique.
0: Les 100 euros de carburant pour la Sardaigne.
1: Et Guénaël Gauche, j'ai oublié de le préciser, mais vous l'avez dit un petit peu tout à l'heure, que vous avez écrit un livre qui s'appelle Le Livre des Vacances aux éditions de l'Aube. Guénaëlle Gauche, donc directrice de l'Obosco, l'Observatoire de la Société de la Consommation. Et il y a donc 72% des Français en 2025 qui sont partis en vacances et 86% qui considèrent les vacances comme importantes. Voilà, donc c'est exactement ce qu'on vient de dire là. Merci infiniment, ma chère Guénaëlle Gauche. Passez un bon dimanche. Dans un instant, on fait quoi avec toi, mon bon Nicolas?
0: Eh bien, aujourd'hui, c'est la fête de la musique. On va revenir sur un concert dantesque.
1: Dantesque. C'est les Forbans? Non, c'est pas. Vous voyez, c'est ni Karine Cheryl ni les Forbans.
0: Ah, peut-être.
1: Ah, mais d'abord Damiano David. Alors lui fait des concerts dantesques en ce moment. À tout de suite.

0: c'était Damiano, David et point barre.
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0: La chanson, c'était Next Summer. Nicolas Malabeuf, notre enfant de la télé, est là quand il y en a mal. Alors, mon bon Nicolas.
3: Mais alors, que faisiez-vous le 10 juin 2000? Vous vous souvenez pas?
0: Non.
3: Bon, alors moi, je n'étais pas né. En tout cas, c'était le concert de Johnny Hallyday à l'occasion de ses 40 ans de carrière. Aujourd'hui, c'est la fête de la musique, évidemment. Revenons sur ce concert gratuit organisé au pied de la Tour Eiffel. 600 000 spectateurs assistent à l'événement qui est retransmis en direct sur TF1.
4: J'ai regardé la télé, j'ai regardé.
3: Ah, voilà. Vous aviez 10 ans, je crois.
4: 10 ans.
3: Et alors, j'ai retrouvé une interview des répétitions. Johnny n'était pas dans un état incroyable.
5: C'est toujours impressionnant, je vous dis franchement. Un jour de jour J, je suis, je suis un peu nerveux quand même.
3: Un jour du jour J. Et alors, sur le champ de Mars, les fans s'agglutinent. Certains arrivent même avec 3 jours d'avance. Ils dorment sous la pluie. Allons voir les fans de l'idole.
6: On a dormi devant les grilles. On était gelés, mais bon, qu'est-ce qu'on ferait pas pour Johnny?
7: Il y en a qu'un, il n'y en a pas deux.
8: Et vous avez dormi ici même, là?
9: On a dormi ici même, sous la pluie.
6: J'ai apporté des cales pour jouer à la bolotte en attendant.
8: Et si jamais ça tombe,
6: c'est pas grave, ça me lave les cheveux.
3: Et alors, à 1h du début du concert, Johnny s'invite même dans le JT de 20h de Thomas Hugues sur TF1, et il était encore un peu endormi.
5: Alors, c'est vrai que dans... au cours d'un grand événement comme ça, parce que pour moi c'est un grand événement de faire la Tour Eiffel, d'abord parce que la Tour Eiffel ça représente Paris,
3: Madame de Fer.
4: Il a réussi à chanter.
3: Merci Johnny, en tout cas, c'est pas dans quel état il était. En tout cas, sur TF1, l'avant-soirée est animée par Arthur et Stéphanie Pilonka en direct du Champ de Mars. Dans les coulisses, Arthur rentre dans la loge de Johnny, mais il tombe sur Jamel Debbouze et le public était pas ravi.
10: Tout le monde voit la loge de Johnny. J'ai frappé. Johnny ?
11: Ouais, ça va ? En fait, je vous explique, je ne suis pas Johnny Hallyday, comme vous pouvez le constater. Johnny, pour avoir fait le concert ce soir, il a une appendicite buccale.
10: Mais vous connaissez le répertoire de Johnny, Jamel ?
11: Bien sûr. La Ziza, je te veux, si tu serais d'accord.
3: Voilà. Bon, le public attendait Johnny avec impatience. Ouais. Et alors, lors de cette avant-soirée, même Evelyne Delia était là. Elle est présente sur place pour faire un point météo.
10: Comment ça va, Evelyne ?
12: Ça va très bien.
10: Rassurez-nous, on est mort de trop.
12: Oui, c'est vrai, on s'est fait les frayeurs toute la journée avec ce temps gris, avec ces quelques gouttes cet après-midi. Mais j'ai d'excellentes nouvelles pour ce soir. Et je peux annoncer à tout le monde que nous ne devrions pas avoir une goutte de pluie pendant tout le concert.
3: Ouais. Et 26 ans plus tard, Evelyne Delia est toujours là. Et donc à 21h, Johnny ouvre le show sur Allumer le feu. Sur scène, il est rejoint par Jean-Louis Aubert, les Rita Mitsouko ou encore Florent Pagny. Fin du concert, 2h30 plus tard, les fans sont émus.
13: Il faut pas qu'il meure un jour, parce que sans lui, on sera perdu. Il remplace Elvis Presley ici en France, c'est tout, c'est notre vie, c'est tout. Bon, Johnny, c'est tout pour nous. Sans lui, à mon avis, on serait perdu.
14: Et vous avez l'air très très ému.
15: Ouais.
14: Vous venez d'où?
15: De Bretagne.
3: Ah, c'est peut-être pour ça qu'il veut manger. Et enfin, le petit potin, eh bien, c'est que sur TF1, le concert avait rassemblé évidemment 9 millions de Français.
0: Merci beaucoup et vive la Bretagne, vive Johnny.
3: Oui.
0: C'est toujours très marrant de le réécouter.
3: Ah, incroyable.
4: Dans ces interviews.
0: Les fans sont fans. Hein, ouais.
4: Ah, bah oui.
0: Quand t'es fan de Johnny, t'es fan de personne d'autre. Mes amis, est-ce que vous saviez que tout est vibration?
3: Ah non.
0: Vous ne le saviez pas, ça? Eh bah, tant mieux, on en parle juste après ça.
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0: De retour ici, mes amis, c'est Willy vient déjeuner chez vous. On passe à table tous ensemble les samedis et le dimanche en direct entre midi et 13h. Mais vite, ce sont les 5 dernières minutes.
3: Oh, pas déjà.
0: Dépêche-toi. Alors, place à la bonne initiative et la bonne pensée du dimanche. Bonjour François-Marie Dru.
17: Bonjour.
0: Bienvenue ici, mon cher François-Marie. Alors, vous êtes, comme aujourd'hui, merci, c'est la fête de la musique, on va évoquer la musique un petit peu de manière un peu différente avec vous. Vous êtes, entre autres, musicothérapeute et auteur du livre « Tout est vibration », l'édition augmentée 2026 qui vient de sortir. Alors, malheureusement, on a que 5-6 minutes devant nous, donc ça va être un petit peu rapide, mais je voulais vous avoir au téléphone, mon cher François-Marie, parce que j'ai lu votre livre, la première édition, il y a quelques mois déjà, et votre livre a changé radicalement ma pensée, ma façon de penser de plein de choses dans ma vie. Donc déjà, un, je voulais vous dire merci. Et deux, en un mot, mon cher François-Marie, vous êtes musicien et vous soignez, je mets des guillemets parce que vous allez nous expliquer, mais les gens grâce à la musique, grâce aux vibrations, grâce au son.
17: Tout à fait, oui, oui.
0: Allez-y, expliquez-nous.
17: Bon, j'ai le plaisir de le faire, mais ça existe depuis la nuit des temps.
0: Bien
17: la
0: sûr.
17: Musique, c'est pas que pour voilà, c'est pas que c'est un business ou une industrie, c'est de l'énergie. Là, les ondes sonores, c'est de l'énergie. C'est compris par la nuit des temps de pas plein de traditions, mais aujourd'hui, avec les neurosciences, avec plein d'outils différents, on soigne autant des problèmes physiques, psychologiques, neurologiques, avec les vibrations sonores. Parfois, c'est de la musique, mais parfois, c'est juste des vibrations.
0: Des fréquences.
17: Que le corps ressent profondément. Voilà, sans lumière, on peut pas vivre, mais elle s'arrête à la peau, alors que le corps, il vibre profondément dans le corps. Donc, il y a des outils, il y a des choses, on peut soigner très concrètement. Donc, moi, j'étais musicien, mais progressivement, en soignant moi-même et en soignant les autres, on voit cette pouvoir du son à l'œuvre tous les jours.
0: Ce pouvoir du son est vraiment énorme. Alors en gros, je vais vraiment schématiser, mais je vais le faire un petit peu avec mes mots et j'en suis vraiment désolée, François-Marie. Mais en gros, nous on vibre, voilà. Mmh. Et puis la musique, les sons, c'est de la vibration. Et puis tout ça, ça peut s'accorder.
17: Oui. En fait, on est fait de. Si vous regardez votre corps, c'est des organes. Ces organes sont faits de cellules qui vibrent. Ces cellules sont faites de molécules qui vibrent. Et ces molécules sont faites d'atomes qui vibrent. Et c'est pareil autour de nous. Tout ce que vous voyez, tout vibre. La table devant vous, les molécules d'air qui sont entre vous, et tout vibre. Et quand ça vibre, après, t'as deux vibrations qui se retrouvent, qui se rencontrent. Quand deux fréquences se rencontrent, il y a une interférence, il y a une résonance. Et en musique, parfois, ça peut être consonant ou parfois ça peut être dissonant. Parfois, ça peut se construire ou détruire. On peut.
0: Voilà. Et c'est pour ça que tout bêtement, puisqu'on parle de musique, voilà pourquoi il y a des musiques, par exemple, qui nous touchent, qui peuvent nous faire pleurer ou je sais pas quoi. Voilà. On peut être comme ça un petit peu ému. Et quand vous dites que vous soignez par la musique, vous soignez quoi? On peut guérir quoi? On peut guérir?
17: Alors, faut faire attention sur le mot soigner, guérir.
0: Ouais, bien sûr,
17: ça dépend toujours du degré. On va dire tout. Quand même, avec humilité, tout, c'est-à-dire qu'il n'y a pas de... Mais ça dépend du symptôme, du degré du symptôme, du mode de vie de la personne, du temps d'application des vibrations, de la récurrence du son. Il y a plein de choses. Donc, moi, avec mes diapasons, ces diapasons qu'on met sur le corps, on met ça sur les points d'acupuncture, sur les points d'infectiologie, si vous avez après, on n'est pas obligé de se former non plus à ça. Intuitivement, vous pouvez le faire vous-même. Vous avez un torticolis, vous mettez le diapason, vous mettez les vibrations pendant 5 minutes et vous verrez que ça détend toutes les chairs, les ligaments, les muscles, ça fait sécréter, la vibration mécanique du son engendre une cascade de réactions électrochimiques. Mmh. Donc ça fait produire de l'oxyde nitrique et on se soigne. De problèmes physiques, autant de problèmes physiques que psychiques, par la respiration, les méditations sonores, le chant au quotidien, les gens faisant ça chez eux librement, s'ils le font tous les jours, ils trouvent un apaisement au quotidien qui va finir par les aider à leur équilibrer leurs émotions, à trouver l'inspiration, retrouver l'énergie et détendre le système nerveux, ce qui fait que c'est un tout petit
0: Les vibrations qui réorganisent nos cellules. C'est ça.
17: Les ondes sonores, la revue Science en 1988 disait très précisément, les ondes sonores ont la capacité de réorganiser la structure de nos molécules de réagencer nos molécules. Il y a des expériences, on appelle ça la cimatique, vous mettez du sable sur une plaque et on fait vibrer la plaque et vous voyez le sable se disposer dans des formes géométriques très très très belles. Ouais. Donc le son, la vibration sonore peut informer, c'est-à-dire redonner la forme dans laquelle l'énergie va circuler plus facilement et progressivement, le symptôme disparaît.
3: Et j'ai une question, mais pour vous, Willy, quel sens le livre de François-Marie a changé votre vision de voir les choses?
0: Moi j'avais un petit peu tendance à pas comprendre certains de mes fonctionnements. Moi je suis très émotif et j'ai pu régler pas mal de choses d'émotion par rapport à l'émotion, par rapport à aux choses que je recevais des gens. Vous voyez ce que je veux dire?
17: Très bien.
0: Voilà. donc merci beaucoup.
17: Touché, parce que, évidemment, merci, mais c'était pareil. Donc, on met des mots dessus. Mais évidemment, c'est la résonance. Quelqu'un qui est triste, mais vous n'avez pas vécu son histoire triste, en le vous disant, vous rentrez en résonance.
0: Voilà.
17: Parce que dans vos cellules, Vous avez des cas sensibles, on a vécu ça, et par empathie, on voilà. vit la chose.
0: Mmh. Exactement.
17: Le principe de résonance, il est à l'œuvre.
0: Voilà.
17: Wow. Bon, c'est avec ça qu'on soigne, c'est avec ça qu'on rentre en résonance avec beaucoup de choses de l'univers, avec parfois des difficultés, et en même temps de la beauté. Avec la musique, on sent cette sensation d'absolu et de voilà. d'harmonie et de bien-être, comme des choses très difficiles.
0: Merci beaucoup. Alors, vraiment, tout le reste, là, c'était vraiment un petit aperçu que je voulais vous donner, mais je voulais absolument vous avoir, François-Marie Dru. Merci infiniment.
17: Alors, merci.
0: Énormément. Ouais, à très, très bientôt. Portez-vous bien. Et donc, le livre s'appelle Tout est vibration, édition augmentée 2026. Vraiment, je vous conseille de l'acheter. Vous allez voir, ça va vous troubler. Moi, j'ai été extrêmement touchée et extrêmement troublée par tout ça. Et c'est passionnant. J'espère qu'un jour, on aura de nouveau l'occasion d'en reparler. Merci infiniment. Passez un bon dimanche, mon cher François-Marie Dru. On embrasse Angélique. On est très en retard.
3: Oui, oui. Elle remporte 100 euros de carburant.
0: Voilà, bah c'est ça l'essentiel. Bravo, Angélique. Elle va pas gueuler parce qu'on l'a pas eu.
3: On la reprend, sinon. Hein.
0: Bah oui. Ici. Ah oui, on la garde. Elle nous énerve, Angélique. C'est bon, garde.
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0: Voilà mes amis, c'est fini. La barbichette. Passez une belle semaine ici et pas ailleurs. Il est tout pile 13h dans un instant. Ma France Weekend version cinéma samedi prochain.
4: Bonjour à tous. Dans quelques instants, j'ai le plaisir de recevoir les comédiens Audrey Fleurot, Ramzi Bedia pour nous parler de la comédie de l'été, Les Parfaits, Arnaque en famille. Ils seront avec le réalisateur Ludovic Bernard. Mais d'abord, l'actualité, Cyril Ardo.
15: La canicule est partie pour durer. 35 départements de l'Ouest et du Centre en vigilance rouge, 45 en orange. Seuls quelques départements des Hauts-de-France et du pourtour méditerranéen ne sont pas concernés par une alerte. Et dans ce contexte, les journées en classe risquent d'être difficiles cette semaine pour de nombreux élèves. C'est pour ça que de nombreux établissements n'ouvriront pas. Le ministre de l'Éducation nationale, Édouard Geffray.
18: Demain, 845 écoles et collèges seront fermés en France. Fermés au sens qu'ils n'accueilleront pas d'élèves ou alors un accueil minimal. Principalement dans les départements qui sont en vigilance rouge, c'est essentiellement là qu'ils se trouvent. Et 1800 autres établissements nous ont indiqué aménager leurs horaires, c'est-à-dire libérer, pour être clair, les élèves en début d'après-midi.
19: Il y a une question qui se pose. Est-ce qu'il vaut mieux que les enfants aillent à l'école ou restent chez eux?
18: Vous avez des endroits où les écoles sont assez bien isolées et ont été plus protectrices que le bâti qui est autour.
19: C'est-à-dire que les élèves... Plus que chez les parents.
18: Exactement. C'est-à-dire qu'on a des élèves qui vont être à 35 ou 38 chez eux, vont être à 25, 26, 27 degrés dans leur établissement scolaire. Là, évidemment, l'intérêt, c'est que l'enfant aille à l'école pour tout le monde.
15: Le ministre de l'Éducation nationale, Édouard Geffray, invité ce midi de France 3. Les écoles et les trains. On ne peut pas écarter les incidents sur le réseau, dit le patron de la SNCF, Jean Castex. Il invite les voyageurs les plus vulnérables à éviter de prendre le train pendant la canicule. C'est aussi une façon de les protéger en amont, explique-t-il. L'énorme mobilisation des sapeurs-pompiers en France. Ils sont 250 000 à travers tout le pays. Le Gard, les Bouches-du-Rhône, le Vaucluse et le Var sont en vigilance orange au feu de forêt. Par ailleurs, les associations agréées de sécurité civile sont mises à contribution pour sécuriser les grandes manifestations à l'image de la fête de la musique. Et ces fortes chaleurs qui doivent durer plusieurs jours encore. Météo France prévoit un plateau jusqu'à jeudi avant une baisse vendredi. Et vous, réussissez-vous à supporter cette canicule? À Saint-Astier, en Dordogne, les habitants en ont ras-le-bol.
20: On ne sort pas, on va aux courses très tôt, on re-rentre, on cuisine le minimum, on achète du tout prêt, voilà. Et puis on va nulle part. On ne profite pas de tout ce qu'il y a autour, parce qu'il fait trop chaud. Qu'est-ce que vous voulez y faire? C'est un second Covid.
21: Ça me fait me lever très tôt, ça me perturbe mes sommeils. On se pose des questions, pourquoi autant de chaleur si vite?
22: 40, 41, 42, lundi, mardi, bon, il y en a ras-le-bol. Et je suis pas Madame Soleil, mais ce serait bien, peut-être je pourrais baisser un peu le son, mais je vois pas ce qu'on peut faire. Moi je dis, on est dans la passe totale, hein, c'est sur 10, je mets 9. Hein.
23: On a chaud, on transpire, on n'est pas bien, on est énervé, agacé, et semaine prochaine ça va être encore plus chaud et pire, on est obligé de subir.
15: Un reportage d'ICI Périgord et dossier complet sur la canicule à retrouver sur ICI.fr. Une enquête ouverte dans le Val-de-Marne, près de Paris, pour vol et recel après la découverte d'un tableau de Pablo Picasso lors d'une perquisition menée dans le cadre d'un trafic de drogue. 4 personnes ont été déférées dans cette affaire. Le parquet ne précise pas de quel tableau il s'agit. On passe à la Coupe du Monde de foot avant France-Irak demain soir à 23h. On a vu des Bleus en forme lors de leur victoire 3-1 face au Sénégal. Kylian Kylian Mbappé, Michael Olise, Bradley Barcola ont très bien fait le travail, mais Xavier Monferrand, Ousmane Dembélé a semblé lui un peu en retrait.
6: C'est une question lancinante qui revient encore et toujours alors que la Coupe du Monde agit comme une loupe grossissante. À quand le déclic pour Ousmane Dembélé en équipe de France? Ce n'était visiblement pas contre le Sénégal. À se demander si le Dembouz en bleu n'est pas qu'une pâle copie du Dembélé du PSG. Son coéquipier Lucas Digne, qu'il a côtoyé au Barça, n'y croit pas.
7: Pour moi, ce n'est pas une différence de niveau parce que le niveau du joueur, il reste le même. On parle quand même du Ballon d'Or. C'est un joueur exceptionnel. Après, c'est à nous de le mettre aussi dans les meilleures conditions et d'essayer de le trouver le plus rapidement possible pour qu'il s'exprime le mieux possible.
6: Pourtant, les chiffres parlent d'eux-mêmes. 7 petits buts en 60 sélections, pas vraiment digne d'un Ballon d'Or. Forcément, si les Bleus pouvaient compter sur le Dembélé du PSG, l'histoire ne serait pas la même. Mais son influence va bien au-delà des statistiques pour son remplaçant naturel en équipe de France, Marnès Akliouche.
7: Ousmane, c'est aussi une très belle personne sur le terrain et en dehors du terrain. C'est le Ballon d'Or. On est pressé, tout comme vous, de voir tout ce qu'il va faire de bon dans cette Coupe du Monde et on va tout faire pour que tout se passe bien.
6: Car la quête d'Ousmane Dembélé dépasse les chiffres. Il va tenter de briser la malédiction des Ballons d'Or. Aucun lauréat dans l'histoire n'est parvenu à être champion du monde l'année qui a suivi son sacre.
15: Xavier Monferrand et coup d'envoi de France-Irak, c'est demain soir à 23h. Et puis ce sera lui, le représentant de la France à l'Eurovision Junior. Il s'appelle Alec, il a 12 ans et il est originaire de la région Auvergne-Rhône-Alpes. Son nom a été dévoilé hier soir. Il succède donc à Lou Deleuze qui a remporté l'édition 2025. Le concours réservé aux jeunes talents de la chanson se tiendra le 24 octobre. Et là encore, c'est à lire sur ici.fr.
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15: Excellent début d'après-midi, la suite c'est avec Patrice Gascoigne. Ça tourne.
4: Bonjour à tous et bienvenue dans votre émission sur les coulisses du cinéma à retrouver chaque dimanche. Et aujourd'hui, dans Ça tourne, je me dois d'être parfait. Parce que j'ai une comédie originale à vous proposer, pas n'importe laquelle, une comédie où l'on pratique l'arnaque en famille. Le film s'appelle Les Parfaits, arnaque en famille. Il sort mercredi dans les salles et j'accueille justement Monsieur et Madame Parfait. Bonjour Madame Parfait, Audrey Fleurot. Monsieur Parfait, Ramzi Bedia.
8: Bonjour Monsieur Gascoigne.
4: On vous a déjà appelé comme ça ou pas, Parfait?
8: Moi, c'est un nom qu'on me donne souvent dans la vie, même sans ce film.
9: Ah non, j'avoue que c'était la première fois, moi.
8: Les Parfaits ?
9: Oui.
4: Quand vous êtes... Ah, moi, je vous trouve un peu parfaite, quand même.
9: Je vous remercie. En c'est tout parce cas... que vous ne me connaissez pas vraiment.
8: Ouais, on
9: c'est
8: lui dit fou. Rarement ça, ça doit la toucher.
4: Voilà, c'est ça. En tout cas, on peut dire merci à notre troisième invité, le réalisateur de Les Parfaits, Arnaque en famille. Bonjour, Ludovic Bernard.
24: Bonjour.
8: Bravo.
4: Ludovic, vous savez comment être un invité parfait ?
24: Dites-moi.
4: Bah, va falloir que vous me donniez et que vous me révéliez tous les secrets de tournage de ce film. Mais d'abord, je vais demander quand même à nos deux comédiens, à vos deux comédiens, je ne sais pas lequel de vous deux est le champion du monde du pitch, Audrey Fleurot, Ramzi Bedia, pour pitcher comme ça rapidement le film.
9: Allez, je me lance. Donc, c'est une famille, effectivement, d'arnaqueurs de génération en génération. Il y a mon papa qui pratiquait lui-même l'arnaque. Et donc, ça fait des années qu'on fonctionne comme ça, avec chacun un petit peu notre rôle attitré. Moi, je suis the brain. Moi, je trouve les nouvelles arnaques. Et mon conjoint est une sorte de hacker. Enfin, il met en place les choses. Et donc, nos enfants participent aussi. Sauf la fille qui fait un peu une crise d'adolescence et qui se rebelle un petit peu contre ses parents. Et donc, ça fait des années qu'on fonctionne comme ça. Et on se trouve dans une situation terrible. C'est que notre arnaque un peu phare de ces dernières années, qui est une arnaque aux œuvres d'art, ne fonctionne plus. Et surtout, on doit énormément d'argent à une mafia. Et donc, on va être obligé de disparaître. C'est très long.
4: Mais oui,
9: Je démarre.
4: Bah, en tout cas, je pense qu'on a dit pas mal. Ce que je propose, c'est quand même qu'on s'écoute un peu de bande-annonce.
25: Dans notre famille, l'arnaque est un art qui se transmet de génération en génération.
26: On vient encore d'attraper Hugo à changer les notes de ses camarades.
27: Comment voulez-vous que nous, parents, puissions suivre ? Il y a des mégabits, des mégadrives, des octaves, des octets, des itoctoucs, là. Quelle est l'époque, on vit ?
28: They call me hell. They call me Stacy.
29: Vous alliez faire le coup du siècle, et moi, non.
28: They call me Jay.
29: Tu fais quoi, papy ?
30: Je m'inscris sur Tinder.
29: À 250 000, l'œuvre est à vous.
25: L'arnaque au faux tableau, c'est mort. Faut trouver quelque chose de plus ambitieux.
4: Voilà, c'est la comédie de l'été, Les Parfaits Arnaques en Famille dans vos salles mercredi prochain. Et ce quelque chose de plus ambitieux, Audrey Fleurot, ça passe donc par l'Écosse.
9: Tout à fait.
4: Mais Ramzy peut-être...
9: Vas-y Ramzy, prends le relais.
4: On se souvient ou pas de l'Écosse?
8: Oui, on s'en souvient, même si on n'y a pas passé énormément de temps, on s'en souvient très bien, mais dans le film, l'Écosse, pour nous, c'est l'échappatoire.
4: C'est la nouvelle arnaque.
8: C'est surtout pour sauver notre vie, carrément. Parce qu'au début, on fait, comme le disait Audrey à juste titre, on fait des arnaques, mais il y a des familles comme ça, je me suis renseigné, il y a des gens qui vivent de briques et de brocs, qui font des petites arnaques à gauche, on s'en arrange très très bien. Mais là, l'arnaque a dépassé ça nous dépasse, parce que notre vie est en jeu, du coup, l'Écosse se présente comme le paradis pour nous, on y fonce.
4: C'est pas vous le cerveau de la bande, c'est pas vous le cerveau de la famille,
8: non,
4: c'est Magali,
8: joué
4: par André Fleurot.
8: C'est ma femme le cerveau.
4: C'est quand même votre personnage qui a l'idée d'emprunter l'identité de quelqu'un, c'est ça?
9: Moi maintenant, j'accepte plus que des personnages qui ont un QI extrêmement développé. Voilà, ça fait partie de mes choix. Oui, elle met au point les arnaques. Et là, elle est un petit peu au début du film, elle est un petit peu à court d'imagination, et la situation un peu extrême dans laquelle ils vont se retrouver va faire qu'il va falloir pondre une arnaque très très rapidement, la plus grosse qu'on ait jamais montée.
4: Dans le film, un, c'est pas le cerveau du couple. Bon, déjà. Et deux, c'est un peu.
9: Faut que ça soit un peu crédible, quand même. On peut pas partir de si loin.
4: Et deux, c'est un peu le plus pessimiste aussi. Du coup, souvent, on dira, c'est mort.
9: Il faut dire qu'il a le rôle le plus difficile, lui, parce que lui, il va vraiment se retrouver au front. Il va devoir se retrouver à faire un boulot dont il n'a pas la moindre... Il n'y connaît rien en whisky. Il parle pas anglais.
4: Ah oui, justement. C'est le problème, c'est qu'on envoie le plus mauvais en anglais sur le front.
8: Oui, mais moi, je suis responsable de ma famille. Donc, je suis ce qu'Audrey me dit, je sais que la pilote est bonne. Donc, moi, j'essaie de faire tourner l'avion à l'intérieur. Je le vois un peu comme ça.
4: Bon, en plus, je crois que dans la vraie vie, Ramzy, l'anglais, c'est pas votre fort non plus.
8: Alors, cher monsieur Gascoin, oui. Sachez que je tourne en anglais en ce moment.
4: Mais non.
8: Et que je tourne, ça fait 5 mois que je tourne en anglais. Et il me reste encore 5 mois en anglais. Et je me suis amélioré.
4: On a hâte de voir l'épreuve. En tout cas, je sais que Audrey Fleurot, pour vous, l'anglais, ça va.
9: Oui, disons que j'ai déjà travaillé en anglais, ouais.
4: Mais on va quand même vérifier. Romain, à la réalisation, tu peux nous mettre, on peut vérifier le niveau d'anglais d'Audrey Fleurot, s'il te plaît?
0: The combination of these two languages, it's super powerful, I think. We stick on the French lines, I mean, of Molière.
8: Oh, sure.
4: Et c'est classe, hein? Molière et tout.
8: C'est bien, dis donc. Là.
9: Je me demande de quoi je parle.
8: L'accent est pas mal.
4: Cette bonne idée de vous retrouver tous les deux, on la doit à vous, Ludovic Bernard, effectivement, le réalisateur de Parfait Arnaque en Famille. Cette idée, elle vous est venue en vous rasant le matin? D'ailleurs, vous n'êtes pas rasé là ce matin.
3: Non, je me rase peu souvent, mais l'idée traînait dans ma tête depuis un petit moment. L'idée d'une famille qui arnaque et que c'est et que les enfants soient impliqués à l'intérieur avec le grand-père et toute la famille.
4: Mais pourquoi tous les deux? On les a jamais vus ensemble en fiction. Hein.
3: C'est ça. Déjà, je trouve ça très stimulant de réunir deux personnes qui ne se connaissent pas. Et je savais qu'Audrey aimait beaucoup déjà Ramzy et vice versa.
9: On avait dit qu'on lui disait pas.
8: Et voilà. Moi, c'était.
9: Il va se la raconter
8: pas chaud,
9: maintenant.
8: C'est qu'Audrey, elle voulait vraiment. Moi, j'étais pas chaud.
3: On a dû beaucoup travailler,
9: rallonger le chèque,
3: Et donc réunir ces deux personnes, voilà, qui s'amusent constamment à l'écran pour cette comédie, c'était vraiment parfait.
4: Vous avez écrit en pensant à eux.
3: J'ai écrit en pensant à eux, tout à fait.
4: C'est risqué parce que si l'un ou l'autre avait dit non.
3: Mais c'est toujours bien d'écrire avoir quelqu'un en tête.
9: Je pense, quand même.
3: Faut toujours écrire avec quelqu'un en tête et après trouver un plan B, évidemment. Mais il faut toujours. Moi, j'aime bien en tout cas l'idée de penser aux acteurs qui peuvent incarner.
8: On était tes deux plans A.
3: A.
8: Les deux
3: A.
8: Ok.
4: Ok. En tout cas, on savait. 5 A. On savait qu'il allait bien porter le kilt aussi.
3: Ben oui, c'est ça. Mais bon. Il le porte divinement bien.
8: C'est pas le truc que j'ai préféré. J'ai préféré tes beaux costumes.
3: Il est divinement beau dans les costumes, dans ses costumes anglais, très british.
8: On a un réalisateur, Monsieur Ludovic Bernard, qui est vraiment ici. Il a beaucoup de goût. Il a du goût. Il est attaché aux détails, aux petits, mais jusqu'aux fringues, avant chaque prise, il venait m'arranger ma cravate, alors qu'il y a déjà la costumière qui est passée, tout le monde est passé. Il y a toujours un mini détail que personne ne voit, un pli dans le slip, il vient arranger. Mais très
3: il y a rien de plus laid qu'une cravate qui pend un petit peu.
8: Mais j'ai compris avec
3: bouton.
8: J'ai compris.
3: C'est vraiment
8: toi.
3: Pas beau, et surtout au cinéma.
8: Et t'as entièrement raison.
4: Eh ben, on va continuer à en parler avec Audrey Fleurot, Ramzi Bedia et Ludovic Bernard. Avec cette émission quasi parfaite avec vous, on saura tout sur les coulisses de tournage avec vous, Ludovic Bernard. Tout de suite, on va s'écouter Bruno Mars. Mais le titre est en anglais. Audrey, vous pouvez me donner le titre en anglais?
9: Oh là.
8: Fais l'accent parfait, Audrey.
4: Allez, Audrey. Lancement par Audrey Fleurot.
9: Locked out of heaven.
8: Parfait.

0: Locked Out of Heaven, c'était Bruno Mars.
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0: Ça tourne accueille, on se moque de mon accent en anglais. Ça tourne accueille aujourd'hui l'équipe du film Les Parfaits Arnaques en Famille, une comédie qui va braquer les salles obscures à partir de mercredi. Nous sommes avec Audrey Fleurot, Ramzi Bedia, qui dans le film emprunte l'identité de la famille Parfait, le temps d'une dernière grosse arnaque qui va pas très bien se passer. Un film réalisé par Ludovic Bernard, ambiance.
2: On part en Écosse, on prend la place des Parfaits.
3: C'est vrai que 10 millions, c'est ambitieux. Va falloir la jouer serrée.
4: Gilles Parfait, la perfection à la française.
5: La chasse aux pigeons, c'est un art ancestral qui se transmet de génération en génération.
6: Je vais vous faire découvrir tous les charmes de l'Écosse.
2: Et les pigeons, papa, on en fait quoi?
5: On les plume.
0: On les plume et nous on rit et on stresse quand même un petit peu hein, lorsqu'ils sont en pleine dans leur mode arnaque dans ce film. Les Parfaits Arnaques en Famille, un film ici, votre radio. Alors c'est votre nouvelle comédie, Ludovic Bernard. La comédie, c'est un peu votre truc. Comment on devient un peu spécialiste de la comédie? Parce que alors vous avez fait Mission Pays Basque avec Florent Père et Elodie Fontan, vous avez fait L'Ascension avec Ahmed Silla et Alice Belaïdi, 10 jours sans maman avec Franck Dubosc et Horatica. C'est votre truc.
7: C'est mon truc. Apparemment, les gens aiment bien quand j'en fais, donc je m'y recolle régulièrement. Puis c'est toujours agréable dans la comédie de mettre des personnages, de faire des personnages qui ne font pas des choses réelles dans la vie et puis les confronter à plein d'autres choses. Donc c'est plutôt agréable de faire ça.
0: Et le binôme homme-femme régulièrement, qui
7: toujours la famille, c'est important. La famille est importante, effectivement. L'amour est important.
0: À Audrey Fleurot, Ramzi Bedia, on dit toujours que tourner une comédie, ça demande encore plus d'exigence qu'un drame, parce que c'est de la haute précision, c'est vrai ?
8: Oui, moi, il y a toujours eu une forme de snobisme par rapport à la comédie. Moi, je suis vraiment intimement persuadée que c'est compliqué, la comédie, et c'est compliqué de se renouveler, c'est compliqué de s'accorder avec l'humour de l'autre, avec l'humour du réalisateur. Moi, par exemple, quand je reçois très peu de comédies qui me font marrer, quoi. Et donc, c'est quand même un peu la base de mon choix. C'est-à-dire qu'à partir du moment où déjà dans l'écriture, je ne sens pas l'endroit où moi ça me fait marrer, je vois pas comment je vais pouvoir être drôle. Mais oui, regarde, même ce grand garçon là qui fait quand même rire la France depuis pas mal d'années maintenant, on a toujours le stress de pas trouver la porte d'entrée.
0: Et alors la difficulté, c'est qu'il faut ne pas rire pendant qu'on est en train de jouer la comédie, parce que je crois qu'entre les prises, ça rigole pas mal quand même avec Ramzi, ou à cause de Ramzi, je ne sais pas.
6: On a besoin, en tout cas, bah Audrey, c'est pas la dernière. Hein, c'est
0: tout. Ah ben, allez, on balance les dossiers.
6: Ah oui, non, là, j'étais pas, j'en étais super, mais on est obligé de maintenir entre les prises
8: un état un peu de connerie.
6: Un état de connerie. Alors j'ai beaucoup de chance. J'ai eu beaucoup de chance parce que Audrey est comme moi, mais tous les comédiens sont pas comme ça. Il y en a qui ont besoin de se concentrer, de calme entre les prises. Et beaucoup beaucoup de chance que Audrey soit comme moi là-dessus et ou moi je suis comme elle. C'est et l'inverse. On a besoin de déconner. Quand on entend Ludovic dire allez on y va moteur, ben on attend que Ludo nous appelle. Il y a l'oreille qui traîne, mais on maintient un rythme, une ambiance. Et dès qu'on entend Ludo, on vient avec cette ambiance sur le plateau.
0: Comment on les gère, ça, Ludovic, Bernard, réalisateur?
7: Oui, il faut beaucoup laisser faire, effectivement, comme ils disent, il faut laisser s'amuser entre les prises et après retrouver l'énergie du moment pour ce qu'on tourne. Et puis, c'est aussi souvent une question de rythme. Et ça, on s'est bien entendu tous les trois là-dessus parce qu'ils ont un flow absolument formidable pour la comédie. Et ça, c'est pas tout le monde qui peut l'avoir, ce flow-là. Et ce flow, et puis ces ruptures, pour justement une chute ou quelque chose. Et la comédie, c'est souvent dramatique. Il y a souvent des situations dramatiques dans lesquelles on va chercher l'humour et on va chercher ce qui est drôle. Et c'est ça qui est amusant quand on regarde une comédie, quand on voit Louis de Funès faire l'imbécile sur plein de choses. C'est souvent dramatique. Et puis, c'est pas quelqu'un de sympathique, Louis de Funès.
0: Ah bon?
7: Mais en même temps, il nous fait toujours hurler de rire. Donc, c'est ça, la comédie.
0: Chaque détail compte, je crois, dans une comédie. Ludovic Bernard, pourquoi vous l'avez appelé Magali, le personnage de Audrey Fleurot. Parce que j'ai une petite explication, je ne sais pas si c'est la bonne. Pourquoi elle s'appelle Magali, son prénom?
7: Je pense que c'est le hasard, là, pour le coup.
0: Vous êtes sûr?
6: C'était quoi votre explication?
0: Magali, c'était déjà le prénom que portait Audrey Fleurot dans Intouchable.
7: Vraiment, c'est inconsciemment.
8: C'est ma deuxième Magali.
6: Garde Magali.
7: Tu t'en souvenais?
8: Pas du tout.
0: En tout cas, tous les trois, vous savez qu'on a une petite tradition dans Ça Tourne. On vous demande de vos souvenirs, des souvenirs sensoriels du tournage. Par exemple, je vais vous demander, Ludovic, l'odeur qui vous a le plus marqué lors de ce tournage.
7: La pluie en Écosse. Juste avant de partir en Écosse, j'espérais qu'il puisse avoir beaucoup d'eau pour que ce soit vraiment l'Écosse. Et il n'a cessé de pleuvoir non-stop.
0: Voilà, je pensais que vous alliez
7: vraiment, on était sous des trompes d'eau.
0: Rapidement, Ramzy et Audrey, l'odeur, peut-être le whisky par exemple. La cornemuse.
6: La salle, quand on a découvert la première fois la salle avec les gros fûts de
7: les tonneaux.
6: Là où on tournait avec les Japonais.
7: Ouais, les tonneaux,
6: cette odeur de whisky et tonneaux, elle est dure.
7: C'était une vraie distillerie.
6: Oui, on a tourné une vraie distillerie. Je l'ai encore dans le nez.
0: Audrey.
6: Peut-être la mienne d'odeur, tout simplement.
0: Pas mieux.
6: Dégoûté un peu pendant le tournage.
0: Ah, oui. On finira sur l'odeur de Ramzy.
6: Tu aurais dû penser à ça. Je me disais chaque matin, putain, tu fouettes.
0: Merci.
6: Là, t'as oublié.
0: Bah, c'est sur ce constat assez encourageant, ma foi, que nous finissons cette émission. Merci beaucoup, Audrey Fleurot, Ramzy Bedia, Ludovic Bernard, réalisateur de cette comédie à ne pas manquer, Les Parfaits Arnaques en famille. Un film qui a tout pour être la comédie de l'été. C'est un film ici, ça sort mercredi dans les salles. Ça tourne, c'est tous les dimanches dans votre radio ici dès 13h. Disponible en réécoute à n'importe quelle heure de la journée sur ici.fr. Et tout de suite, la musique continue sur votre radio.
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12: Voici Expression Directe, une émission réservée aux formations politiques, aux organisations syndicales et aux groupes professionnels représentatifs. Aujourd'hui, cette émission est assurée par le Mouvement démocrate.
13: Après les élections municipales, dans plusieurs communes de France, des maires d'extrême droite ont retiré le drapeau européen de la façade de leur mairie. Un geste symbolique, mais révélateur. Il montre une nouvelle fois l'hostilité de l'extrême droite envers l'Europe.
14: Au Mouvement démocrate, nous avons une autre vision, celle portée par les faits, par l'histoire et par notre avenir commun. L'Union européenne rassemble 27 pays marqués par une histoire culturelle, politique et humaniste commune. Ensemble, nous avons construit un modèle, celui de la démocratie et de l'état de droit. Ce modèle, c'est le nôtre. Alors nous pensons que dans nos territoires, on a tout à gagner à rester ancré dans ce projet commun. Nos communes font face à des défis considérables.
13: La santé de proximité qui recule, l'urbanisme, le changement climatique qui transforme notre façon de vivre, la crise du logement, l'éducation. Ces défis ne s'arrêtent pas aux frontières d'une commune, ni même d'un pays, ils sont européens. Autant de défis immenses que nous, élus, nous ne pouvons affronter seuls. Face à cela, l'Europe n'est pas un obstacle. C'est un partenaire stratégique indispensable.
14: Alors refuser l'Europe, c'est refuser les aides qu'elle nous offre. L'Europe nous aide et elle aide concrètement nos communes. Grâce à l'Europe, nous bénéficions du Fonds européen agricole pour le développement social. Il soutient nos agriculteurs pour développer une agriculture durable, innovante et compétitive. Dans un contexte où nos agriculteurs font face à des crises à répétition, économiques, climatiques et sanitaires, ce soutien est vital.
13: Il aide aussi les territoires ruraux à gagner en attractivité, en finançant les services publics.

0: Grâce à l'Europe, des bâtiments publics ont été rénovés pour consommer moins d'énergie. Des éclairages basse consommation ont remplacé des installations vieillissantes. Des pistes cyclables et des mobilités douces ont vu le jour. Grâce à l'Europe encore, des infrastructures ont été adaptées pour les personnes en situation de handicap. Et des transports de proximité ont été créés pour relier les habitants aux services essentiels. Des actions concrètes et visibles pour améliorer le quotidien des habitants de toutes les communes de France.
1: L'Union européenne soutient, mais n'impose pas. Elle ne dicte pas un modèle unique de service public. Alors, grâce à l'Europe, les collectivités qui souhaitent s'engager, qui veulent maintenir ou améliorer leurs services publics, sont accompagnées.
0: Au Mouvement démocrate, nous mettons l'ambition pour l'Europe au cœur de notre projet. C'est pour cette raison que nous avons toujours, dans chacune de nos rencontres, de nos manifestations, un moment pour parler de l'Europe. Et je crois sincèrement que dans aucun autre parti politique français, on a mis l'Europe à une place aussi centrale dans le fonctionnement, dans l'animation et dans le projet du parti.
1: Au Mouvement démocrate, nous défendons cette Europe. Une Europe qui nous rassemble, qui nous protège, qui nous permet de nous développer ensemble. Une Europe forte, souveraine et démocratique. Ce modèle européen n'est pas parfait. Mais parce que nous pensons que nous avons profondément besoin d'Europe, nous croyons en une union encore plus sociale, encore plus solidaire, encore plus écologique et encore plus souveraine. Retirer le drapeau européen d'une mairie, c'est un symbole. Mais les symboles disent la vérité sur ce qu'on est et sur ce qu'on veut. Nous, au Mouvement démocrate, nous faisons le choix de l'Europe. Parce que c'est le choix de nos territoires, le choix de nos habitants, le choix de notre avenir. Si vous partagez ces convictions, rejoignez-nous.
2: C'était Expression directe avec le Mouvement démocrate. 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
4: Oui, et encore plus avec cette chaleur, puisque c'est important de prendre soin de vous. Sachez qu'il y a des points d'eau dans la ville de Pau pour la fête de la musique. 6 points d'eau potable supplémentaires ont été rajoutés pour les participants. C'est ce dimanche à partir de 20h30. Il y en aura près de la Seine, du Square Aragon, place Récabord, place Reine Marguerite et place de la Déportation. Une carte des points d'eau est à votre disposition dans la ville de Pau ou à retrouver sur pau.fr. Et puis à Bière, la fête de la musique a été annulée. La municipalité a décidé d'annuler ses animations prévues pour la fête de la musique ce dimanche après-midi. Enfin, à Lourdes, le jardin de Lioux joue les prolongations en raison des fortes chaleurs. La ville de Lourdes a décidé de prolonger les horaires d'ouverture de son jardin. Le parc restera ouvert jusqu'à 20h pour profiter, bien sûr, plus longtemps des espaces ombragés. Enfin, pensez à vous hydrater très régulièrement. Et puis, je vous donne également le numéro canicule info service, c'est le 0800 06 66 66.
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une begin avec toi, c'était Marc Lavoine. Je vous souhaite un très bon dimanche à l'écoute de votre radio locale. Ici, Sophie Nolveau au micro de votre après-midi. On fête le tout premier jour de l'été, on célèbre tous les papas et on fête la musique avec dans le prochain quart d'heure William Scheller qui va nous inviter à ouvrir le carnet à spirale de nos souvenirs. Tout ça après une jolie nouveauté, tout en sensualité. Charlotte Cardin a voulu mettre en musique ce fameux vertige des premiers émois d'une rencontre amoureuse. Voici The Way We Touch.

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1: Et Dieu sait que cette rubrique, ce matin, porte bien son nom, une collecte solidaire, pas tout à fait comme les autres, et pour nous en parler, Marie Fourrure, bonjour.
2: Bonjour.
1: Cette collecte, elle n'est pas tout à fait comme les autres.
2: Oui, bah c'est une collecte, oui, comme vous le disiez, ça devient un vrai rendez-vous, hein, là dans le Béarn, mais aussi partout en France, parce que donc depuis 2020, Écosystème s'est rendu compte que plus de 6 Français sur 10 stocker des téléphones dans leur tiroir qui pouvaient encore servir. Donc nous, on a décidé de leur donner une seconde vie en organisant cette grande collecte.
1: Comment faire pour justement donner ces téléphones dont on ne se sert plus ?
2: Alors c'est très simple, déjà on fouille un petit peu dans ses tiroirs et dans ses placards et il y a de grandes chances pour qu'on y trouve des téléphones donc qui fonctionnent ou non, hein. Nous on accepte tous les téléphones et ensuite on se rend sur écosystème.eco pour trouver le point de collecte le plus proche de chez soi, donc il y en a 8 en tout, donc dans le Béarn, sur la déchetterie de Pau, l'hôtel de ville, le stade nautique ou pas moins de 5 autres déchetteries. Et puis, on va se rendre dans le point de collecte, on trouve la petite urne, on dépose les téléphones. Et ensuite, à la fin de la collecte, ils seront tous remis à notre partenaire, les Ateliers du Bocage, voilà, qui fait partie du mouvement Emmaüs et qui pourra ensuite leur donner une seconde vie.
1: Alors, on a jusqu'au 30 juin, hein, c'est ça, pour donner ces téléphones. Et ensuite, l'occasion du passage du Tour de France, on en saura un peu plus, Marie, alors.
2: Oui, les résultats seront annoncés effectivement donc le 8 juillet sur l'arrivée de l'étape et le 9 juillet au départ parce que la ville de Pau a la chance d'accueillir un départ et une arrivée cette année. Depuis 2020, c'est 150 000 téléphones qui ont été collectés.
1: Ah oui.
2: Et c'est vrai que oui, comme on sait qu'il y en a quand même 46 millions qui traînent dans les tiroirs et les placards des Français, on a encore du chemin et on compte vraiment sur toutes les Paloises et les Palois pour faire le vide et pour augmenter ce score.
1: Bon, tout le monde est motivé et à bientôt, Marie Fourrure, sur le passage du Tour de France à Pau dans quelques semaines maintenant.
2: Hein. Oui, merci beaucoup à tous pour votre geste.
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0: Vous écoutez ici, c'était Miley Cyrus avec Flowers. On vous partage un petit peu de bossa nova dans un instant avec Sergio Mendes et Brazil 66. Et on continue de mettre à l'honneur la musique ce 21 juin avec Jean-Louis Aubert et un extrait de son Ici part en live enregistré à La Ciotat. Je vous souhaite un bel après-midi.
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3: Et il va falloir s'organiser demain pour garder vos enfants. 845 écoles et collèges fermés en France, dit Édouard Geffray, le ministre de l'Éducation nationale. 1800 autres établissements vont quant à eux aménager leurs horaires avec des élèves libérés en début d'après-midi. Fermeture en raison forcément de la canicule. 35 départements en vigilance rouge, 45 autres en orange. Et dans ce contexte, que diriez-vous d'un congé climatique à l'image des ouvriers sur les chantiers qui ne peuvent pas travailler quand il fait chaud? Les écologistes lancent une pétition en ce sens. Cela existe en Espagne depuis 2 ans. Les fêtes de la musique maintenues dans de nombreuses villes malgré la chaleur. Alcool interdit dans les départements en alerte rouge. À Paris, la préfecture de police indique que 2500 pompiers et près de 5000 policiers et gendarmes sont mobilisés dans l'agglomération. Un adolescent de 17 ans est mort hier soir en Dordogne, dans la rivière du même nom. Il a été emporté par un courant alors qu'il se baignait au niveau de la commune de Port-Saint-Foy et Ponchat, à une 20aine de kilomètres de Bergerac. Un homme de 82 ans placé en garde à vue pour tentative d'homicide volontaire après avoir tiré hier soir sur des gendarmes à Nogent-le-Rotrou en Eure-et-Loir. 2 militaires blessés. L'octogénaire s'est retranché dans le sous-sol de sa maison. Il a été interpellé suite à l'intervention du GIGN. Et puis le mondial de foot avec 2 affiches à suivre aujourd'hui. Les Espagnols, champions d'Europe en titre, affrontent l'Arabie Saoudite à 18h. Et puis la Belgique est face à l'Iran à partir de 21h.
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5: On est resté au frais hein, toute cette après-midi. On a tenté tant bien que mal de conserver cette fraîcheur. Les Pyrénées-Atlantiques sont passées en vigilance rouge depuis ce midi. Côté Hautes-Pyrénées, on reste en orange, mais il fait très chaud. Pensez à vous hydrater très régulièrement. Évitez de sortir surtout et prenez des nouvelles des personnes vulnérables. Cet après-midi a été chaud avec 37 degrés à Lourdes, 38 sur Tarbes, 39 degrés à Pau. Et les maximales sont à Orthès et Salis avec 40 degrés.
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0: Let's Dance, c'était David Bowie. Sophie Nolvaux avec vous, je suis très heureuse de vous retrouver. Je vous souhaite un excellent dimanche à l'écoute de votre radio locale ici. Une bonne fête à tous les papas. On pense très fort à vous et on vous embrasse. Dans le prochain quart d'heure, des conseils utiles à côté de chez vous et vos trois chansons françaises à la suite. Avec Michel Polnareff, le tout dernier Zazie et Alain Chamfort.
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0: extrait de l'album Kamasutra en 90, on écoutait Goodbye Marilou de Michel Polnareff. Dans un court instant, le groupe U2, mais d'abord, des infos près de chez vous.
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2: Et encore plus avec ces fortes chaleurs, on est bien sûr présent à vos côtés. Je vous rappelle qu'à Pau, le stade nautique est fermé encore ce dimanche. Il reste fermé au public en raison de l'accueil d'une compétition sportive. Mais, la piscine Péguillon est-elle ouverte de 9h à 17h. Et puis, toujours à Pau, la fête de la musique a été décalée à ce soir à partir de 20h30. Je vous rappelle aussi que la consommation d'alcool sur la voie publique est donc interdite en raison de ces fortes chaleurs parce que, bien sûr, c'est très dangereux pour la santé. À Oloron, cette fois, les écoles seront fermées demain et mardi après-midi. La municipalité a décidé de fermer ses écoles après le temps de restauration scolaire. Un service minimum d'accueil sera organisé pour les parents qui ne pourraient pas récupérer leurs enfants. Et puis toujours à Oloron, la fête de la musique a été modifiée en raison des fortes chaleurs. Le programme a été complètement chamboulé. Les danses sont déplacées à la friche et les chorales se produiront au bel automne. Enfin, pensez bien sûr à prendre des nouvelles de personnes vulnérables. Et en cas de malaise, vous appelez bien sûr le numéro Info Canicule.
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0: Vous écoutez ici, c'était Louis Chédid avec Ainsi soit-il. À l'occasion de la fête de la musique, on est heureux de vous offrir cet extrait d'ici par en live avec Louis Chédid qui avait enflammé la scène de l'espace Avelvor de Plougastel. C'était l'année dernière, un concert et une soirée inoubliable, riche en émotions et en partage. Bientôt 15h et toute l'info en France et dans le monde en 90 secondes. Mais avant, on va retrouver vos chansons préférées avec dans quelques minutes Eros Ramazzotti, Oria et Earth, Wind & Fire. Je vous souhaite un bon dimanche.
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2: Il n'y avait jamais eu autant de départements en vigilance rouge. 35 concernés par le plus haut niveau d'alerte. 45 autres sont en orange. Dans ce contexte, 845 écoles à travers tout le pays seront fermées demain, dit le ministre de l'Éducation nationale. 1800 autres établissements vont quant à eux aménager leurs horaires. Les écoles perturbées. Et pour les trains, le patron de la SNCF, Jean Castex, appelle les plus vulnérables à reporter, si possible, leur voyage. On ne peut pas écarter les incidents sur le réseau, dit-il. Aurez-vous envie de faire la fête ce soir, malgré la chaleur? La fête de la musique maintenue dans de très nombreuses communes. Le gouvernement interdit l'alcool dans les départements en alerte rouge. En région parisienne, 2500 pompiers et 5000 policiers et gendarmes sont mobilisés. Le parquet d'Alès ouvre une enquête pour meurtre sur mineur après la découverte d'un petit garçon de 2 ans sans vie au domicile de sa mère. Cela s'est passé hier soir à la Grande Combe dans le Gard. La femme de 20 ans a été placée en garde à vue. Le corps de l'enfant doit être autopsié demain matin. Un tableau de Pablo Picasso découvert lors d'une perquisition menée dans le cadre d'un trafic de drogue. Une enquête est ouverte dans le Val-de-Marne près de Paris pour vol et recel. 4 personnes ont été déférées dans cette affaire. Le parquet ne précise pas de quel tableau il s'agit. Et puis la Coupe du Monde de foot. 2 affiches à suivre aujourd'hui. Les Espagnols, champions d'Europe en titre, affrontent l'Arabie Saoudite à 18h. Et puis la Belgique est face à l'Iran à partir de 21h.
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4: On est resté au frais toute cet après-midi. On a tenté tant bien que mal de conserver cette fraîcheur. Les Pyrénées-Atlantiques sont passées en vigilance rouge depuis ce midi. Côté Hautes-Pyrénées, on reste en orange, mais il fait très chaud. Pensez à vous hydrater très régulièrement. Évitez de sortir surtout et prenez des nouvelles des personnes vulnérables. Cet après-midi a été chaud avec 37 degrés à Lourdes, 38 sur Tarbes, 39 degrés à Pau. Et les maximales sont à Orthès et Salis avec 40 degrés.
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0: On écoutait les Eagles avec Hotel California. On profite de notre dimanche tous ensemble, Sophie Nolvo avec vous. 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Ce serait dommage de rater les infos près de chez vous et vos trois chansons françaises à la suite.
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0: Avec Eddie Mitchell, le nouveau titre de Benjamin Biolay, mais aussi Diane Tell. 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

0: Eddie Mitchell, le cimetière des éléphants sur votre radio ici. Dans un instant, le groupe Louise attaque, juste après quelques petites infos d'ici.
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2: Oui, et encore plus avec cette chaleur, puisque c'est important de prendre soin de vous. Sachez qu'il y a des points d'eau dans la ville de Pau pour la fête de la musique. 6 points d'eau potable supplémentaires ont été rajoutés pour les participants. C'est ce dimanche à partir de 20h30. Il y en aura près de la Seine du Square Aragon, place Récabord, place Reine Marguerite et place de la Déportation. Une carte des points d'eau est à votre disposition dans la ville de Pau ou à retrouver sur pau.fr. Et puis à Bière, la fête de la musique a été annulée. La municipalité a décidé d'annuler ses animations prévues pour la fête de la musique ce dimanche après-midi. Enfin, à Lourdes, le jardin de Lioux joue les prolongations en raison des fortes chaleurs. La ville de Lourdes a décidé de prolonger les horaires d'ouverture de son jardin. Le parc restera ouvert jusqu'à 20h pour profiter, bien sûr, plus longtemps des espaces ombragés. Enfin, pensez à vous hydrater très régulièrement. Et puis, je vous donne également le numéro canicule Info Service, c'est le 0800 06 66 66.
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0: Vous écoutez ici, merci d'être là. C'était Alain Souchon avec Ultra Moderne Solitude. Dans quelques minutes, place à l'info en français dans le monde en 90 secondes. Ce sera à 16h. On a tout juste le temps de s'écouter un super souvenir du groupe Europe, le nouveau titre d'Amir et Boulevard Désert qui nous arrive avec un extrait de leur Ici par en live. On prendra donc la direction de Tarbes en Occitanie pour un rendez-vous pas comme les autres. Passez un très bel après-midi en notre compagnie et bonne fête de la musique.
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2: 16h.
3: Toujours plus de départements touchés par l'alerte canicule. La quasi-totalité du pays sera concernée demain. 49 départements en rouge, 54 en orange, dit le gouvernement. Les autorités appellent à limiter les déplacements. Une chaleur extrême est attendue sur une large partie du pays. Dans ce contexte, des écoles et collèges fermés demain à travers toute la France, c'est ce qu'a annoncé le ministre de l'Éducation nationale, Édouard Geffray. 845 établissements concernés, 1800 autres vont aménager leurs horaires avec des élèves libérés en début d'après-midi. En raison de cette canicule, 250 000 pompiers sont mobilisés à travers tout le pays. Les associations de sécurité civile, elles, sont mises à contribution sur les grandes manifestations comme la fête de la musique. Sur cette fête, justement, pas d'alcool, dit le gouvernement, dans les départements en rouge. La préfecture de police de Paris indique qu'un enquêteur dédié à l'accueil des victimes de violences sexistes et sexuelles sera présent toute la nuit dans chaque commissariat de la capitale. Lors de la précédente édition, une centaine de personnes avaient déclaré avoir été piquées. Un homme de 82 ans, interpellé hier soir par le GIGN à Nogent-le-Rotrou en Eure-et-Loire, il a tiré sur des gendarmes avant de se retrancher. Dans le sous-sol de sa maison, deux militaires ont été blessés. L'octogénaire est en garde à vue pour tentative d'homicide volontaire. Et puis le mondial de foot avec deux affiches à suivre aujourd'hui. Les Espagnols, champions d'Europe en titre, affrontent l'Arabie Saoudite à 18h. La Belgique, elle, sera face à l'Iran à partir de 21h.
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5: Il a fait chaud, très très chaud. Les Pyrénées-Atlantiques sont en vigilance rouge canicule. Hautes-Pyrénées, on est en orange. Les températures sont très élevées. 37 à Lourdes, 38 degrés sur Tarbes, 39 à Pau, Jurançon et Lons. Et les maximales sont à Orthès et Salis avec 40 degrés. Pour demain, il risque de faire encore plus chaud. Météo France annonce jusqu'à 41 degrés pour les températures les plus chaudes. Soyez donc prudents. Passez une très très belle soirée sur ici Béarn Bigorre et soyez vigilants bien sûr.
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Bon dimanche, on écoutait Céline Dion avec Pour que tu m'aimes encore. Il est 16h passé de quelques minutes. Vous avez choisi votre radio locale ici. C'est Sophie Nolveau au micro et je suis ravie de vous embarquer pour une nouvelle heure au son de vos chansons préférées avec des surprises comme le groupe Gold et Ville de Lumière ou encore Bruno Mars que voici avec I Just Might. C'est parti.

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1: On se retrouve aujourd'hui pour continuer notre voyage dans le temps, afin d'en savoir plus sur notre histoire locale. Nous sommes toujours au XVIe siècle, et plus particulièrement dans la seconde moitié de celui-ci. Depuis 1562, les guerres de religion ont éclaté en France. Catholiques et protestants se combattent dans les villes et les campagnes. La chose qu'il faut bien comprendre, c'est que la religion a bien sûr subi un schisme, une séparation. Mais au moment de ces guerres, les ambitions et surtout la politique sont tout aussi importantes dans l'équation. La religion ne servant souvent que comme un prétexte. Et si vous vous souvenez de la dernière chronique, Jeanne d'Albret est devenue la chef politique du parti protestant et le Béarn, malgré la présence des catholiques béarnais, est devenu un bastion huguenot. Des révoltes ont éclaté jusque-là, mais sans gravité. Malheureusement, après la tentative d'enlèvement de la reine de Navarre par les troupes catholiques, le roi de France tente d'annexer le Béarn par la force, en prétextant la sauvegarde de la religion catholique, apostolique et romaine. Est-ce que le Béarn est pris pour le combat pour sauver son indépendance? On va voir cela tout de suite. Jeanne d'Albret est à La Rochelle, et c'est le baron d'Arros qui prend le Béarn en main. Sauf qu'en Béarn, la majorité des troupes sont composées de miliciens, sous l'autorité de seigneurs et de barons locaux. Début avril 1569, alerte à la frontière. Une armée catholique française arrive. Ils sont des milliers. Ils arrivent de tous côtés. Leur chef se nomme Antoine de Lomagne, le baron de Théride, un lieutenant du grand capitaine Blaise de Montluc qui sévit en Gascogne. L'armée de Théride arrive à la frontière est du Béarn et attaque Pontac le 3 avril 1569. Mais cette armée était divisée en deux et l'autre partie attaque à quelques jours près la ville de Lembeye. La surprise est totale. Et là, attention, suivez bien. L'armée qui a attaqué Pontac campe désormais à Naye. Et là, gros coup de couteau dans le dos, on adore ça, puisque les montagnards catholiques de la vallée d'Ossau trahissent le pays et les rejoignent. Il en va de même pour ceux de la haute vallée d'Aspe, qui au passage tuent les protestants aspois. Mais il y a également des Basques de la Navarre et de la Soule qui font route vers Naye en passant au sud d'Oloron.
2: Ça fait beaucoup, ça fait trop.
1: Pour les ennemis qui étaient passés par Lembeye, ceux-ci attaquent et traversent Morlas en bousculant les milices protestantes au passage et campent à l'Escar. C'est à ce moment-là que des Gascons catholiques arrivent du nord et rejoignent l'Escar pour faire jonction. La situation est alors très critique. Vous suivez toujours ? L'armée qui campe à Naye attaque et fait le siège de Pau, qui après une résistance héroïque tombe entre les mains de l'ennemi. Alors là, la capitale est tombée, tout est foutu. Ah ben non, les ennemis ne veulent pas s'arrêter là et foncent vers Orthès, alors capitale théologique du protestantisme béarnais. Et la cité tombe le 15 avril. Donc si vous avez bien suivi, les trois quarts du Béarn sont tombés en 15 jours. Super. Et c'est là que la nouvelle tombe. Les protestants se sont regroupés dans la cité fortifiée de Navarinx. C'est là-bas qu'aura lieu le combat final. Si Navarinx tombe, le Béarn tombe. Mais cela, c'est une autre histoire.
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0: excellent dimanche après-midi. On écoutait Lionel Richie avec All Night Long. La fête des pères, c'est aussi dans l'humour en tube aujourd'hui avec Gad Elmaleh et François-Xavier de Maison qui arrivent dans quelques minutes. On vous dispensera quelques conseils utiles près de chez vous. Tout ça après Vanessa Paradis et le duo Pascal Obispo et Francis Cabrel.
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0: Chanson de 92 écrite par Lenny Kravitz, c'était Vanessa Paradis avec Be My Baby sur votre radio ici. Dans une poignée de minutes, Daniel Balavoine, mais avant comme toutes les heures, les infos pratiques d'ici.
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2: Et encore plus avec ces fortes chaleurs, on est bien sûr présent à vos côtés. Je vous rappelle qu'à Pau,

0: Le stade nautique est fermé encore ce dimanche. Il reste fermé au public en raison de l'accueil d'une compétition sportive. Mais la piscine Péguillon est-elle ouverte de 9h à 17h? Et puis, toujours à Pau, la fête de la musique a été décalée à ce soir à partir de 20h30. Je vous rappelle aussi que la consommation d'alcool sur la voie publique est donc interdite en raison de ces fortes chaleurs parce que, bien sûr, c'est très dangereux pour la santé. À Oloron, cette fois, les écoles seront fermées demain et mardi après-midi. La municipalité a décidé de fermer ses écoles après le temps de restauration scolaire. Un service minimum d'accueil sera organisé pour les parents qui ne pourraient pas récupérer leurs enfants. Et puis toujours à Oloron, la fête de la musique a été modifiée en raison des fortes chaleurs. Le programme a été complètement chamboulé. Les danses sont déplacées à la friche et les chorales se produiront au bel automne. Enfin, pensez bien sûr à prendre des nouvelles de personnes vulnérables. Et en cas de malaise, vous appelez bien sûr le numéro Info Canicule.
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0: Bonne route à l'écoute de votre radio locale ici avec Taylor Swift et Hoplite. Aujourd'hui, outre la fête de la musique, nous sommes officiellement en été et tous les papas de France sont aussi à la fête. Alors évidemment, pas de collier de nouilles pour eux. Dans l'humour en tube, Fred Ballard a trouvé une autre manière de les célébrer.
1: Mes frères et mes sœurs, bienvenue dans la maison du Seigneur.
2: Mais oui, c'est vrai qu'on est dimanche, donc ces pères-là aussi ont le droit à leur fête. Hein. Et c'est Gad Elmaleh qui s'en charge, histoire d'être sûr que le message d'humour soit diffusé auprès de tous et que la tolérance, la paix et l'amour soient au cœur de nos préoccupations. Même si le père titulaire est absent, hein, on mise tout sur son remplaçant.
1: Permettez-moi de me présenter, que je suis le père Abdelzak. Je remplace le père Michel, parti en congé maternité.
2: Ah bah oui, hein, les temps changent, mais la tolérance reste de mise. Et pendant que certains pères s'émancipent, d'autres voient leurs enfants s'émanciper et leurs cadeaux de fête des pères évoluer aussi. Hein, fini les vides poches en pâte à sel pour François-Xavier de Maison.
3: La gourde, c'est un cadeau de ma fille. Elle a 16 ans.
4: Ouais, elle est contre le plastique, heureusement.
3: Elle veut nettoyer la planète, ma fille.
4: Qu'elle commence déjà par ranger sa chambre.
3: Ma fille, elle a 16 ans. L'autre jour, elle m'appelle. Je décroche. Elle me fait « Wesh, frère ». Ben non, pas frère. Père. Monsieur père.
2: Ah bah c'est sûr que maintenant on s'y perd. Hein. Mais toute marque d'affection est autorisée le jour de la fête des pères. Et il n'y a bien sûr aucun message subliminal quand on offre une gourde à son père fraîchement recasé avec une créature fraîchement acceptée. C'est juste de l'humour de fête des pères, frère.
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0: Très belle fin d'après-midi à l'écoute de votre radio locale. Ici, on écoutait Jean-Louis Aubert et New York avec toi. Extrait de son Ici par en live, enregistré à La Ciotat dans les Bouches-du-Rhône. Pour nous emmener aux infos de 17h, je vous propose Étienne Dao et Alex Warren avec Fever Dream.
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1: Vous écoutez ici, très belle fin d'après-midi, il est 17h. Les infos sont présentées par Cyril Ardo.
2: La quasi-totalité du pays en alerte rouge ou orange à la canicule demain. Le plus haut niveau de vigilance concernera 49 départements. La Bretagne, une partie de l'Occitanie, de l'Auvergne-Rhône-Alpes et de la Bourgogne-Franche-Comté rejoignent cette liste. La vigilance orange concerne quant à elle au total 40 départements. Dans ce contexte, à quoi ressembleront les journées de nos enfants à l'école? 845 écoles et collèges fermés demain à travers toute la France, annonce le ministre de l'Éducation nationale, Édouard Geffray. 1800 autres établissements vont aménager leurs horaires avec des élèves libérés, par exemple, en début d'après-midi. La Fédération nationale des associations d'usagers des transports dénonce une situation incontrôlable dans les trains. La FNOT décrit un matériel très ancien sur les lignes intercités où la climatisation ne tient pas le coup avec les températures actuelles. Avec une telle chaleur, avez-vous envie de retourner au travail demain? Pour certains, ce sera très très difficile, notamment pour les ouvriers sur les chantiers. Les écologistes lancent une pétition pour instaurer un congé climatique. Cela existe en Espagne depuis 2 ans. La fête de la musique est maintenue dans de très nombreuses communes. Ce soir, pas d'alcool sur la voie publique et dans les départements rouges, dit le gouvernement. En Ile-de-France, la préfecture de police de Paris se dit très vigilante aux violences sexistes et sexuelles, avec un enquêteur dédié aux victimes de ces atteintes, présent toute la nuit dans chaque commissariat de la capitale. Lors de la précédente édition, une centaine de personnes avaient déclaré avoir été piquées. Une femme de 20 ans placée en garde à vue après la découverte chez elle du corps sans vie de son fils de 2 ans et demi. Cela s'est passé hier soir à la Grande Combe dans le Gard. Le parquet d'Alès ouvre une enquête pour meurtre sur mineur. Le corps de l'enfant doit être autopsié demain matin. Et puis le mondial de foot avec 2 affiches à suivre aujourd'hui. Les Espagnols, champions d'Europe en titre, affrontent l'Arabie Saoudite dans 1h à 18h. Et puis la Belgique, elle, est face à l'Iran à partir de 21h.
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4: Il a fait chaud, très très chaud. Les Pyrénées-Atlantiques sont en vigilance rouge canicule. Haute-Pyrénées, on est en orange. Les températures sont très élevées. 37 à Lourdes, 38 degrés sur Tarbes, 39 à Pau, Jurançon et Lons. Et les maximales sont à Orthès et Salis avec 40 degrés. Pour demain, il risque de faire encore plus chaud. Météo France annonce jusqu'à 41 degrés pour les températures les plus chaudes. Soyez donc prudents. Passez une très très belle soirée sur ici Béarn Bigorre et soyez vigilants bien sûr.
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votre radio locale Cool and the Gang avec Celebration. Et c'est ce qu'on fait toute la journée. On célèbre les papas, la musique et l'été. Sophie Nolvo avec vous pour partager ces bons moments avec, dans la suite de la playlist, les bronzes qui beat et cette nouveauté de Mylène Farmer. Voici, c'est à qui le tour ?

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1: Bien sûr qu'on ne raterait le rendez-vous sous aucun prétexte pour cette journée du 21 juin. On s'arrête à Bagnères-de-Bigorre, nous arrêtons la librairie Plume et Bulle avec Stéphane Lasnier qui est avec nous. Bonjour Stéphane.
2: Bonjour.
1: C'est la règle puisque nous sommes chez Plume et Bulle. Nous sommes au 14 rue Victor Hugo dans cette librairie bien sympathique. Et alors vous avez repéré parce qu'il y a beaucoup de bandes dessinées Stéphane ici chez vous.
2: Oui, beaucoup de bandes dessinées de tous les styles et pour tous les âges.
1: Alors, quel est votre coup de cœur aujourd'hui ?
2: Eh bien, ce n'est pas une bande dessinée. C'est un album documentaire jeunesse, mais réalisé par une grande dessinatrice de bande dessinée, Pénélope Bagieux.
1: Et ça s'appelle donc, je vois l'incendie parce que ça ne trompe pas. Il y a un avion. Incendie Canadair à la rescousse chez Gallimard Jeunesse. Alors l'intrigue, puisque vous l'avez lu forcément Stéphane, ça raconte quoi ?
2: Eh bien, donc c'est un documentaire sur le problème des feux de forêt et en particulier sur l'intervention de ces pilotes de bombardiers d'eau, majoritairement sur le Canadair, mais également les autres appareils. Cette prévention, cette surveillance des feux de forêt qui touchent tous les étés et la mise en œuvre de cette chaîne d'intervention et le métier de ces pilotes. Je suis fan d'aviation depuis toujours et c'est le métier qui est le plus fascinant, le plus dangereux et celui pour lequel on peut avoir le plus d'admiration puisqu'ils prennent des risques énormes mais calculés pour lutter contre ces incendies.
1: Il va faire prendre conscience, si je vous suis bien, Stéphane, il va faire prendre conscience que un feu peut démarrer très vite.
2: Oui, bien sûr, comme c'est indiqué dans ce livre, adresse des plus jeunes, mais la moindre chose laissée dans la nature peut faire prendre feu. Alors évidemment, vous avez des parents fumeurs, on ne jette pas son mégot, surtout pas, pas de barbecue, pas la moindre étincelle dans toutes ces zones dangereuses. Voilà, on vous l'explique, mais on vous dit également qu'il y a ces gens qui vont surveiller en permanence toutes ces zones dangereuses. Et même si nous, dans les Pyrénées, on n'est peut-être pas confrontés à ces très grands incendies, je pense qu'il faut y faire très attention.
1: Ouais. Vaut mieux éviter, pas de cigarette en forêt. Donc on vous souhaite merci Stéphane Lasnier. Rendez-vous si vous passez par Bagnères-de-Bigorre ou si vous habitez dans les environs, passez chez Plume et Bulle. Stéphane Lasnier vous accueillera avec grand plaisir au 14 rue Victor Hugo. Très bonne journée, merci.
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1: Vous êtes toujours bien branché sur votre radio ici avec Zao de Sagazan et la Symphonie des éclairs. Belle journée à la maison, sur la route ou au boulot ce dimanche. Dans un instant, je vous propose quelques petites infos d'ici. Ce sera juste après Florent Pagny et Stevie Wonder. À tout de suite. 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
1: Vous écoutez votre radio ici, c'était Florent Pagny avec la dernière chanson du monde. Dans un instant, on va retrouver De Connells, juste après quelques petites infos d'ici.
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3: Oui, et encore plus avec cette chaleur, puisque c'est important de prendre soin de vous. Sachez qu'il y a des points d'eau dans la ville de Pau pour la fête de la musique. 6 points d'eau potable supplémentaires ont été rajoutés pour les participants. C'est ce dimanche à partir de 20h30. Il y en aura près de la Seine du Square Aragon, place Récabord, place Reine Marguerite et place de la Déportation. Une carte des points d'eau est à votre disposition dans la ville de Pau ou à retrouver sur pau.fr. Et puis à Bière, la fête de la musique a été annulée. La municipalité a décidé d'annuler ses animations prévues pour la fête de la musique ce dimanche après-midi. Enfin, à Lourdes, le jardin de Liou joue les prolongations en raison des fortes chaleurs. La ville de Lourdes a décidé de prolonger les horaires d'ouverture de son jardin. Le parc restera ouvert jusqu'à 20h pour profiter, bien sûr, plus longtemps des espaces ombragés. Enfin, pensez à vous hydrater très régulièrement. Et puis, je vous donne également le numéro canicule info service, c'est le 0800 06 66 66.
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0: Merci. On célèbre la musique aujourd'hui sur votre radio ici. On écoutait Cœur maladroit de Marine, un extrait de son Ici part en live, enregistré dans sa région natale, au musée du Louvre-Lens, il y a tout juste quelques semaines. Tiens, vous faites quoi dans les deux prochaines minutes? Est-ce que ça vous tente de revenir plus de 200 ans en arrière pour explorer un petit bout d'histoire en compagnie de Stéphane Bern? Allez, c'est parti, son voyage dans le temps nous ramène au temps des armées napoléoniennes.
1: Il avait tout, l'idée, le plan, la machine, mais Napoléon lui a dit non, faisant passer la France à côté de deux révolutions technologiques. En 1798, un Américain excentrique débarque en France, Robert Fulton. Ancien peintre et bricoleur de génie, entre MacGyver et le doc de Retour vers le futur. Dans ses valises, une invention, un submersible. Il l'appelle le Nautilus. Oui, comme chez Jules Verne, mais 50 ans plus tôt. Le ministère de la Marine est curieux. À Brest, il obtient l'autorisation de tester son sous-marin. À son bord, il s'approche discrètement d'une barque vide et la fait sauter à l'aide d'une charge explosive placée sous l'eau. La démonstration est spectaculaire. Mais l'armée hésite, trop instable, trop cher, et franchement pas très glorieux de couler un navire en douce depuis les profondeurs. On préfère encore la bravoure au grand air que la ruse en apnée. Napoléon tranche, c'est non. Mais Fulton est tenace. En 1803, nouveau pari, il lance un bateau à vapeur. Pas de voile, pas de rame. De la vapeur, on vous dit. L'engin fume et gronde comme ma vieille tante, sauf que lui, il avance tout seul. Là encore, on fronce les sourcils. Trop lent pour une attaque, trop gros pour virer de bord, et puis cette machine fait un boucan du diable. Aux yeux des militaires, ça sent plus le manège forain que la victoire à Austerlitz. Charlatanisme, disent certains. Verdict, rejeté. Deuxième essai, deuxième douche froide. Napoléon fait des machines prêtes à l'emploi, efficaces tout de suite. Fulton est trop en avance sur son temps, et surtout, pas au bon endroit. Son vapeur fera sensation, mais en Amérique. Avec Napoléon, la France était encore loin de la Startup Nation.
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0: On écoutait Félix Gray avec Les Gitanes. Dans quelques minutes, il sera 18h, l'heure de s'informer. Avant ça, je vais vous faire découvrir le nouveau single de Vita et on fera un petit pas de danse en compagnie de George Benson.
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1: Merci d'écouter votre radio ici, il est 18h, bon début de soirée. Les infos avec Cyril Ardot.
2: Il n'y aura demain que 7 départements épargnés par les vigilances orange ou rouge canicule. Les Pyrénées-Orientales, l'Aude, l'Hérault, le Gard, la Lozère, les Alpes de Haute-Provence et les Hautes-Alpes. Au total, dès midi demain, le plus haut niveau de vigilance concernera 49 départements. La vigilance orange concernera quant à elle 40 départements. Le détail est à retrouver sur ici.fr. À cela s'ajoutent des vigilances pour risque de feux de forêt pour 17 départements du centre, de l'ouest et du sud de la France. Les conditions météorologiques aggravent significativement le risque de départ et de propagation des flammes selon Météo France. En raison de cette canicule, des retards jusqu'à 2h20 pour un train entre Paris et Bordeaux aujourd'hui après une panne d'aiguillage sur le réseau SNCF. Un rail s'est dilaté sous l'effet de la chaleur en Eure-et-Loir. Des perturbations aussi sur la ligne Metz-Thionville-Luxembourg. Retour à la normale sur cette ligne vers 20h selon l'entreprise publique. Dans ce contexte, 845 écoles et collèges fermés demain à travers toute la France, a annoncé le ministre de l'Éducation nationale, Édouard Geffray. La plupart sont situés dans des départements en vigilance rouge. 1800 autres établissements vont aménager leurs horaires avec des élèves, par exemple, libérés en début d'après-midi. Une fête de la musique forcément un peu particulière ce soir dans ce contexte de canicule. Pas d'alcool sur la voie publique dans les départements rouges, dit le gouvernement. En Ile-de-France, la préfecture de police de Paris se dit très vigilante aux violences sexistes et sexuelles, avec un enquêteur dédié aux victimes de ces atteintes présent toute la nuit dans chaque commissariat de la capitale. Lors de la dernière édition, une centaine de personnes avaient déclaré avoir été piquées. Et puis on passe au foot avec le Mondial. Deux affiches à suivre en cette fin de journée. Coup d'envoi à l'instant pour le match entre les champions d'Europe en titre, les Espagnols, face à l'Arabie Saoudite. Et puis l'autre rencontre débutera à 21h entre la Belgique et l'Iran.
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5: Il a fait chaud, très très chaud. Les Pyrénées-Atlantiques sont en vigilance rouge canicule. Haute-Pyrénées, on est en orange. Les températures sont très élevées. 37 à Lourdes, 38 degrés sur Tarbes, 39 à Pau, Jurançon et Lons. Et les maximales sont à Orthès et Salis avec 40 degrés. Pour demain, il risque de faire encore plus chaud. Météo France annonce jusqu'à 41 degrés pour les températures les plus chaudes. Soyez donc prudents. Passez une très très belle soirée sur ici Béarn Bigorre et soyez vigilants bien sûr.
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Eye of the Tiger, c'était Survivor. Très belle fin de dimanche et de week-end avec nous. Merci, chers auditrices et auditeurs, pour votre fidélité à votre radio locale ici. Sophie Nolvo avec vous, toujours ravie de partager ces jolis moments ensemble. Alors, après la victoire 3-1 de la France face au Sénégal il y a quelques jours, le deuxième match des Bleus en Coupe du Monde, ce sera demain, lundi, face à l'Irak. Ne ratez surtout pas ça. Nous serons en direct dès 22h30 avec Charlotte Lorgeret et Pia Clément pour un duo 100% féminin. Allez, dans un instant, place au coup de folie de Thierry Pastor. Et sans plus attendre, voici Christophe Maé avec La Lune.

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1: C'est un lieu emblématique de l'histoire du rugby français et béarnais. Il ne reste plus grand-chose de cette époque, si ce n'est une belle pelouse et les fameuses perches. Oubliez les mythiques tribunes en bois, les règles de sécurité ne sont plus les mêmes. Direction aujourd'hui, la rue du 14 juillet à Pau et son stade de la Croix du Prince. Petite précision concernant le nom de Croix du Prince. Rien à voir avec les princes de l'Ovalie. Deux versions s'opposent pour le nom. La plus people veut que l'on ait donné le nom pour rendre hommage à la venue du duc de Montpensier à Pau, prince et fils de Louis-Philippe. La deuxième version, pour le coup moins glamour, veut que la famille Prince habitait sur ces terres, tout simplement. Voici pour la petite histoire, mais tout le monde est d'accord pour rappeler que ce stade, inauguré en 1910, fut le théâtre des plus belles heures de la section paloise. Jusqu'en 1990, et le départ au moderne stade du Hameau. Durant ces 80 ans, le public qui pouvait atteindre 16 000 personnes est venu acclamer Papa Rambord, Moncla, Loustodine, Cabane, Piquet. Et c'est durant cette époque que le club remporta ses titres de champion de France. Le Twickenham béarnais, comme l'appelait tendrement le journal L'Équipe, a fini par ne plus être aux normes et les dernières tribunes ont été détruites il y a quelques années. Mais le stade continue à vibrer aux exploits de la section paloise, car la Croix du Prince est toujours le lieu des matchs des espoirs et des équipes des jeunes, l'occasion de voir les futures pépites du rugby français.
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0: Sur votre radio locale, ici, c'était Pink avec All Out of Fight. Dans le prochain quart d'heure, des infos utiles près de chez vous et les coulisses télé de Patrice Gascoigne. Il nous présentera Si j'étais sage-femme à regarder mardi sur France 5. Ne bougez surtout pas dans une poignée de secondes. C'est Manon Lisa qui arrive. Il y aura aussi Johnny Hallyday.
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1: Le Petit Pêcheur, c'était Manon Lisa sur votre radio ici. Dans quelques minutes, Dire Straits, mais avant, ce sont les infos près de chez vous.
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3: Et encore plus avec ces fortes chaleurs, on est bien sûr présent à vos côtés. Je vous rappelle qu'à Pau, le stade nautique est fermé encore ce dimanche. Il reste fermé au public en raison de l'accueil d'une compétition sportive. Mais, la piscine Péguillon est-elle ouverte de 9h à 17h? Et puis, toujours à Pau, la fête de la musique a été décalée à ce soir à partir de 20h30. Je vous rappelle aussi que la consommation d'alcool sur la voie publique est donc interdite en raison de ces fortes chaleurs parce que, bien sûr, c'est très dangereux pour la santé. À Oloron, cette fois, les écoles seront fermées demain et mardi après-midi. La municipalité a décidé de fermer ses écoles après le temps de restauration scolaire. Un service minimum d'accueil sera organisé pour les parents qui ne pourraient pas récupérer leurs enfants. Et puis toujours à Oloron, la fête de la musique a été modifiée en raison des fortes chaleurs. Le programme a été complètement chamboulé. Les danses sont déplacées à la friche et les chorales se produiront au bel automne. Enfin, pensez bien sûr à prendre des nouvelles de personnes vulnérables. Et en cas de malaise, vous appelez bien sûr le numéro Info Canicule.
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0: Duo nostalgique de la décennie 80, Véronique Jeannot et Laurent Voulzy avec Désir, Désir. C'est l'heure d'accueillir Patrice Gascoigne pour les coulisses télé. Bonsoir Patrice.
1: Bonsoir Sophie.
0: Vous avez repéré dans le programme télé de la semaine à venir une jolie nouveauté sur France 5 avec Sidonie Bonnec.
2: Vous la connaissez, joueuse, quotidiennement dans Tout le monde a son mot à dire. Mardi soir, vous allez découvrir une Sidonie Bonnec sur le terrain, en immersion, auprès d'un métier essentiel.
3: Plus de 600 000 enfants naissent chaque année en France. Dans le monde, 4 toutes les secondes.
4: Prenez Amy sous les bras, allez-y, poussez et en même temps vous la ramenez vers vous. Bravo! Oui,
3: super. Leur tout premier contact, ce sont souvent les bras d'une sage-femme. Un métier que j'ai voulu comprendre, partager et vivre.
2: Dans Si j'étais sage-femme, Sidonie Bonnec part à la rencontre de ses héroïnes du quotidien, mais elle le fait dans 4 pays différents. Elle commence bien sûr en France, à Lille, partageant le quotidien survolté de Jessica dans l'une des plus grandes maternités françaises. On la retrouve ensuite au Sénégal, près de Oumi et de ses femmes qui parcourent des heures de piste pour accoucher dans des conditions sécurisées. Sidonie Bonnec enchaîne avec le Guatemala dans l'univers fascinant des accoucheuses traditionnelles mayas. Et enfin, direction le Népal, où elle nous présente Souma, qui veut révolutionner la naissance dans son pays en devenant la première sage-femme de son village. Jointe par téléphone, Sidonie Bonnec nous explique pourquoi cette proposition d'incarner ce documentaire sur les sages-femmes répondait à une de ses envies profondes. Sidonie Bonnec.
5: Moi, ce qui me plaît, c'est de raconter des histoires et de montrer, de faire entendre et découvrir la vie des gens. Et je rêvais de retourner sur le terrain pour justement m'immerger parce que je trouve qu'on n'est jamais meilleur que quand on est chez les gens, à domicile, qu'on galère avec eux dans les transports. C'est le cas des sages-femmes, qu'on fait des gardes de 12 heures, qu'on est réveillé à n'importe quel moment de la nuit, qu'on a peur, qu'on pleure. Pour moi, c'est vrai que j'ai accepté ce projet, c'est que faire de l'immersion et vivre au plus proche de ces femmes, c'était vraiment vivre dans leurs conditions et donc pouvoir raconter leur histoire. Et j'ai pas été déçue, 40 jours de tournage, des nuits très très courtes, pas toujours des déjeuners, des milliers de kilomètres que j'ai pu faire en bateau, à moto, à voiture, mais j'ai vécu dans ma chair en fait, le dévouement des habitants, des femmes, des sages-femmes.
2: Sidonie Bonnec, très impliquée physiquement, psychologiquement pour fabriquer ce magnifique documentaire « Si j'étais sage-femme », notez-le, c'est à voir mardi soir sur France 5. Quant à moi, sage ou pas, je vous retrouve demain pour de nouvelles coulisses télé.
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0: C'était Charles Doré qui nous chantait Famille ou pas famille sur votre radio ici. Il sera bientôt 19h et toute l'actu qui arrive. Vous passerez ensuite la soirée en compagnie de Laurent Petit-Guillaume et la musique des années 80. Nous, on se quitte avec un extrait du Ici Parents Live de Clara Luciani, enregistré à la cartonnerie de Reims il y a quelques mois. Je vous souhaite un très bon dimanche estival. Bienvenue chez vous, c'est le magazine Conseil Pratique d'ICI Béarn Bigorre.
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3: Très belle soirée, vous écoutez ici, il est 19h. Il est l'heure de s'informer avec Cyril Ardo.
4: Ce sont des températures dont on n'a pas vraiment l'habitude en France. 42,2 degrés à Pissos dans les Landes. C'est là qu'il a fait le plus chaud aujourd'hui. Certaines villes ont même battu leur record pour un mois de juin. C'est le cas à Poitiers dans la Vienne, à Saintes en Charente-Maritime ou encore à Mâcon en Saône-et-Loire. Et cet épisode de chaleur va durer encore plusieurs jours. Anne Le Gall, 49 départements en vigilance rouge demain, 40 en orange. Ce n'était jamais arrivé jusque-là.
5: C'est inédit. Jusqu'ici, jamais Météo France n'avait placé 49 départements en vigilance rouge pour une canicule. Aux 35 départements déjà concernés jusqu'ici viennent s'ajouter les 4 départements bretons, ainsi que la Mayenne, l'Orne, les Hautes-Pyrénées et la Haute-Garonne, le Tarn et Tarn-et-Garonne, l'Allier et le Puy-de-Dôme, et enfin la Saône-et-Loire et le département de Côte d'Or. Météo France confirme par ailleurs que les très fortes chaleurs vont s'installer durablement sur le pays, avec des minimales nocturnes comprises entre 20 et 26 degrés et des températures qui vont encore grimper en moyenne de 2 degrés demain après-midi par rapport à aujourd'hui. Les valeurs les plus élevées, 40 à 42 degrés, sont attendues demain entre les Pays de Loire, le Poitou-Charentes et l'Aquitaine. Météo France compare cet épisode à celui d'août 2003. Il va se prolonger et sa durée reste encore à ce stade incertaine.
4: Anne Le Gall, et à cela s'ajoutent des vigilances face au risque de feux de forêt demain pour 17 départements du centre, de l'ouest et du sud de la France. Cette vague de chaleur est déjà difficile à supporter, mais alors dans des bâtiments non adaptés, cela peut virer au cauchemar. Pour cette raison, 845 écoles et collèges resteront fermés demain, selon le ministre de l'Éducation nationale. 1800 autres établissements vont aménager leurs horaires avec des élèves libérés, par exemple, en début d'après-midi. Les trains et les rails aussi ont du mal à supporter ces températures. Jusqu'à 2h20 de retard cet après-midi pour un train Paris-Bordeaux suite à une panne d'aiguillage en Eure-et-Loire. Des perturbations aussi dans l'est de la France sur la ligne Metz-Thionville-Luxembourg. Retour à la normale prévue vers 20h selon la SNCF. Dans ce contexte, la compagnie ferroviaire et son patron Jean Castex veulent montrer que cet épisode caniculaire est pris très au sérieux. Myriam El Kurdi.
5: Comme l'a dit Jean Castex, le réseau ferroviaire est affecté par cet épisode caniculaire. Sous les fortes températures, les rails peuvent se dilater, les caténaires se relâcher et l'électricité se couper. Les vagues de chaleur ont déjà entraîné 2 incidents et retards majeurs en 3 jours après des pannes de courant. Jeudi soir à Gare de l'Est et hier à Toulouse, comme l'a rappelé le PDG de la SNCF, pour qui l'enjeu est la prévention des risques.
6: Il y a plus de 3500 agents qui en préventif, y compris la nuit, surveillent le réseau, les rails, les caténaires, la signalisation, pour voir si tout va bien et s'il n'y a pas de mesures d'urgence à prendre lorsque les matériels roulants sont des matériels très anciens avec des voitures non climatisées. Nous préférons en amont, pour prévenir tout incident, réduire un peu le nombre de voyages.
5: La SNCF a déjà annulé 71 trains intercités qui devaient rouler entre jeudi et demain sur les lignes Paris-Limoges ou Bordeaux-Marseille par exemple. D'autres annulations devraient être annoncées dans les prochains jours.
4: Explication de Myriam El Kurdi sur votre radio ici. La fête de la musique bat déjà son plein dans certaines communes, celles qui ont décidé de maintenir l'événement, car il n'y a pas eu de consigne claire. La ministre de la Culture a décidé, sur cette question, de laisser la main aux mairies et aux préfectures. Seule interdiction, l'alcool sur la voie publique dans les départements en vigilance rouge. Le maire de Périgueux, Michel Cadet, regrette l'absence d'un cadre clair.
7: Initialement, elle était prévue à compter de 15h puisque nous étions dimanche et donc nous l'avons réduite en durée de 20h à 24h avec des services de protection civile qui seront présents, avec l'interdiction de consommation d'alcool sur la voie publique et l'interdiction de vente d'alcool sur la voie publique. Donc il n'y aura pas de buvette, il n'y aura pas de food truck, mais les restaurants, les bars continueront à fonctionner, y compris avec leurs terrasses. J'aurais aimé des mesures nationales qui soient plus claires en zone rouge, interdire des choses, par exemple la fête de la musique, ou évidemment on rend
8: des choses plus radicales pour
7: plus radicales pour que ça soit plus facile à être opposable. Là on dit au maire débrouillez-vous sur le terrain, certaines écoles ferment, d'autres pas, donc on est dans un flou.
4: Le maire de Périgueux, Michel Cadet, au micro d'ici Périgord. Et en Ile-de-France, à l'occasion de cette fête de la musique, la préfecture de police de Paris se dit très vigilante aux violences sexistes et sexuelles, avec un enquêteur dédié aux victimes de ces atteintes, présent toute la nuit dans chaque commissariat de la capitale. Lors de la dernière édition, une centaine de personnes avaient déclaré avoir été piquées. Et puis on passe au foot avec le mondial. Les champions d'Europe en titre, les Espagnols, mènent actuellement 3-0 face à l'Arabie Saoudite, c'est la mi-temps. Et puis à partir de 21h, la Belgique affrontera l'Iran.
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8: Il a fait chaud, très très chaud. Les Pyrénées-Atlantiques sont en vigilance rouge canicule. Haute-Pyrénées, on est en orange. Les températures sont très élevées. 37 à Lourdes, 38 degrés sur Tarbes, 39 à Pau, Jurançon et Lons. Et les maximales sont à Orthès et Salis avec 40 degrés. Pour demain, il risque de faire encore plus chaud. Météo France annonce jusqu'à 41 degrés pour les températures les plus chaudes. Soyez donc prudents. Passez une très très belle soirée sur ici Béarn Bigorre et soyez vigilants bien sûr.
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9: Bonsoir à tous et en ce jour de fête de la musique, eh ben on va encore une fois, comme chaque soir, ici, fêter la musique des années 80. C'est notre créneau, c'est notre rendez-vous avec les souvenirs 100% années 80. Ça commence comme ça.

0: Quand la musique est bonne, c'était Jean-Jacques Goldman.
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0: Ah, et le jour de la fête de la musique, on en entend partout et elle n'est pas toujours bonne. Mais alors là, c'est vrai, on ne peut pas faire l'unanimité. Sauf peut-être Jean-Jacques Goldman. Tout au long de sa carrière, il a réuni les générations mobilisées autour de ses engagements. On pense évidemment au Resto du Cœur. Il a d'ailleurs participé à un documentaire pour fêter les 40 ans de la chanson des Restos du Cœur qui sera diffusé à la rentrée sur TF1. Lui aussi, c'était un artiste engagé et aimé de tous. Michel Berger, la groupie du pianiste, c'est tout de suite.
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0: I Love Rock'n'Roll, c'était Joan Jett and the Blackhearts. Encore une chanson qui a eu plusieurs vies. Une première version par un groupe anglais, The Arrows, une reprise par le premier groupe de l'américaine Joan Jett, c'était les Runaways, j'adorais. Et enfin une reprise avec son nouveau groupe de Blackhearts en 1981. La suite de 100% années 80, c'est aussi du rock, mais passé à la moulinette de l'électro, le Radio Gaga de Queen arrive dans un instant.
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0: Voici Bern Bigorre, ses désinfos pratiques toutes les heures et juste après, retour du son 80.
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2: Oui, et encore plus avec cette chaleur, puisque c'est important de prendre soin de vous. Sachez qu'il y a des points d'eau dans la ville de Pau pour la fête de la musique. 6 points d'eau potable supplémentaires ont été rajoutés pour les participants. C'est ce dimanche à partir de 20h30. Il y en aura près de la Seine du Square Aragon, place Récabord, place Reine Marguerite et place de la Déportation. Une carte des points d'eau est à votre disposition dans la ville de Pau ou à retrouver sur pau.fr. Et puis à Bière, la fête de la musique a été annulée. La municipalité a décidé d'annuler ses animations prévues pour la fête de la musique ce dimanche après-midi. Enfin, à Lourdes, le jardin de Lioux joue les prolongations en raison des fortes chaleurs. La ville de Lourdes a décidé de prolonger les horaires d'ouverture de son jardin. Le parc restera ouvert jusqu'à 20h pour profiter, bien sûr, plus longtemps des espaces ombragés. Enfin, pensez à vous hydrater très régulièrement. Et puis, je vous donne également le numéro Canicule Info Service, c'est le 0800 06 66 66.
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0: et nous chanter, c'était le groupe Gold.
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0: Ah, le mot d'ordre est passé ce week-end, hein, la fête de la musique permet tout, donc j'espère qu'on vous a laissé chanter partout et quand ça vous a démangé. Alors c'est vrai, ça plaît pas à tout le monde, mais on peut pas tous avoir la voix d'Émile, qui fut le chanteur de Gold jusqu'en 90, ou encore de Michel Sardou, qui en 1985 rend hommage à une ville, New York, au lieu du mondial du jazz. Ça donne chanteur de jazz, qui permet à Sardou d'ajouter un titre à sa longue liste de tubes, et voilà ce que ça donne.
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0: Bernard Lavilliers, la salsa. Ici. Un titre écrit et enregistré lors d'un séjour à New York, Lavilliers rend hommage à l'ambiance musicale salsa du Spanish Harlem de Manhattan. Et c'est un succès à sa sortie en 1980. Dans un instant, dès 20h, ce sont vos choix musicaux qu'on va découvrir grâce à vos messages sur decibel@radiofrance.com. Mais avant cela, Bruce Springsteen arrive avec Dancing in the Dark.
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2: Et sur votre radio ici à 20h, c'est Décibel, mais oui, même le dimanche, avec les chansons préférées des auditrices et des auditeurs. Là, vous vous dites, mais je reconnais la voix de Michael Jackson, mais je ne connais pas cette chanson, c'est normal. Puisqu'un de nos auditeurs du soir, Marc-Ange, a décidé de vous faire découvrir un titre inédit de Michael Jackson qui s'appelle For All Time. Et puis sinon, dans le désordre et avec joie, Julie vous passera du Alicia Keys, Roland vous fera danser sur Jane, Gwen avec Juliette Armanet ou encore Eve avec Aerosmith. Bienvenue.
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2: Salut à toutes, salut à tous et bienvenue dans Décibel. Hey, on est le 21 juin, joyeuse fête de la musique à toutes et à tous. Est-ce que j'ai failli faire un terrible lapsus et dire joyeuse fête de la musique? Bien sûr, mais on va faire comme si ça ne signifiait absolument rien. Je demande à mon psy d'arrêter d'écouter cette émission immédiatement. Donc la fête de la musique, ça se passe toute la journée, hein, depuis ce matin sur votre radio, ici toutes les heures. On déguste les ici live que les artistes divers et variés, nombreux nous ont offerts et c'est un régal. Là, ce sont les auditrices et les auditeurs qui fêtent la musique en partageant avec vous leurs chansons préférées. Filons retrouver Sylvie, c'est la première de la soirée. Comment ça va, Sylvie?
4: Ben, ça va bien, Émilie, et toi?
2: Ça va, joyeuse fête de la musique.
4: Merci, toi aussi. Merci beaucoup.
2: Je ne sais pas ce qui est le mieux, en fait, que ce soit la fête de la musique, que ce soit l'été. Enfin, en tout cas, c'est un bonheur, ce début de soirée ensemble. Sylvie, t'as des souvenirs, toi, de fête de la musique? T'es déjà montée sur scène? Parce qu'au départ, l'idée de la fête de la musique, c'était que toutes les Françaises et tous les Français qui savaient jouer d'un instrument ou qui avaient envie de chanter pouvaient le faire ce soir-là. Tu l'as fait, toi, ou pas?
4: Alors écoute, ça remonte à très très loin, ouais. Oui, parce que j'avais commencé à apprendre un peu le clavier, donc j'avais des copains sur Paris à l'époque, et du coup j'avais fait un tout petit morceau, mais j'étais super fière parce que bon,
2: ah ouais.
4: Même si voilà, je suis pas une virtuose du piano, je me dis je l'ai fait en fait.
2: Tu montais sur scène. Ben oui.
4: Exactement, c'est ça, ouais. C'était vers la Bastille, c'était super sympa.
2: Trop bien. Bon bah celles et ceux qui sont en train de se préparer d'ailleurs pour aller chanter dehors ou pour aller applaudir le groupe de leurs meilleurs potes qui font des reprises d'Oasis. C'est souvent ça la fête de la musique. Et ben amusez-vous. Nous avec Sylvie, on va écouter du Julien Doré. Ah bon Sylvie, incroyable, c'est juste ton chanteur préféré. T'es prête pour le 2 juillet pour aller le voir au cinéma?
4: Oui, je suis prête. Je suis très jalouse quand même parce qu'il y en a là qui vont bientôt y aller là pour l'avant-première à Montpellier.
2: Oui.
4: Donc voilà. Mais écoute, oui, je suis prête. Ça va être un super moment, je pense.
2: T'as choisi une de mes chansons préférées de Juju et c'est le premier album évidemment. Donc voilà, ça va bientôt faire 20 ans qu'il est sorti, ce qui est assez incroyable. Il aura 20 ans en 2028, il s'appelle Ersatz, ce premier album. Mmh. Et dessus, il y a cette chanson dingue qui s'appelle Les bords de mer.
4: Les bords de mer, qui fait partie de la tournée, enfin, qui faisait partie de la tournée, qui va sûrement continuer dans les festivals. Mais ouais, super, super chanson. J'avais lu, tu vois, que cette chanson, alors, ça a été écrit par Dorian, je crois. Et puis une dame qui s'appelle Edith
2: Fambuena.
4: J'ai oublié son. Exactement, c'est ça. Et
2: Edith Fambuena, c'est une grande aussi réalisatrice, productrice, qui a beaucoup bossé notamment avec Étienne Daho.
4: Exactement. Donc voilà, très très chouette musique. À avec des accords aussi pas forcément classiques dans les arrangements, ce qui donne un peu de, tu vois, de la profondeur, ouais. Je trouve encore plus de sens à la chanson.
2: Et de la mélancolie, hein, parce que ça raconte quand même l'histoire d'un mec qui est au bord de la mer et qui se rend compte que bah, les bords de mer sans la fille qu'il aime, bah, c'est nul.
4: C'est ça, ouais, voilà, tout est nul, les feux d'artifice c'est nul, tout est nul. Ouais, c'est ça, ouais. Et très très belle chanson et très belle reprise sur la tournée aussi.
2: Alors on l'écoute. Ok. En se laissant le choix de pleurer un bon coup si jamais on a besoin, justement.
4: Voilà.
2: C'est une chanson.
4: Ça fait du bien parfois.
2: Ben ouais. Merci beaucoup Sylvie.
4: Ben de rien. À bientôt Émilie.
2: À la prochaine. Voici.
4: Salut.
2: Julien Doré. Les bords

0: Soleil, cette chanson de Julien Doré, Les bords de mer et Juju au cinéma, Le dernier pestacle, c'est le nom de ce film, concert, une séance unique dans plus de 350 cinémas en France, en Suisse, en Belgique et au Luxembourg. Rendez-vous le jeudi 2 juillet dans un cinéma près de chez vous avec votre radio ici et pour trouver le cinéma le plus proche de chez vous qui passe ce dernier pestacle de Juju Doré, rendez-vous sur le site juliendoréaucinéma.com.
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0: Julie nous rejoint en ce jour de fête de la musique. Salut Julie.
2: Allô, allô. Vous m'entendez?
0: Oui, ça y est Julie.
2: Ah bon?
0: Mais oui. Je me suis dit, c'est dingue, qu'est-ce qu'elle est calme Julie ce soir.
2: Oui, oui, non, mais je disais bonjour de manière plutôt enthousiaste, mais là on m'a pas entendu.
0: Ça y est, on s'est trouvé. Julie, oui, je disais c'est la fête de la musique, est-ce que c'est un jour particulier ou est-ce qu'il n'y aura pas de sortie ou de choses particulières ce soir?
2: Ah si, toujours c'était la fête de la musique.
0: Ah.
2: Moi j'ai eu la chance parce que dans ma ville, c'est une petite ville, donc ils ont fait ça samedi dernier, donc concert, danse, j'en ai profité un petit peu en avance, mais ça ne m'empêchera pas de sortir ce soir-là aussi.
0: Trop bien. Alors ma chère Julie, on va écouter une chanson qui donne très envie de chanter. Ceci dit, si on essaye de la chanter, on peut avoir des petits problèmes parce qu'elle est très très difficile. C'est Girl on Fire de Alicia Keys. Pourquoi cette chanson-là ?
2: Sûrement pas pour la chanter, justement.
0: Mais elle donne envie, on non, est d'accord je... Elle donne de l'élan, on se dit « Allez, moi aussi, j'y vais avec elle !» Et on peut pas, on n'est pas humainement équipé pour le faire.
2: Bah, peut-être pas avec la voix, mais par contre, le côté élan et ouais, on y va, c'est exactement ce que me fait cet effet pour cette chanson, en fait.
0: Ouais.
2: Donc c'est pour ça que je l'ai choisie. Je me suis dit « Allez, on arrive à l'été bientôt, là, c'est la semaine prochaine, faut y aller !» Et puis au niveau du sens, alors là, j'avais été surprise un jour, je me suis intéressée aux paroles.
0: Ouais.
2: Et c'est un sens un petit peu plus profond que ce que j'imaginais quand je l'écoutais. Moi, c'est un peu la suite d'allumer le feu de Johnny Hallyday, quoi. Ça y est, on a allumé le feu, mais faut pas se cramer. Donc ouais. Là, il dit bien, faut être enthousiaste, etc. Mais faut garder les pieds sur terre. Le monde n'est quand même pas aussi sympathique qu'il en a l'air,
0: oui.
2: Mais c'est un bel équilibre entre la joie de vivre et puis la réalité.
0: Bah oui, mais c'est vrai, il y a un très joli clip qui était sorti à l'époque, et je dis à l'époque parce que cette chanson va avoir 15 ans. C'est fou,
2: ouais.
0: Au mois de septembre. Non, pardon, elle va avoir 14 ans. Elle aura 15 ans l'année prochaine. Mais enfin, c'est dingue de se dire que Alicia Keys, 15 ans plus tard, sa chanson, elle fait pas dater, je trouve. Enfin, là, on va la réécouter ensemble, hein, vous vous ferez une idée. Mais Julie, qui l'a déjà réécoutée, puisqu'elle nous la demande ce soir, ça vieillit extrêmement bien.
2: Ouais, moi j'aime bien ces chansons-là, c'est quelque chose que j'écoute très régulièrement dans l'année.
0: Ouais.
2: Et ça fait partie des trucs, pour moi c'est un peu intemporel quoi.
0: C'est vrai, mais ça c'est le talent d'Alicia, des titres intemporels et des chansons qui nous donnent de l'élan. Alors, on va l'écouter. Et pour les plus aventureuses et aventureux d'entre vous, tentez de la chanter. Je ne sais pas, moi, sur un malentendu ça peut marcher, mais moi ça n'a jamais fonctionné. Julie, merci beaucoup pour ce joli choix.
2: Merci, et puis bon courage aux chanteurs.
0: Oui, merci. Et à leurs proches.
2: À leurs proches surtout. Bonne soirée.
0: Merci, bye bye. Voici la hurissante et réjouissante Alicia Keys.

0: chanteuse, pianiste, autrice, compositrice. Elle a énormément de talent, Alicia Keys, et on va pouvoir la voir d'ici quelques semaines dans un documentaire, Alicia Keys, Girl from Hell's Kitchen, la fille de Hell's Kitchen, c'est le nom du quartier de Manhattan dans lequel elle a grandi. Alicia Keys racontera son parcours et ses petites aventures et ses grandes aventures dans les rues de New York dans les années 90. Il vient d'être présenté au film festival de Tribeca, qui est sous le patronage de Robert De Niro, donc c'est pas n'importe quoi ce festival du film, et ça devrait arriver jusqu'à nous très bientôt. Alicia Keys, Girl from Hell's Kitchen.
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0: Si on allait faire un petit tour en 2018, déjà parce que cette année-là, on était pour la deuxième fois de notre histoire, et oui, je m'inclus dans ce groupe, champion du monde. Oui, quand la France gagne, moi je suis très footballeur en moi, vraiment. Donc on est les champions, c'était en 2018 pour la deuxième fois. Je dis ça parce que demain, c'est le deuxième match de l'équipe de France, et puis vendredi prochain, le troisième match. Donc voilà, il faut qu'on se mette un petit peu en mode supporter. Alors en 2018, qu'est-ce qui se passait musicalement? On venait de perdre Johnny Hallyday, mais son album posthume, Mon pays, c'est l'amour, a réalisé un démarrage absolument incroyable, quasiment 800 000 exemplaires écoulés en une semaine.
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0: 2018, on a perdu plein de gens qu'on aimait beaucoup. Hein. France Gall, Jacques Higelin, Morane, Yvette Horner, Charles Aznavour, Rachid Taha, trop de monde cette année-là. On a perdu aussi la chanteuse des Cranberries, Dolores O'Riordan et Aretha Franklin. 2018, c'est aussi l'année du premier tube d'Aya Nakamura.
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0: Et Angèle, la petite belge, faisait danser tout le pays avec son tube de l'été et avec son frère Roméo Elvis, tout oublié.

2018, comme à peu près chaque année, Indochine s'est fait remarquer avec sa chanson Un été français, tirée de son 13e album intitulé 13. La chanson s'appelait Un été français.

0: Un été français, Indochine, énorme tube de 2018. Et dites donc, comme on est le 21 juin, ça veut dire que demain, on est le 22. Fans d'Indochine, tenez-vous prêts, demain, c'est l'anniversaire de Nicolas Sirkis.
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0: On fête la musique avec les auditrices et les auditeurs de Décibels jusqu'à 21h. Ève nous fera écouter du Aerosmith. Gwen nous repassera un petit Juliette Armanet qui va vous faire danser. Roland, lui, a ressorti Makeba, grand tube de Jane. Et puis, je vous donnerai aussi des nouvelles de Jeanne Chéral et Jean Dujardin qui se sont retrouvés ensemble en studio. Et c'est absolument délicieux. Marc-Ange est avec nous. Bonsoir Marc-Ange.
5: Salut.
0: Bienvenue dans Décibels, comment ça va ?
5: Ça va, super et toi ?
0: Ça va très bien, je te remercie Marc-Ange. Tu nous gâtes ce soir puisque tu nous ramènes à l'époque de Thriller de Michael Jackson, mais avec une chanson qu'on ne connaît pas.
5: Bah, c'est une chanson effectivement qui n'est pas connue. Alors tu avais dit un peu Thriller, alors effectivement cette chanson est sortie sur l'édition 25e anniversaire de Thriller,
0: ouais.
5: Mais elle a été enregistrée milieu 1990.
0: Ah, donc c'est un peu après quand même, Bad même.
5: Ouais, exactement, donc avec son titre du coup For All Time, je pense qu'elle a été ajoutée à l'édition 25e anniversaire pour le côté un peu Thriller, pour toujours.
0: Oui.
5: Je pense qu'elle a plus du coup été ajoutée pour son titre que par rapport à la chronologie des dates.
0: Ouais. Oui, et puis même le son. Alors, ceci dit, c'est très intéressant parce que tu me dis qu'elle est enregistrée à peu près en 90. C'est fou parce que Dangerous, qui est l'album emblématique des années 90 de Michael Jackson et qui sonne vraiment R&B américain de cette époque, eh ben, on ne l'entend pas vraiment dans For All Time.
5: Bah, c'est vrai. En plus, du coup, la chanson a été enregistrée pendant ces sessions de l'album Dangerous.
0: Ouais.
5: Mais du coup, je pense que du coup, elle n'a pas été retenue par rapport au style de l'album qui est vraiment différent de la chanson.
0: Ouais, c'est ça, c'est pour ça. Voilà, c'était une jolie perle, mais qui n'avait pas sa place dans ce collier, qui était Dangerous. Alors, Marc-Ange, t'es allé voir le film sur Michael ?
5: Oui, bien sûr. J'ai été hier aussi. Donc là, je suis à mon 7e visionnage.
0: Oh waouh ! Alors toi qui adores Michael Jackson, que penses-tu de la performance de son neveu Jafar, autant dans la danse que dans la démarche que dans les mimiques ?
5: Ah bah vraiment, c'est exceptionnel, quoi. On a vraiment l'impression de voir Michael. Il y a des moments où vraiment on oublie carrément que c'est lui. Donc c'est un travail vraiment parfait, hein, franchement.
0: Faut
5: applaudir, quoi.
0: Ah oui, là, pour le coup, c'est un travail d'acteur fou et aussi il fait jouer sa génétique. On sent qu'il y a des choses que certains acteurs pourront jamais arriver à atteindre, même en travaillant
5: c'est ça,
0: des années,
5: c'est
0: quoi.
5: Ça, en vrai, ah, oui. Qui d'autre qu'un Jackson pour interpréter un Jackson, finalement. Oui.
0: Alors, à la fin du film, moi, je suis allée le voir avec ma fille et il y a un énorme indice qui nous fait penser qu'il y aura une suite. Est-ce que tu penses qu'il y aura une suite à ce film ?
5: Oui, bien sûr. Ça a été confirmé par le président de Lionsgate, notamment. Donc, même, du coup, le message, son histoire continue.
0: Ouais.
5: Il y aura bien une suite et même 30% du deuxième film est déjà tourné. Donc, il y aura un deuxième film.
0: Bon bah très bien, alors pour celles et ceux qui n'y sont pas allés, le premier film il s'arrête au moment de la tournée Bad, justement, sa première tournée mondiale et absolument triomphale, donc la suite évidemment ce sera du Dangerous, donc on est finalement en plein dans l'actu avec le choix de ta chanson Marc-Ange.
5: Bah ouais, du coup je suis content de faire découvrir cette chanson aux auditeurs, donc j'espère qu'ils vont apprécier.
0: Ah ben on y court, For All Time, un titre inédit enregistré au tout début des années 90, comme vient de vous le dire Marc-Ange, et que vous pouvez retrouver, si jamais il vous plaît, sur la réédition 25e anniversaire de Thriller. Et merci Marc-Ange, à la prochaine.
5: Merci Emilie, à bientôt.

0: un inédit de Michael Jackson à l'instant, For All Time.
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0: Un duo, Jeanne Chéral et Jean Dujardin. Je l'ai passé jeudi soir dans l'émission, mais faut que je le repasse pour les copines et les copains du week-end, parce que vraiment, ce duo est absolument délicieux. L'histoire commence quand Jeanne Chéral chante une chanson d'amour pour un acteur non identifié nommé Jean. Régulièrement écoutée sur votre radio ici. Et Jeanne Chéral a été invitée sur le plateau de C'est à vous. Et elle chante cette chanson, Jean, devant Jean Dujardin. Tous les deux sont un peu émus, émoustillés, ravis finalement de cette rencontre. Alors ils ont fini en studio ensemble. Jeanne Chéral et Jean Dujardin, c'est la nouveauté du moment. Je pense à vous, je pense à vous.

0: Jeanne et Jean, mais ils vont merveilleusement bien ensemble. Jeanne Chéral, Jean Dujardin. Je pense à vous. Petit tube de l'été, pourquoi pas. Et si vous voulez applaudir Jeanne Chéral sur scène, eh bien, la semaine prochaine, tous et toutes à 7 au Théâtre de la Mer pour le merveilleux festival nommé Quand je pense à Fernande.
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0: Il est temps d'accueillir Roland. Bonsoir Roland.
2: Bonsoir Émilie, comment vas-tu?
0: Je vais très bien, et toi?
2: Eh bien moi, je vais très bien, mais bon, il fait très chaud ce dimanche.
0: Ah hein, oui, hein. C'est vrai.
2: 21, oulala, ça cogne, même à Paris, je crois.
0: Ça cogne partout, mais en même temps, voilà, c'est la fête de la musique, donc à tout moment, on a un orage,
2: oui,
0: hein, t'inquiète
2: donc,
0: pas.
2: Donc voilà, il ne faut pas trop boire et d'alcool non plus. Hein.
0: Oui, c'est vrai.
2: Ce jour-là, voilà.
0: Faut s'hydrater avec un peu d'eau.
2: À la fin.
0: Ah oui, non, ça c'est nul. Non.
2: Ben oui, mais malheureusement, ça existe. Et ça gâche la fête.
0: Oui.
2: Et je voulais savoir une chose, en premier, est-ce que le conseil de classe s'est bien passé pour toi?
0: Le conseil de classe de Décibels s'est très bien passé, merci. Le proviseur a dit qu'on ne s'était pas relâché au troisième trimestre, il était très content.
2: D'accord.
0: Et donc, on est convoqué pour la rentrée des classes le 31 août prochain.
2: Woohoo ! Génial ! Tout enfin club est content.
0: Et moi aussi, hein, dis donc. Merci.
2: Ah ben oui, forcément.
0: C'est trop gentil.
2: Et merci Radio France, ici, au service de l'audiovisuel, hein, d'apprécier autant Émilie Mazur.

0: notre animatrice préférée.
1: Mais dis donc, mais Roland, mais je vais pleurer enfin. Je peux pas pleurer un 21 juin, c'est la fête de la musique. Ben, ça m'émeut ce que tu dis. Merci beaucoup, c'est très très gentil. C'est très très très gentil. Alors, et en plus, alors toi, tu penses aux autres, parce que après m'avoir demandé de mes nouvelles à moi, je sais que la chanson de ce soir, elle a une saveur particulière puisque tu veux l'offrir à ta sœur Danielle, parce que c'est son anniversaire demain.
0: Exactement. Et donc elle n'écoutera pas en direct, mais elle écoutera demain. Elle est née le 22 juin. Et cette chanson, elle est sortie le 22 juin 2015.
1: Ouais.
0: C'est marrant, juste un jour après la fête de la musique, c'est la chanson de Gênes en hommage à Makeba, à Myriam Makeba. Une belle chanson magnifique que j'avais découverte dans son émission. Et cette chanson également, moi, elle m'évoque beaucoup de choses, puisque mon père ressemblait à Dave et ma maman ressemblait à Evelyn Champagne King. Elle était de l'ours indien.
1: Ah.
0: Donc c'est une métisse un petit peu comme la maman de Gênes.
1: Ok, oui, donc il y a plein de points communs. Et donc cette chanson-là... Cette chanson-là, Jane Makeba, c'est aussi une chanson idéale pour danser. Et on sait, Roland, parce que ça fait plusieurs fois que tu passes dans l'émission, que les chansons dansantes, c'est quand même un petit peu ta famille préférée.
0: Avec Francis Cabrel, c'est ma famille préférée, tout à fait. Et j'ai envie toujours de faire mes danses, tes auditrices et auditeurs. Et peut-être que l'année prochaine également, on pourra danser sur des super tubes oubliés ou des tubes très, très allemands, pourquoi pas.
1: Génial. Bah, merci Roland et merci d'avoir participé si souvent à notre émission du dimanche. Et un gros bisou à Danielle pour son anniversaire alors.
0: Merci pour elle, Émilie. Et bisous à toute ton équipe et à toi. À bientôt.
1: Merci et bonne fête de la musique tout le monde. Roland vous gâte avec cette chanson de Jane. Elle s'appelle Makeba.

0: Ah bah c'est vraiment le quart d'heure des habitués ce soir dans le décibel des auditrices et des auditeurs, puisqu'après Roland qui nous a tellement gâtés avec Jane, Gwen va arriver.
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0: C'est un de nos auditeurs chouchou. Gwen, salut, comment vas-tu?
2: Salut Émilie, ben, ça va et toi?
0: Bien, bonne fête de la musique Gwen.
2: Eh ouais, obligé. Immanquable.
0: Alors, c'est ce qu'on disait tout à l'heure avec Roland. C'est pas forcément la fête la plus réussie de l'année, mais il n'empêche qu'on va la faire quand même.
2: Oui, tout à fait. Voilà. Tout à fait.
0: Voilà. Et puis, à un moment, tu sais pas pourquoi il se met à pleuvoir et tu fais, ah ben oui, c'est la fête de la musique. Et voilà.
2: Mais c'est juste pour rafraîchir.
0: C'est ça. Exactement. Gwen, ce soir, tu as décidé, alors toi, pas de nous rafraîchir, au contraire, tu as décidé de nous faire griller sous la flamme de Juliette Armanet. Tu l'aimes beaucoup, Juliette?
2: Ah, énormément. C'est une artiste que j'admire beaucoup. J'ai eu la chance de la rencontrer. En plus, elle est adorable. C'est un amour. Et puis, il y avait un petit manque. Donc là, j'ai repensé à elle quand Sébastien Tellier a sorti son titre en duo avec elle début du mois de juin, je crois.
0: Oui, Attraction.
2: C'est ça. Voilà. Et du coup, je me suis dit, tiens, ouais, elle manque un peu. Si on passait un titre chez Émilie, juste pour finir la saison, comme ça, ça permet aussi de bien mettre le feu, quoi.
0: Ouais, je suis d'accord.
2: Et voilà.
0: C'est une très bonne idée et c'est vrai qu'on n'a jamais suffisamment de doses de Juliette Armanet. Alors ceci dit, elle a fait du cinéma, elle a fait un bébé aussi, félicitations à elle, hein. Elle a un tout petit bébé qui vient de naître. Et donc là, elle revient à la chanson, donc oui, le duo avec Sébastien Tellier, on se dit bon allez, ok, donc elle est rentrée en studio. Et puis oui, ce serait bien que d'ici, début 2027, on ait un nouvel album, ça te va toi comme planning?
2: Ah, moi, ça m'irait bien, hein. Franchement, je prends de suite.
0: Ok, bah nous aussi, on va envoyer notre planning à Juliette Armanet en espérant qu'elle nous prenne au sérieux. On fait comme ça?
2: Ça marche. En tout cas, Émilie, je voulais te remercier pour toi et toute l'équipe pour cette saison musicale qui nous a fait un bien fou.
0: Ah, merci. Oui, c'est vrai, ça fait du bien de se retrouver tous les dimanches pour écouter de la musique ensemble. Hein,
2: et puis tous les soirs de la semaine aussi.
0: Et aussi, oui, bien sûr. Mais le dimanche, ça a quand même un goût particulier parce que c'est vous qui choisissez tout et ça, c'est génial.
2: C'est ça.
0: Et du coup, je travaille moins aussi. Enfin, je ne veux pas vous mentir, hein, mais j'aime bien le dimanche quand même. Merci Gwen, je t'embrasse fort.
2: Avec grand plaisir, à très vite. Bel été à tout le monde.
0: À très bientôt. Et je vous rappelle que Gwen a un compte Instagram de découverte musicale absolument incroyable.

0: Elle a du cristal dans la voix. C'est comme ça que Sébastien Tellier, avec qui elle partage un duo récemment sorti, décrit Juliette Armanet. Et ben, c'est vrai, ça faisait du bien de l'écouter. Merci à Gwen pour cette bonne idée.
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0: Cali, j'avais envie qu'on se fasse un petit point Cali, vous et moi, parce que ça commence à faire un bail. Dites donc, on est tombé amoureux de Cali en 2003 avec son premier album, L'amour parfait.

2003 que L'amour parfait de Kali est sorti et a cartonné d'ailleurs, hein, plus de 400 000 exemplaires vendus. Kali, il fait souvent des tubes avec des histoires d'amour qui tournent mal.

On vient de recevoir une très très bonne nouvelle du côté de Kali. Son nouvel album, Kali Siouri, c'est son vrai nom de famille, sera disponible le 25 septembre prochain. Et on a déjà un premier extrait, une toute nouvelle chanson de Kali qui s'appelle Encore. Chanson d'amour à la Kali, rien n'est simple mais tout est joli. Kali, encore, l'album le 25 septembre et la chanson la plus populaire de Kali parmi vous, auditrices et auditeurs, eh ben, c'est une histoire de rupture. Le gars se fait larguer, certes, il douille, mais la chanson est géniale. Elle s'appelle « Elle m'a dit ». Je crois

0: Cali, rendez-vous au mois de septembre. Il fera évidemment partie des invités de rentrée de Décibel pour son nouvel album Cali Suri.
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0: Dans Décibel, on célèbre la fête de la musique avec les auditrices et les auditeurs qui, comme chaque dimanche, mais particulièrement aujourd'hui, soignent les choix musicaux qu'ils partagent avec vous. J'en veux pour preuve, Ève. Bonsoir, Ève.
2: Bonsoir, Émilie.
0: Oh là là, Ève, joyeuse fête de la musique.
2: Oui, joyeuse fête de la musique à tout le monde.
0: Merci. Ève, cette chanson que tu as choisie peut me rendre...
2: Oui, et que tu chantes très bien hors antenne.
0: Tu m'as entendu, t'étais dans la console. Mon Dieu! Ah oui, bon, je ne vais pas la dévoiler tout de suite, car si je dis le mot, je vais être obligée de chanter. Énorme tube du début des années 70 du groupe Aerosmith.
2: Et qui est tellement belle encore aujourd'hui. Pour tout te dire, tout à l'heure, j'ai regardé, je fais, oh, je vais regarder de quoi elle date la chanson. Ouais. Oh, et ben, j'ai pris une claque parce qu'en fait, j'avais pas capté qu'elle datait d'il y a si longtemps.
0: Ah oui.
2: Parce que j'ai l'impression qu'elle passe quand même très souvent en radio ou dans ma tête, hein, certainement. Oui, mais je ne sais pas, oui, j'avais pas capté que c'était si, oh, ouais, si vieux.
0: Ben, elle fait pas ses 50 piges, quoi.
2: Ah non.
0: C'est
2: pas
0: ça.
2: Du tout.
0: C'est ça. Elle s'appelle... Vas-y, dis le titre. Sinon, si je le dis, moi, je vais être obligée de chanter.
2: Dream On.
0: Dream On !
2: C'est pas qui chante.
0: Elle est tellement incroyable, cette chanson. Alors, qu'est-ce qu'elle te fait dans le corps ? Parce que c'est une chanson puissante, quand même.
2: Oui, alors, elle me parle. Dans le sens où, moi, je suis assez peu sensible à l'art. La plupart des tableaux, j'ai pas d'autre expression, ça me parle pas.
0: Ouais.
2: Et alors la Dream On, ça me parle depuis toujours. J'adore le mot rêve,
0: oui.
2: Donc bon bah son équivalent en anglais aussi. J'ai le mot dream qui est tatoué sur ma peau aussi.
0: Oh, wow.
2: Dire que c'est mon mot préféré vraiment. Et ouais, parce que c'est tellement beau et important de rêver,
0: c'est
2: d'avoir
0: vrai.
2: Toujours des choses qui te poussent, qui te tirent vers l'avant, même quand ça va pas et quand ça va bien aussi, hein, c'est chouette d'avoir des rêves. Et je trouve ça tellement, ouais, tellement beau, tellement important.
0: Ouais.
2: Alors voilà, alors il y a une version qui est aussi tellement belle et tellement émouvante. C'était suite à l'attentat au marathon de Boston,
0: oui.
2: Boston, ville d'origine du groupe. Cette version avec une chorale, c'est... Oh, tu vois, j'en ai encore des larmes.
0: Des frissons,
2: là,
0: ben ouais. Hyper
2: ça
0: émouvant.
2: Ça, ouais,
0: ça
2: ouais,
0: je pense
2: ouais.
0: que vous pouvez le retrouver facilement sur YouTube, mais c'est vrai que...
2: Dream On, Boston, ouais. Tu mets trois mots, tu tombes dessus, tu peux pas faire autrement. Et c'est tellement beau. Ouais, cette chanson me prend au trip et j'ai jamais pu expliquer pourquoi, parce que je pense que la première fois que je l'ai entendue, j'ai pas compris du tout les paroles parce que ben, j'étais trop petite.
0: Oh.
2: Moi, je suis née en 75, donc après.
0: Ah ben oui.
2: Ouais, quand je dis que cette chanson me parle, tu n'as pas besoin de comprendre parfois, ça te happe, c'est beau et c'est tout, et t'as pas besoin de plus que ça finalement.
0: Bah alors, on y va, on perd pas de temps parce que c'est une merveille et tu nous l'offres ce soir. Merci beaucoup, Ève.
2: Alors bon rêve à tout le monde, pas que cette nuit, pour toute la vie.
0: Oui.

0: Un Himalaya du rock'n'roll dans vos oreilles à l'instant dans Décibel. Pour terminer l'émission de ce soir, Dream On et Aerosmith. Merci à l'équipe de l'émission. Ce soir, on était avec Iris Guitoni, Iki, Elodie Bianca Maria, Sadi Karaou et Franck Moilier. Demain, Décibel, à 20h, ce sera avec Freds, un nouveau phénomène musical qui vient du Canada. Et vous allez l'adorer. À demain, 20h.
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0: Et bonne fête de la musique tout le monde! Ça continue à 21h sur votre radio, ici.
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1: 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J'ai choisi N'importe quoi de Florent Pagny. Je crois que c'est mon premier souvenir de clip. 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Les images du clip m'ont marqué.
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0: Savez-vous quel est le premier titre écrit en français par Cœur de Pirate ?
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0: Béatrice Martin, alias Cœur de Pirate, a écrit très jeune la chanson Comme des enfants. Elle évoque le contraste entre la simplicité des amours d'ado et la complexité des relations adultes. Ce titre est devenu un classique, repris en chœur par le public. Une chanson avec une histoire particulière. C'est la première qu'elle a écrite en français.

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Dame de Carreau incarne une pop française électro-lumineuse et sincère. Elle invite à un voyage intérieur porté par le titre « Mon monde à moi » comme un hymne à la reconnexion à soi.

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0: C'est l'histoire d'une amitié qui se transforme en disque d'or. Allez, reste, duo entre Boulevard Désert et Vianney.
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0: Ce titre sort en 2019, mais derrière l'air entraînant et les cuivres solaires se cache un sujet beaucoup plus intime, la maladie d'Alzheimer. Le groupe voulait raconter ses souvenirs, ses images d'enfance qui s'effacent comme une photo délavée. Le coup de génie, transformer cette peur de l'oubli en une célébration de l'instant présent. Allez,

0: Une mélodie lumineuse pour un texte qui serre le cœur. C'est la recette magique de ce tube qui nous rappelle de chérir ceux qui sont encore là.
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3: Je voudrais vous parler de téléphone, j'ai été fan de rock et un jour j'ai reçu un coup de téléphone. Allô, c'est Jean-Louis Aubert. Cet album s'appelle Comme un accord, il est sorti peut-être en 2002. La chanson c'est Alter Ego. Maintenant quand je l'écoute, j'y ai énormément de souvenirs de ces 6 mois, 1 an passés avec Jean-Louis, de toutes ces improvisations et puis de tous les instruments que j'ai joués dans la chanson. J'ai joué des claviers, des guitares, j'ai peut-être même fait des chœurs, je sais plus.
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1: Timéo, le chasseur.
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1: Révélé par The Voice Kids, Timéo Béa, c'est un jeune chanteur originaire de Cran. L'interprète de Canaillou a aussi su séduire les studios Disney en prêtant sa voix au personnage de Mufasa, le roi lion.
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1: Pour l'un de ses enregistrements, il rend hommage à Michel Delpech.

0: c'était Timéo.
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3: Les médias, les réseaux sociaux, les moyens aujourd'hui sont multiples pour connaître une célébrité mondiale, mais fut un temps où l'arc était loin de posséder autant de cordes.
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3: 8 septembre 1886, des cordes, cette fois vocales, retentissent dans la maison de Félix-Philippe Valin, clerc de notaire à Montalieu-Versieux. Cette voix, c'est celle de Joséphine Eugénie, que l'on surnommera plus tard Nénon, et si c'est la première fois qu'on l'entend, ce ne sera certainement pas la dernière. D'ailleurs, la première fois qu'elle l'emploiera en spectacle, ce sera chez nous. En 1909, après un passage au Conservatoire de Lyon, sa première expérience de soliste, c'est à Bourgoin, pas encore jumelée à Jallieu à l'époque.
5: Quelle histoire, ça aussi.
3: Une histoire de maladie, figurez-vous. La première chanteuse de l'Opéra de Lyon tombe malade, et Ninon la remplace pour le premier rôle, et c'est un triomphe. Cette réussite, elle poussera son entourage à l'envoyer à Paris pour tenter sa chance, mais les débuts sont difficiles. Ninon s'aguerrit, fait des rencontres, notamment l'un de ses premiers fans, un certain Claude Debussy. Et puis en 1912, c'est le tournant grâce à un deuxième fan de la voix si particulière de Ninon. Elle auditionne à l'Opéra Comique.
6: Un comique, toi, tu regardes les Simpsons le soir.
3: Et Albert Carré, le directeur, est séduit. Il l'engage aussitôt. Mais l'idylle ne durera pas. Pierre-Barthélemy Gueusi succède à Albert Carré à la tête de l'Opéra Comique.
7: Ça va trancher, chérie.
3: Il déteste Ninon et lui fait subir des crasses en tout genre. C'est le cauchemar.
8: Personne ne peut être aussi con que ça.
3: Son salut viendra d'un gala. En 1916, elle chante au profit des blessés de guerre. Le destin aura voulu que dans la salle soit présent le directeur du Colonne de Buenos Aires, une salle aussi prestigieuse que la Scala de Milan ou l'Opéra de Paris.
9: Ça, c'est énorme.
3: Et Ninon, elle lui a tapé dans l'oreille au directeur. La chanteuse n'hésite pas. Elle casse son contrat avec Gueusi et s'embarque dans le plus grand voyage de sa vie.
10: Oh, ça fait du bien, ça.
11: C'est bon, ça.
10: C'est bien.
3: Pour la Montagne-Hollande, c'est le début d'un triomphe de 10 ans en Argentine qui lui assure une célébrité mondiale.
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3: Ninon Valin est accueillie comme une star en Grèce, en Turquie. Elle donne un récital privé à la Maison Blanche pour le président Roosevelt. La reine-mère d'Angleterre réclame au président Lebrun de l'entendre pour sa venue diplomatique en 1938.
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3: Les tournées s'enchaîneront jusqu'en 1945, date à partir de laquelle Ninon préférera rester dans sa propriété lyonnaise de Millery. Héroïne dans les opéras qu'elle interprète, Ninon Valin le deviendra aussi dans la vraie vie. Pendant l'occupation, elle cachera des juifs et sauvegardera, en la soustrayant aux Allemands, la collection inestimable de François Lang, l'un de ses amis, pianiste et mécène français qui décédera en déportation.
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15: Ce sont nos anges gardiens.
3: Si sa carrière a fait d'elle une voix incontournable à l'étranger, son héritage dépasse la simple performance. Elle est à l'origine de la création du conservatoire de Montevideo, en Uruguay. Elle a tourné les cinéphonies, les premiers clips de l'histoire. Elle a été l'artiste la plus radiodiffusée dans les années 20 et 30.
16: Enfin, c'est fou! C'est fou!
3: C'est également à Ninon Valin que l'on doit l'éclosion de jeunes talents comme Georges Guettari ou encore un certain Luis Mariano. Comme un symbole ou une reconnaissance ultime du destin, Ninon Valin décède le 22 novembre 1961, jour de la Sainte Cécile, patronne des musiciens. La plus grande cantatrice du monde a été pendant longtemps Ninon Valin, une iséroise, illustre iséroise.
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17: Quand j'ai téléphoné à mes enfants, ils me font « Oui, t'as gagné, mais t'es pas dans le fauteuil rouge. » Mais je dis « Si, je suis dans le fauteuil rouge. »
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18: Bonjour, je m'appelle Isabelle Desmoulières. J'habite Savonnières et je suis une fan de jeux télé. Je suis professeure de français dans un lycée tourangeau.
19: Alors, j'ai toujours aimé regarder les jeux télé, notamment Nagui.
20: Bonjour, bonjour, bonjour.
19: C'était quand même, je pense, mon jeu de prédilection. Et autrement, je regardais Pyramide avec Patrice Lafont. J'aimais beaucoup.
21: Ne changeons rien à cette formule magique et jouons tout de suite à Pyramide.
19: En général, des jeux de culture générale et des jeux de lettres. J'étais une fan du Trivial Poursuit. L'édition, la première édition, je la connaissais quasiment par cœur. Donc oui, j'ai toujours aimé ça.
22: Ça a été quoi le déclic pour vous dire un jour, je vais m'inscrire et surtout comment ça se passe, comment on se porte candidat?
19: C'est un malentendu. En fait, je venais d'être opérée et j'ai fait un test sans comprendre que j'étais en train de faire le test de culture générale pour être inscrite à Tout le monde veut prendre sa place. Je suis même pas sûre de vouloir y aller parce que je me disais je vais être trop stressée. Et je crois que j'ai été rappelée après, 3 semaines après. Et donc, je suis passée pour la première fois avec Nagui où j'ai été challenger. Et en fait, ils m'ont rappelé 2 ans après. Est-ce que ça vous branche? Et mon beau-fils, en fait, il se souvenait du beau cadeau qu'on avait eu, à savoir un séjour au ski. Allez, Isabelle, tu nous regardes. gagne un séjour au ski, travailler mais peut-être 15 heures pour réviser. J'ai bachoté, j'en avais gratté des pages et des pages.
22: Qu'est-ce que ça a fait de vous voir à la télé?
19: On est hyper étonnés, surtout qu'avec le stress, ça déforme un tout petit peu les traits, il vous maquille énormément, donc ça lisse la peau, mais de fou.
22: Alors oui, un petit peu de stress, forcément, mais avec de la discipline, de la stratégie et une bonne étoile, Isabelle a quand même décroché de sacrés cadeaux.
19: Un super ordi, 10 800 euros. Ils envoient bel et bien, il faut bien le préciser. Après, également, j'ai gagné à tout le monde à son mot à dire. C'est il y a moins de 6 mois et j'ai gagné 12 500 euros.
22: Et les plateaux télé lui ont donné envie d'écrire un livre.
19: En fait, moi, j'ai regardé en tant que spectatrice, mais je n'ai pas été la seule. Et c'est là que j'ai découvert des personnes qu'on peut appeler des haters, des détracteurs. Et ça a été le point de départ de réfléchir à quelle pouvait être la vie de ces haters, comment ils s'occupaient. Et donc, je leur ai inventé un quotidien.
22: Amis éditeurs, le manuscrit est fini. À vous peut-être de le faire vivre. Isabelle est ouverte aux propositions. Mais avant ça, un conseil.
19: C'est le sourire, mais le sourire visuellement.
22: Et écoutez, ça fonctionne. Isabelle a gagné cet été un VTT au Blind Test d'ici Touraine.
19: Un plaisir à être là et un plaisir à jouer.
0: Merci, je suis trop contente. Merci, ici Touraine.
19: Après, quand on gagne, c'est encore mieux.
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22: C'est un événement littéraire dont on vous parle dans Toujours à la page, la sortie du nouveau roman de Marion Fayolle, autrice et illustratrice dromardéchoise, plusieurs fois primée au festival d'Angoulême. Marion Fayolle a rencontré l'année dernière un immense succès avec son premier roman, poétique et poignant, Du même bois, dans lequel elle évoquait l'histoire d'une ferme ardéchoise, génération après génération. Petit fruit, c'est le nom de ce second titre, est paru chez Gallimard. Et c'est l'histoire d'une femme à qui, mois après mois, la nature refuse d'offrir un enfant. Tandis qu'elle brasse questionnement, chagrin, culpabilité, son mari reste imperméable à ses émotions. Jusqu'au jour où s'impose chez eux un inconnu, un étranger, un homme qui dit pourtant reconnaître en la femme son amour de jeunesse perdu. D'ailleurs, c'est étrange, ses mains à lui sont de la couleur de la robe de la femme. Et il ne cesse de vouloir la dessiner, la croquer sous tous les angles. En résulte un curieux ballet, un poétique triangle amoureux auquel nous allons assister. Marion Fayolle.
5: Le livre parle en effet du désir d'enfant, même si je pense qu'il parle du désir, du manque, de l'absence, de manière peut-être beaucoup plus large que simplement le manque de l'enfant. En tout cas, cette femme, elle est en proie à une forme d'obsession. Chaque mois, elle a envie d'avoir un bébé dans le ventre et chaque mois, c'est un échec. Et dans son couple vient apparaître une sorte d'étranger. Donc, elle attend un enfant et l'enfant n'arrive pas. Et il y a quelqu'un qui vient se glisser dans leur maison alors même qu'ils essaient de le rejeter. Donc, c'est aussi une sorte d'ambivalence entre ce qu'elle désire et qui vient pas et ce qu'elle rejette et qui vient. Et pour moi, les trois personnages du livre sont tous des personnages qui sont un peu enfermés. Ça m'intéressait d'avoir trois personnages qui finissent par se parler, par quelque chose de commun. Et ce commun, je pense qu'il est à la fois la question de l'obsession et la question de l'absence ou du manque ou du fantasme aussi.
22: Il y a quand même quelque chose d'un peu surnaturel qui relève du conte ou de la poésie dans ce que vous écrivez.
5: Quand j'écris, je me sens proche de la poésie plus que du roman d'une certaine façon. Et c'est très important pour moi que l'espace du livre, comme dans l'espace des dessins, soit pas exactement l'espace de la réalité, en tout cas qu'il y ait toujours une part de symbolique ou de surréalisme qui vienne créer un espace qui est celui du livre et qui est un petit peu à côté du réel pour peut-être être plus réel que le réel. Et c'est important pour moi que mes livres contiennent plusieurs discours, enfin qu'en tout cas on puisse les lire et puis on puisse les relire et puis encore les relire comme s'il y avait plusieurs couches et que le lecteur puisse aussi glisser sa propre voix à l'intérieur de ce que je propose.
22: On ne sait précisément où l'action se déroule, ni à quelle époque, mais comme toujours avec Marion Fayolle, la nature est partout. Elle traverse les personnages et son écriture pose des images, des émotions, un rythme aussi. Elle offre comme un moment en suspens, hors du temps. Marion Fayolle révèle une nouvelle fois que son talent d'écrivaine n'a rien à envier à celui de dessinatrice dans ce Petit Fruit, paru chez Gallimard.
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1: Et le cocktail américain, c'est quoi ?
2: C'est un cocktail grillé avec une sauce américaine, tomate, échalote, une pointe de cognac, du vin blanc. C'est un peu relevé.
3: Un déca, hein ?
4: Pâté, jambon, c'est du pain, gruyère, chantal, rôti, jambon de pays.
5: Eh ben, tout ça, ça va aller dans la blanquette.
2: Bon appétit.
6: Dans la plupart des cas, on ne remplace jamais son père, on lui succède. Et encore faut-il traverser la Seine quand on s'appelle Michel Oliver, fils de Raymond, figure tutélaire de la gastronomie parisienne, chef triple étoilé au Grand Véfour et premier cuisinier de la télévision française.
7: Mon père avait fait un restaurant de luxe, je voulais faire un bistrot. Il était rive droite, je voulais être rive gauche. Et je suis parti de cette idée-là. Et j'avais un vieux copain qui était génial, qui s'appelait André Allard, le restaurant Allard, rue de l'Éperon. Allard m'a pris sous sa coupe et il m'a dit « Michel, on va chercher ensemble ». Et c'est lui qui a trouvé cet endroit, rue de Lille, qui s'appelait les anciens établissements Poinçon, qui était un bouillon 1900, quoi. Et j'ai flashé.
8: J'ai travaillé des années sans répit, jour et nuit.
6: Ainsi, en 1965, au 33 rue de Lille, dans le 7e arrondissement, Michel Oliver fonde le Bistrot de Paris dans un décor néo-art nouveau signé Slavic, designer talentueux. En plein milieu des Trente Glorieuses, Paris s'amuse sans se faire du souci. On mange, on boit, on fume et on couche librement. La capitale ressemble à un film de Claude Sautet ou une chanson de Charles Aznavour.
8: Mes amis, mes amours, mes emmerdes.
6: Et le soir venu, on laisse ses emmerdes pour aller dîner chez Oliver qui propose des plats bistrotiers canailles de qualité. Chaque chef rêve d'ajouter au grand livre de la cuisine française sa propre recette. Pour Michel Oliver, ce sera le pot-au-feu en vessie.
7: Oui, alors ça c'était fantastique. Et j'avais créé le pot-au-feu en vessie. Le pot-au-feu était cuit en demi d'abord. Ensuite, je le mettais dans ces vessies de veau, ficelées. Je les jetais dans un bouillon et ils terminaient leur cuisson là. Le problème, c'était l'ouverture de la vessie. On disait aux clients, couvrez-vous avec les... On aurait dû leur donner des caouets. Le garçon perçait la vessie et là, chauffe, il y avait un jet brûlant qui partait. C'était un spectacle extraordinaire.
9: C'était un succès.
7: J'ai fait un malheur. Les gens applaudissaient. Hein.
6: Et oui, c'est pas dans Top Chef qu'on verrait ça aujourd'hui. Alors le tout Paris réserve chez Michel Oliver. Le succès est tel que le restaurant se voit récompensé d'une étoile au Michelin. Le plus de bien manger, la clientèle aime saluer et discuter avec ce chef atypique, sympathique, vedette de télévision et qui présente aux côtés d'Anne-Marie Pesson ou de Maurice Favière la vérité est au fond de la marmite.
8: Mes amis étaient pleins d'insouciance.
7: Oui.
10: Mais vous voyez apparaître la reine des sauces, la sauce béarnaise. Et cette sauce béarnaise se mange avec la côte de bœuf.
6: Oui, c'était le bon temps des années 60 et 70 à Paris. Télé, radio, bistrot, affaires, comme les frites, tout baigné dans l'huile. Michel Oliver et son associé Roland Pozzo di Borgo montent une des premières chaînes de restaurant concept, l'assiette au bœuf. Et son plat emblématique, une pièce d'aloyau finement tranchée, saisie minute, servie avec sa sauce paradis. Le paradis ne dure qu'un temps, les étoiles pâlissent, Michel Oliver vend le bistrot de Paris. Bonne nouvelle, l'enseigne existe toujours, rue de Lille, le pot-au-feu en vessie n'est plus le clou du spectacle, mais les plats canailles subsistent pour le plus grand bonheur de Michel Oliver.
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11: On est au Halles, Vauban.
12: Et on est dans votre bar, Muriel.
11: Le bar des Halles, exactement.
12: Bon, qu'est-ce qui s'y passe dans ce bar qui est ouvert sur les Halles, mais aussi sur la terrasse extérieure?
11: Les gens peuvent aller chercher à manger et boire et se mettre où ils veulent dans les Halles. C'est libre.
12: Et vous avez le bar et juste en face, l'approvisionnement.
11: Oui, et là on a la cave à vin, donc ce qui permet aux gens qui ne veulent pas boire le vin des Halles de choisir une bouteille, que ce soit blanc, rouge, rosé, et de se faire plaisir sur les tarifs en fonction de chacun.
12: Et vous travaillez avec différents producteurs ?
11: On a des vignerons en direct, après on a d'autres fournisseurs, et c'est surtout des vins de la région.
12: Ah, c'est votre spécificité.
11: Oui, on va en avoir un petit Morgon ou un petit Chablis, mais sinon c'est que des vins de la région, en priorité. Des vins du Roussillon, de Maury, de Collioure, hein, on a déjà un très bon choix.
12: Qu'est-ce qui est très demandé ici ?
11: Y a quand même beaucoup de gens maintenant qui se rabattent sur le blanc. C'est vrai qu'avant, on était vraiment sur du rouge. Et là, le blanc a presque dépassé le rouge. Après, best-seller, ça dépend de chacun, de son palais, de son choix, de son budget. Beaucoup de gens apprécient le fait d'aller chercher à manger à droite, à gauche, de se prendre une bonne bouteille s'ils en ont envie, ou de boire un vin qui est bien aussi, mais qui est un peu plus abordable.
12: En tout cas, il y a une ambiance très festive. Hein.
11: Oui, oui, oui. Et c'est vrai que c'est super. Il y a tous les âges. On se régale.
12: Merci Muriel.
11: Merci, enchantée.
12: Allez, on va se diriger à présent vers le restaurant libanais. Ça a l'air bon ce que vous mangez.
3: Très bon.
12: Qu'est-ce que vous avez choisi ?
3: C'est du mezze. Donc il y a du poulet, il y a de la viande hachée, donc j'ai fait kefta, taboulé libanais, tambal.
12: C'est bon ?
3: Oui, très bon. On se régale.
12: Il faut venir ici, hein, honnêtement, c'est un délice. Vous connaissiez cet endroit ?
3: Oui, oui, oui, parce que mon papa est syrien, donc voilà, on vient rechercher ce qu'on a l'habitude de manger. Et c'est excellent, honnêtement.
12: Et alors, ça ressemble vraiment à ce qu'on mange en Syrie, du coup ?
9: Tout à fait, on sent exactement la même chose, même le goût, il ressemble énormément, quoi.
12: On voyage ici dans les Halles Vauban. Merci, messieurs, dames, bon appétit.
3: Merci.
12: Alors, vous régalez ces messieurs, dames.
13: Hein. Bah, merci beaucoup. Donc, on essaye de faire au mieux. Donc voilà notre belle cuisine libanaise et syrienne.
12: Qu'est-ce que vous avez sur la plancha ?
13: Shawarma à la viande de bœuf avec un assaisonnement avec de l'oignon rouge, avec du persil, coriandre et du sumac. Et bien sûr, évidemment, donc là, l'hummus et le tahiné.
12: Évidemment servi sur le pain libanais.
13: Absolument. D'ailleurs, qu'on va les griller encore un petit peu pour le rendre encore plus croustillant. Excellent repas donc pour nos clients.
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14: Et adi au Goujat, et adi si asa toutes. Mon cher Franz,
15: oui.
14: Vous ne connaissez pas la dernière ?
15: Non.
14: Ah, hier Nathalie, la collègue, eh bien, n'est pas au travail.
15: Quoi ?
14: Hier Nathalie, ma collègue, ne s'est pas rendue au travail. La pauvre autre. La pauvre. Vous savez ce qui lui est arrivé ?
15: Bah, elle ne s'est pas réveillée peut-être ou...
14: Mais non, non, même pas. Comme au cas d'Ochoun, elle avait pris la bicyclette pour venir au travail. Comme tous les jours, Nathalie avait pris quoi ? Ben son vélo pour venir au travail, sauf que tout ne s'est pas passé comme prévu.
15: Elle a eu un accident ?
14: Mais oh, Pekka, elle est bien, oui, hélas.
15: Oh là là.
14: Granga Operello a bio cargado casco. Heureusement pour elle, elle portait son casque.
15: Bien.
14: Mais je ne vous dis pas comment elle est tombée de son vélo. Plutôt si, je vais vous raconter. Elle a glissé en freinant et elle s'est amourée.
15: Hein ?
14: Ma belle entendue ?
15: Oui, j'ai entendu, oui.
14: Ouais. Mais... vous avez compris ?
15: Non.
14: Peut-être pas, voilà. En francitan, en français régional, on dit s'amourer ou en lingo nostro, s'amourra.
15: Mais qu'est-ce que ça veut dire, s'amourra ?
14: Eh, l'humour, regardez-moi, en occitan, c'est la gueule, la figure. Par conséquent, s'amourer ou s'amourra, ça signifie se casser la figure. Nathalie, la collègue de travail, s'amourette en bicicletto. Elle est tombée sur le visage. M'a dit que l'unas li fa jodol, le nez lui fait mal, mais aussi la bouche, la bouche, et tabé la egaotos, également les joues. Elle s'est pas manquée, hein. Alors, je souhaite un prompt rétablissement, Nathalie, que c'est requin qu'il y ait, et qu'elle revienne en forme au travail.
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1: Les petits bonheurs, généralement, ce sont des sourires qui se récoltent tous les jours au hasard des rencontres. Il suffit d'un micro ici, de ne surtout pas prendre de rendez-vous et de ne pas se présenter. Ça marche très bien à Megève, par exemple. Nous sommes donc en Haute-Savoie, sur les hauteurs de Megève, au Mont d'Arbois, pendant que des chevaux sont en train de monter dans une bétaillère.
2: Bonjour.
1: Matin de bonne heure, venez vous occuper des bêtes.
2: C'est ça, on vient les mettre au chaud, ouais.
1: Ah, c'est-à-dire que là, ils quittent la montagne?
2: Ouais, ce coup-ci, ouais, c'est bon. Ce coup-ci, on va les ramener, on va les mettre en pension pour cet hiver, ouais. Ils ont passé tout l'été en montagne, donc ce coup-ci, ça y est. Ils vont aller se mettre au chaud pour l'hiver.
1: Ah oui, ils font toute la saison, hein, ici?
2: Ouais, ceux-là, ils font toute la saison ici. Il y en a qui sont là pour la monte, il y en a qui sont là pour l'attelage. Et puis, vu que nous, on élevage, il y en a, ils sont juste là pour grandir.
1: Vous, c'est pas juste un loisir, c'est votre métier?
2: Ouais, moi, c'est mon métier, ouais. Je suis cocher palefrenier. Ouais.
1: Quand vous dites pour l'attelage, c'est les calèches qu'on peut voir à Megève, par exemple?
2: Exactement, c'est ça.
1: Donc, les chevaux, quand ils sont pas attelés, on les voit ici, sur les hauteurs de Megève?
2: Ouais, c'est ça. Nous, on en a l'Alpette, comme là en face, en haut de la côte 2000. On en a aussi au Mont d'Arbois, là, juste derrière. Et puis, après, au fur et à mesure de la saison, on les fait descendre petit à petit. Puis là, ils atteignent leur point le plus bas sur Megève. Puis après, on les change de département. Et puis voilà.
1: Donc là, ils montent dans le bus.
2: C'est ça, ouais. Ils montent dans le bus. Là, je vais en mettre 4. Là, après, j'ai mon patron qui va arriver. Il va prendre le reste. Et puis après, on va prendre un camion et une remorque. Puis on y charge tout dedans. Puis lui, il part cet après-midi.
1: Et là, ils partent où, hein, en résidence d'hiver?
2: Ils partent dans l'Allier, ceux-là. Ils partent dans l'Allier. Ils ont des gros champs de plusieurs hectares où c'est qu'ils ont du foin, des abris pour eux, de l'eau à volonté. Et puis voilà.
1: L'Allier, donc en Auvergne, si je ne m'abuse, il fait pas beaucoup plus chaud qu'ici l'hiver.
2: Non, il fait pas beaucoup plus chaud, mais par contre, ils auront plus d'herbe qu'ici, on va dire. Ils auront moins de neige, ils auront un peu plus de foin, un peu plus d'eau, parce que nous, ici, c'est qu'on est tout de suite dans la neige, et puis nous, on n'a pas assez de foin pour tous les nourrir l'hiver, donc on préfère les mettre en pension. C'est beaucoup plus agréable pour eux. Puis pour nous, l'hiver, on a déjà bien assez de boulot comme ça, donc au moins, ils sont un peu tranquilles aussi de leur côté.
1: Alors justement, vous faites quoi l'hiver si vous avez plus de chevaux?
2: Alors, c'est pas qu'on en a plus, c'est qu'on en a moins. Toute la partie élevage, en fait, partout en pension, et en fait, l'hiver, nous, on fait énormément de calèches sur Megève. On a des grosses calèches qui montent jusqu'à 12 personnes. C'est qu'on fait les fondus en calèche en soirée ou le midi, et on fait juste des balades en calèche.
1: Bon, vous, j'imagine que le cheval, c'est une passion, on fait pas ce métier-là par hasard.
2: Mon grand-père était déjà éleveur de chevaux. Là, maintenant, je bosse chez un ami de mon grand-père. Puis voilà, après, on fait ça par passion. De toute façon, c'est pas par l'argent qu'on va le faire, hein, comme dans tout métier agricole.
1: Même à Megève.
2: Même à Megève, l'agricole, ça reste l'agricole, à Megève ou pas.
1: Je peux vous demander votre prénom?
2: Moi, c'est Mathieu, moi.
1: Et c'est quoi le dernier petit bonheur de Mathieu, s'il vous plaît?
2: Mon dernier petit bonheur, c'est d'avoir fait un galop sur les crêtes de la côte 2000 en plein été avec le soleil couchant. Et ça, je pense que je m'en souviendrai jusqu'à ma mort.
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3: Le saviez-vous, tous les jours, on prend 2 minutes pour découvrir les histoires méconnues du Vaucluse. Et ça, c'est avec vous, Maxime Perron. Bonjour.
4: Bonjour Mathieu et bonjour à toute l'équipe.
3: Et aujourd'hui, vous nous parlez d'un surnom assez surprenant. Je pense que même les habitants de Villeneuve-les-Avignon ne connaissent absolument pas cette histoire. Alors certains des habitants ont des surnoms. Alors c'est le cas à Nîmes, hein, on les appelle les crocodiles là-bas. Et donc Maxime, vous nous dites qu'à Villeneuve-les-Avignon, les habitants sont surnommés les lézards.
4: Oui. Alors les lézards, ouais, c'est plutôt étonnant parce que derrière en fait ce surnom un peu amusant se cache une véritable histoire médiévale à la frontière entre la réalité et la légende. Une histoire qui commence donc au XIVe siècle avec un personnage aujourd'hui presque oublié, Pierre de Luxembourg.
3: Vous parlez de Pierre de Luxembourg, c'est qui ce monsieur? C'est un roi, un pape, un cardinal?
4: Un cardinal, oui. Oui, c'est ça. Un cardinal très jeune d'ailleurs, connu pour sa vie pieuse, son humilité et sa générosité. Il vit à Villeneuve-les-Avignon, dans un palais où il refuse le luxe et meurt d'ailleurs au même endroit en 1387 à seulement 26 ans. Après sa mort, sa réputation de sainteté est telle que ses reliques deviennent immédiatement un enjeu majeur. Et c'est là, en fait, que la rivalité avec Avignon commence. La ville d'Avignon souhaite récupérer les reliques pour les honorer, mais les habitants de Villeneuve-les-Avignon considèrent ces restes comme un trésor inestimable, presque sacré. Voilà. Alors les Avignonnais font une proposition spectaculaire. « Nous vous donnerons autant d'or que la caisse des reliques peut en contenir. » Ah, c'est une proposition alléchante. Et pour les habitants de Villeneuve, cette offre est difficile à refuser. Alors ils vont accepter. L'échange se fait entre les deux rives du Rhône, d'une manière très solennelle. Les reliques partent à Avignon dans l'église des Célestins, construite spécialement pour ces reliques quand même. Et les Villeneuvois repartent avec une caisse identique, censée être donc remplie d'or.
3: Censée, parce que ça veut dire qu'il y a un problème quelque part, c'est ça ?
4: Bah oui, parce que selon la légende, une fois la malle ouverte, les pièces d'or se transforment en milliers de lézards. Des lézards qui s'échappent aussitôt, qui filent dans les rochers de Villeneuve et disparaissent autour de la ville. Une histoire racontée dans des archives et des récits anciens comme une punition symbolique de la cupidité. Depuis plus de 6 siècles, on appelle les habitants de Villeneuve donc les lézards. Et aujourd'hui encore, il y a quelques symboles qui se cachent un peu partout, sur certaines façades et sur la place notamment Jean Jaurès, où vous avez une statue de lézard. Je vous ai mis la photo dans l'article web. Comme le disait Frédéric Mistral, « Gai lézard, bois ton soleil, l'heure passe trop vite et demain, il pleuvra peut-être. » À Villeneuve, les Avignons, être un lézard, ce n'est pas juste une moquerie, c'est presque une philosophie de vie.
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5: Quand il y a des prédateurs, bah, mais sa tête dans le sable, au moins ils disent que c'est un pot avec des roses qui dépassent.
6: Pourquoi l'autruche met de temps en temps sa tête dans le sable ?
7: Pour peut-être manger les bêtes dans le sable.
8: Pour manger ce qui est dans le sable, pour tout simplement voir ce qu'il y a dans le sable.
9: Pour dormir.
10: Si elle veut voir ce qu'il y a dans le sable et qu'elle met sa tête dans le sable, elle voit plus rien.
8: Bah, peut-être qu'elle résiste au sable.
10: Ou alors elle a une frontale.
8: Je pense pas.
11: C'est peut-être pour manger ce qu'il y a dans le sable, mais plus profondément avec sa bouche.
5: Quand il y a des prédateurs, bah, met sa tête dans le sable. Au moins, ils disent que c'est un pot avec des roses qui dépassent.
12: Oh, les jolies fleurs !
11: Comme ça, elle voit pas ce qui se passe autour et elle a plus peur.
10: Qu'est-ce que vous faites si quelqu'un vous court après ?
11: Courir. Dire à quelqu'un qu'on a besoin d'aide.
10: Tu vas pas mettre ta tête dans le sable.
11: Bah non, sinon il peut nous attraper facilement.
5: Ou alors sinon on lui met un coup de poing dans la figure, au moins bah c'est lui qui a la tête dans le sable et nous on s'en va.
10: Mais pour l'autruche alors elle ?
8: Pour l'autruche c'est facile, elle court plus vite que nous.
10: Et vous savez comment on fait des petits autruches ?
8: Une fois qu'ils sont dans l'œuf, bah ils cassent la coquille, ils sortent.
10: Donc c'est avec des œufs ?
8: Bah oui.
10: Vous avez déjà vu un œuf d'autruche ?
8: J'ai cru en voir un en vidéo, mais non. Il est comme les œufs normaux, mais quand même un peu plus gros.
13: Oh, plus ils sont gros, plus les œufs.
8: Bah, l'œuf, j'en ai déjà vu, mais pas en vrai. L'œuf, il est gros comme ça.
10: Il est en effet très gros. Comment est-ce qu'on peut avoir une poêle suffisamment grande pour faire un œuf au plat d'autruche ?
8: Tu fabriques soit une grande poêle ou...
12: Non, pas la poêle à frire !
8: Soit... T'essayes de trouver une grande poêle, bah comme ça, c'est bien. On a des poêles grandes, mais ça suffit une poêle comme ça suffit.
14: Ou alors on le fait tout simplement pas cuire, on les laisse vivre.
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1: Aujourd'hui, je vous amène à Montgivray et devant moi, il y a un château. Mais ce château, c'est aussi la mairie de Montgivray. Mais cette mairie, avant, c'était autre chose. À qui appartenait ce château? Vous allez le savoir tout de suite.
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1: Pour vous présenter cette magnifique mairie de Montgivray, je suis avec Annick Dussault, attachée de conservation au patrimoine du pays de Georges Sand. Bonjour Annick.
4: Bonjour.
1: Alors là, on est devant un très beau bâtiment.
4: Oui, là, c'est vraiment un château. Bon, un château qui a été très remanié au 19e siècle, donc avec cette entrée de tourelles là, qui marque bien la porte. C'était une seigneurie avec un château fort, bon, qui a eu plein de péripéties puisqu'il a fini par brûler pendant la guerre de Cent Ans, 1360. Mais tel qu'on le voit là, évidemment, il a été complètement remanié au 19e, parce qu'à ce moment-là, dans les années 1840, c'est le demi-frère de Georges Sand, Hippolyte Chatiron, qui rachète ce château pour y installer sa famille. Donc il était tout près de Nohant. Et puis un peu plus tard, c'est même la fille de Georges Sand, Solange, en 1875, qui décide de s'installer elle aussi, qui souhaite un peu se rapprocher de sa mère et de Nohant. Même si ça ne plaisait pas forcément beaucoup à Georges Sand. Mais bon, elle s'installe dans ce château et c'est elle qui fait faire aussi des travaux au fameux architecte d'Auvergne, hein, qui refait notamment toute l'entrée. Voilà, mais c'était la mode de l'époque.
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1: Comment est-ce que ce château s'est devenu la mairie?
4: En fait, en 1956, le château est à vendre et c'est la commune qui s'emporte acquéreur et qui décide d'y installer sa mairie et qui a fait encore des travaux tout récemment.

0: Est-ce qu'on peut dire que c'est l'une des plus belles mairies?
1: Ah, ça, c'est quand même certainement parmi les plus belles de l'Indre, hein, certainement.
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3: Être de mauvaise humeur, ça arrive, mais savoir le dire en breton, c'est pas simple. Eh bien, je vais vous l'apprendre. Et puis, les beaux torels, coucou, ça va être votre tour aujourd'hui.
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3: Alors, pour les râleurs du matin ou les râleurs de toute la journée, bah ouais, il y en a, on en connaît, hein, ceux qui ne sont jamais satisfaits et aboient au lieu de parler, eh bien, c'est gualimor, le mot à employer. Gualimor et d'out, armintiement. Tu es de mauvaise humeur ce matin. Gualimor et d'out, armintiement. C'est un mot composé donc avec « gual » en premier qui signifie « mauvais », le mal ou le malheur. Employé devant un mot, « gual » sert à insister sur le côté néfaste, mauvais d'une chose. Par exemple, « gualvrudet », c'est une personne de très mauvaise réputation. Donc, « gual » et « immor », « gualimmor », hein, ça veut dire de mauvaise humeur, de très mauvaise humeur même d'ailleurs. À dire à votre ado, à votre conjoint ou collègue ou pas en fait, hein, sinon ça va créer la dispute. Mais maintenant, vous saurez dire « Gualimor et des Irio, ceci est de mauvaise humeur aujourd'hui. Gualimor et des Irio. Retenez donc pour aujourd'hui que Gual signifie mauvais en breton, immor, l'humeur. Gualimor, la mauvaise humeur.
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3: Et maintenant, nos Botorels. Nom de famille assez répandu. Alors, Botorel, ça sonne fortement breton, hein? Ouais? Eh ben non. C'est une version bretonisé d'un nom de famille qui vient de l'ancien français. Il n'y en a pas beaucoup en breton, mais il y en a quelques-uns, comme celui-là. Botorel, ça vient de Boterel, qui avait perduré dans la langue galaise, en Haute-Bretagne. Un nom attesté au XVe siècle. On le trouve aussi chez nos voisins de Cornouailles britanniques, d'ailleurs. Mais Botorel, Boterel ou encore Botrel, comme Théodore, le célèbre chanteur de la papolaise, eh bien tous ces noms viennent d'une ancienne forme française, Boterel, qui signifie le petit crapaud. Mais alors, c'est pas un petit crapaud, ça servait surtout de surnom péjoratif, donné à une personne n'ayant pas des traits de visage des plus beaux, ou d'une personne méprisable, pas agréable du tout. Donc, même si ça semble breton, eh bien l'origine, pour le coup, vient de la partie non bretonnante de la Bretagne, et ça a été mis ensuite à la sauce armoricaine, langue bretonne par nos anciens. Voilà, quelques mots de plus et des explications sur notre belle langue bretonne. Je vous dis à demain pour d'autres surprises. Canvarhoas.
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5: Je rêvais d'avoir une maison à la campagne. Cette maison, c'est comme si j'y étais née. C'est ma maison de famille.
6: Ma maison s'appelle l'Ostao de la Mar.
7: C'est une maison un peu envoûtante.
8: Eh bien, vous voyez, des livres et trois fenêtres qui me donnent le paysage du pays, comme si c'était trois tableaux.
9: Ils ont vécu ici.
10: Thibaut Gaudry.
11: Ah, je m'appelle Nina Simone.
9: L'histoire de Nina Simone, c'est celle d'une petite fille amoureuse de Jean-Sébastien Bach qui rêvait de devenir la première pianiste concertiste noire américaine. Mais qui grandit dans l'Amérique profonde des années 30 et 40 où la ségrégation raciale est de mise.
12: I put a spell on you. J'ai commencé à étudier le classique à 5 ans.
13: Et vous avez continué, vous avez eu vos diplômes.
12: Et après, j'ai obtenu le doctorat de musique de Amherst University.
9: Élève studieuse, oreille absolue et jeune prodige, elle ne parvient pas à intégrer l'école de musique dont elle rêvait, brisant la carrière à laquelle elle aspirait. Et elle emportera le regret et la douleur toute sa vie.
12: I'm sorry that I didn't become the world's first black classic pianist. Oh yeah, I think I would have been happier. I'm not very happy now. Oh yeah.
9: Finalement, c'est par le jazz qu'elle connaît la gloire. Nina Simone devient aussi l'une des voix de la lutte pour les droits civiques des Noirs. Mais avec une sensibilité à fleur de peau, des douleurs de l'enfance qui ne sont jamais loin, sans compter des troubles bipolaires et des phases de dépression, elle finit par quitter les États-Unis, voyage beaucoup, et c'est naturellement en France qu'elle trouve refuge dans les années 80. Elle, la francophile, qui a connu le succès en reprenant « Ne me quitte pas » de Jacques Brel, et qui a choisi son nom de scène après avoir vu « Casque d'or » avec Simone Signoret.
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14: Pour Nina Simone, comme beaucoup d'artistes noirs de cette époque, la France est un pays très très important parce qu'on a cette image réelle à l'époque d'un pays ouvert. Par exemple, prendre un bus ou un métro à Paris, ben on prend le métro et le bus avec les blancs. On n'est pas dans des compartiments séparés. Et la France est une terre d'asile.
9: Elle vit 2 ans à Paris, enregistre quelques chansons et fait quelques concerts, puis en repart, avant de revenir une dizaine d'années plus tard. En 1992, elle s'installe à côté d'Aix-en-Provence, à Bouc-Bel-Air. C'est là qu'un après-midi de juillet 95, excédée par le bruit que font 2 adolescents jouant autour de la piscine de la villa voisine, elle tire un coup de pistolet à grenaille et blesse légèrement l'un d'eux. Elle écopera de 8 mois de prison avec sursis et une obligation de soins. En 1998, elle déménage à quelques kilomètres, à Carry-le-Rouet, où elle s'éteint le 21 avril 2003. Lors de ses funérailles, à l'église de Carry, une sono joue « Ne me quitte pas ». Sa grande amie, la chanteuse Myriam Makeba, est là. Elton John a fait envoyer des roses jaunes, avec un petit mot « Tu étais la plus grande, et je t'aime ». Sa fille, Lisa, prend la parole pour rappeler combien Nina aimait la France et demande de ne pas laisser son souvenir s'éteindre. Son souvenir et sa voix sont toujours là. Elle ne nous a jamais vraiment quittés.

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1: Vous êtes peut-être déjà venu voir vos enfants ou vos petits-enfants jouer à la Guéretoise, cette salle de spectacle qui est à l'espace Fayolle à Guéret. Mais c'était quoi avant ?
2: Hervé Herp, directeur artistique de la Guéretoise de spectacle. Avant, ici, c'était un pré, il y a très longtemps. Puis après, il y a eu une construction, c'était une MJC, avec multiples activités, comme ça se faisait beaucoup dans les années 70-80. Il y avait un ciné-club, il y avait un labo photo qui existe encore dans les caves.
1: Est-ce que vous avez entendu l'époque où c'était une coopérative ?
2: Oui, alors il y a eu cette période, parce que c'est un petit peu ce qui a permis d'inventer aussi la Guéretoise de spectacle. Est une ville qui a presque inventé les coopératives. C'était une coopérative ouvrière, très active, très engagée politiquement. On venait acheter sa farine, on venait acheter des boutons pour faire de la couture. Il y avait plein de choses et c'était quelque chose qui a été très très très important sur la ville de Guéret. Et il en reste encore des traces.
1: C'est quoi l'esprit coopératif ?
2: Plutôt que de passer par un système commerçant, des gens faisaient des achats en gros, ils négociaient des prix, ça rassemblait. C'était très familial et puis dans un but très social. Cette histoire de coopérative de Guéret me trottait dans la tête, mais j'avais pas fait le lien. Et puis un jour, on avait créé un spectacle. Guéret en chanson, il y avait des réunionnais, il y avait des anciens maçons, des carrières, il y avait des immigrés qui venaient d'arriver ici. Et on a créé un spectacle global avec écriture de chansons. Et on a donné ce spectacle à l'espace André Lejeune devant une salle complète de 600 personnes, quoi. Et à la fin du spectacle, on avait organisé une petite buvette. Et c'était très drôle parce que tout le monde s'est retrouvé, parce qu'il y avait tellement de monde, et bien à servir des boissons, Et j'avais l'impression d'être une petite usine grouillante et sympathique. J'avais l'impression d'être dans une coopérative. Il y a un ami qui me dit, mais tu devrais appeler ta scène la Guéretoise. Il dit, ça fait un nom de coopérative, la Guéretoise. Je dis, ouais, mais je me demande si c'est pas le nom d'une bière. Rajoute deux spectacles. Et c'est comme ça que la Guéretoise de spectacle est née, suite à cette soirée un petit peu coopérative. C'était en 2006.
1: Maya, comment tu connais la Guéretoise ?
3: Moi, j'y suis allée avec l'école. J'ai vu un spectacle. C'était Shoot la pomme. On ne parlait pas. Et en fait, c'était un monsieur. Et ben, il avait une pomme. Et en fait, il faisait comme si c'était un peu son animal de compagnie. Et un jour, quand il dormait, il voulait le manger, mais il se réveillait tout le temps.
1: Tu recommandes cette salle ?
3: Oui, je le recommande très fortement.
1: Aujourd'hui, la Guéretoise de spectacle garde cet esprit de la coopérative, de convivialité et de solidarité.
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4: C'est quoi cet objet, Pierre ?
5: Alors, c'est un appareil, c'est pour tester la force. Ça date des années 50. On serre la poignée, donc ça vous indique là, votre force.
4: Et qu'est-ce que ça fait dans votre salon de coiffure ici à Frouzens ?
5: Ah bien, c'est les jeunes appréciaient beaucoup là avant de partir à l'école. Là, ils partaient à l'école, ils passaient devant ma boutique et très souvent ils posaient leur cartable, leur sac et ils venaient tester leur force. Et ça leur plaisait beaucoup.
4: Ce qui marque quand on entre dans votre salon, c'est un tout petit salon et surtout il y a que des objets hyper datés.
5: Il y a beaucoup d'objets qui ont appartenu à mon grand-père, donc qui était coiffeur. Mon grand-père était coiffeur, mon père, mon frère, ma sœur.
4: Incroyable.
5: Oui.
4: Ces flacons, par exemple. Alors, parlez-moi de ces flacons.
5: Les flacons appartenaient à mon grand-père à l'époque, donc c'est des flacons, on appelait ça des frictions. Et donc je me souviens très bien quand j'étais gamin, il y avait ces frictions là qu'il utilisait tous les jours.
4: On est accueilli quand on entre dans votre salon par des vieux films en noir et blanc. Oui. Je me dirige vers la caisse qui est juste incroyable. Quand date cette caisse ?
5: Ah oui, la caisse appartenait à mon père. Là, d'accord, mais elle est très vieille, vous voyez, si je peux me permettre. Voilà, donc
4: vous en servez toujours ?
5: Ah oui, je m'en sers un petit peu, oui, comme ça, vous voyez, c'est du papier. Donc comme ça, hop, après, vous voyez,
4: Elle est de quelle époque ?
5: C'est les années 50.
4: Il y a même un agenda de 1954. Quel souvenir vous gardez de votre enfance quand vous étiez petit et que vous étiez dans le salon de votre grand-père ?
5: Particulièrement donc du père Joseph qui venait se faire raser donc tous les matins. Et donc il parlait en patois avec mon grand-père et je participais. Je savonnais le père Joseph, j'ai des bons souvenirs. souvenirs, des très bons souvenirs de ça.
4: Alors, il y a un objet que vous avez offert à votre grand-père. Je crois même qu'il l'avait fabriqué.
5: Ah, c'est un petit sac en peau de brebis qu'il m'avait confectionné. Donc, j'y mettais donc mon casse-croûte. Vous voyez, puis j'ai metté mes outils, peine, ciseaux, et je l'ai toujours sur moi, je l'ai toujours dans ma boutique et j'y tiens beaucoup.
4: Ouais. Votre grand-père, votre père, ils vous ont vu coiffeur?
5: Ah oui, bien sûr, oui, ils m'ont vu coiffeur, oui, ouais. Et fier de, eh oui.
4: Ouais. Que vous disent les habitants de Frouzens sur votre petit salon qui est juste incroyable? C'est la première fois de ma vie que je vois un salon comme celui-ci.
5: Tous les Frousinois m'appellent Pierre. Et les jeunes m'appellent Pierrot le blaireau. C'est par rapport à mon outil de travail, bien sûr.
4: Voilà. Est-ce qu'il y a un bruit, un son que vous voudriez nous faire écouter, Pierre?
5: Oui, je peux vous dire oui tout de suite. C'est un objet que je me sers tous les jours, pratiquement à chaque client. C'est ma tondeuse manuelle.
4: Bon, on entend un petit peu. Merci.
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7: Arnaud Fromage est avec nous chaque matin. C'est l'heure de la nécessaire minute comtoise. Mon cher Arnaud, bonjour.
8: Bonjour.
7: Du côté des radars, il y a des petites surprises. On donne vraiment des drôles de noms aux choses, parfois, chez nous en Franche-Comté.
8: Oui, et en voici un nouvel exemple. Alors, petite mise en situation. Vous êtes en voiture, vous venez de Belfort et vous roulez en direction de la chapelle sous Rougemont. Bref, vous êtes sur la départementale 83. Vous passez de nez avant d'arriver à Rope. Là, vous passez devant la mairie, sur l'avenue Charles de Gaulle. Il y a Céline Coiffure, mais vous continuez. La petite patte d'oie à la Vermenoncourt, vous restez sur la route principale et vous avancez encore un petit peu. Il y a les jolies maisons typiques là sur le côté. Et c'est là, dans le virage, qu'il faut freiner, tout simplement parce qu'il y a un radar.
7: Bon, bah, pas mal la petite balade là autour de Belfort. Je vois pas vraiment où vous voulez en venir, Arnaud.
8: Eh bien, exactement à cet endroit précis, là, sous le radar, en face de la boîte aux lettres. Parce que ce n'est pas n'importe quel radar. C'est celui qui est surnommé le radar Johnny Hallyday. Mais alors, pourquoi, allez-vous me demander, eh oui, maintenant que j'ai réussi à capter votre attention?
7: Eh ben oui, pourquoi le radar de Johnny Hallyday, Arnaud? Oui.
8: Pour comprendre, il faut remonter à février 1970. L'idole des jeunes a donné la veille un concert à Strasbourg et doit se rendre à Besançon. 3000 personnes l'y attendent et il est 18h passé. Dans la DS Palace Citroën, qui roule à fond parce que, bah, années 70, il y a donc Johnny Hallyday et Sylvie Vartan, mais aussi Mickey Jones, le guitariste de Johnny, Jean Ponce, son manager, et Sacha Rull, son secrétaire. On est en février, il fait nuit, il fait froid, il y a du verglas et ça roule vite, bref, Johnny perd le contrôle de sa voiture. Il glisse et se retrouve dans le fossé. Alors il parvient à reprendre le contrôle de son véhicule, parce que, ne l'oublions pas, Johnny Hallyday est un pilote, mais malheureusement, il y a un bloc de béton qui bloque le fossé et la voiture finit par s'y écraser. À bord, Johnny et son guitariste n'ont rien, mais son secrétaire et son manager sont blessés. Sylvie Vartan, elle, a carrément traversé le pare-brise, elle a le visage en sang. En 1970, la ceinture de sécurité est censée être obligatoire, mais dans les faits, personne ne la met vraiment. Les voisins viennent au secours des blessés, alors au départ, ils avouent ne pas vraiment avoir reconnu Johnny et Sylvie Vartan, parce qu'ils sont sous le choc, et les blessés sont conduits à l'hôpital de Belfort. Johnny s'empare du téléphone d'un riverain pour annoncer qu'il n'y aura pas de concert à Besançon ce soir-là. Sylvie Vartan, elle, s'exile quelques mois à New York dans une clinique de chirurgie esthétique où elle subira des dizaines d'opérations de reconstruction pour effacer les traces de l'accident. Alors voilà pour la petite histoire. Et c'est donc dans ce même virage, toujours à la sortie d'Europe et toujours aussi dangereux, qu'a été installé en 2019 un radar, le radar Johnny Hallyday, pour nous rappeler que, star ou pas, il ne faudrait pas oublier de...

0: Johnny Hallyday, voilà, on sait désormais où il est grâce à vous, Arnaud Fromage, pour la nécessaire minute comptoise. Vous menez les enquêtes dans tous les sens et vous nous faites revivre avec un superbe podcast La vie incroyable de Paul-Émile Victor, un jurassien qui, pour sa première expérience et sa première expédition, est parti au Groenland. On a entendu le premier épisode jeudi, à partir de 10h. Et le numéro 2 est déjà disponible en ce moment sur l'application ICI ICI. Vous allez véritablement découvrir ce qu'a enduré l'équipe autour de Paul-Émile Victor, une équipée qui a été véritablement sans danger, mais ô combien importante pour l'avancée de la science. Un podcast passionnant avec vous, mon cher Arnaud Fromage. Je vous dis à demain.
1: À demain.
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